ça, Dario, ça, avec le titre Me Love. 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

0: Voilà, c'est fini pour aujourd'hui pour Tropique. On se retrouvera pour une prochaine émission un samedi de 10h à 11h30, sinon rediffusion lundi 15h.
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0: Bonsoir à toutes, bonsoir à tous et bienvenue dans l'émission L'Envolée, comme tous les vendredis soirs de 19h à 20h30 sur Fréquence Paris Pluriel. Alors L'Envolée, c'est quoi ? L'Envolée, c'est une émission qui lutte contre tous les lieux d'enfermement, donc les prisons, mais aussi les lieux d'enfermement psychiatrique dont on a beaucoup parlé au cours des dernières semaines. Les prisons pour sans-papiers, donc les centres de rétention administrative, les lieux d'enfermement pour mineurs, etc. Cette lutte, elle se fait avec les prisonniers, les prisonnières et leurs proches, et donc L'Envolée, c'est aussi leur porte-voix à travers cette émission de radio et aussi à travers un journal. Donc on rappelle que les abonnements à l'intérieur sont gratuits et que les abonnements de l'extérieur servent à financer les envois à l'intérieur. Donc aujourd'hui, il y a pas mal de monde autour de la table.
1: Et oui, du coup, d'abord, il y a Inès.
0: Salut.
1: Il y a Richie, qu'on est très heureux d'accueillir aujourd'hui. Et il y a Gabriel au vocal. Salut. Il y a Pierrot au téléphone qui va vous parler dans un instant. Et il y a Zéro aussi qui vous salue. Et on va donc vous rappeler rapidement les contacts.
2: Alors, pour nous écrire, c'est 1 rue de la Solidarité, 75 019 Paris, FPP. Pour nous appeler, vous pouvez nous laisser des messages sur le répondeur au 07 53 10 31 95. Vous pouvez aussi laisser des SMS et on est aussi dispo sur les messageries cryptées si vous voulez nous envoyer des SMS. Alors, l'émission de ce soir est en direct. Vous pouvez nous appeler au 01...
1: Non, vous ne pouvez pas nous appeler. Il y a des gens qui sont... Okay. Quand il y a des gens qui nous appellent, on ne peut pas nous appeler.
2: Autant mais, pour moi.
1: Vous pouvez utiliser notre numéro de portable dans lequel on peut vous répondre.
2: Alors, le site, c'est www.l'envolée.net. Le mail, c'est contact@l'envolée.net. Et le Insta, c'est l'envolée-journal.
1: Et du coup, on va...
0: On a une grosse émission de prévue.
1: Ouais, bonne émission. Ah, vas-y.
0: On va commencer par avoir un appel où on va revenir sur les luttes en cours dans la narcoprison de Condé-sur-Sarthe. Ensuite, on va lire une lettre de Kémy et ça va être le point de départ d'une longue émission avec Richie Thibault. Encore merci d'être venu sur la question de l'enfermement des voyageurs et donc les logiques carcérales qui se surajoutent avec des logiques racistes. Mais ça, ce sera pour la deuxième partie d'émission. Et donc, pour l'instant, on a quelqu'un au téléphone qui va venir nous parler de ce qui se passe en ce moment à Condé. Salut.
1: Salut Pierrot.
3: Bonsoir. Et bonsoir à Richie, c'est là, visiblement, c'est ça ?
0: Ouais.
3: Et voilà. Et Aurélie qui nous écoute sans doute, j'espère.
0: Yes.
3: Alors, qu'est-ce que vous avez dit en intro ? J'ai pas entendu, du coup, je suis désolé, j'avais pas le direct, du coup, je sais pas ce que vous avez dit.
0: Bah, on a dit qu'on allait parler des luttes en cours à Condé, notamment au QLCO.
3: Très bien.
0: Voilà.
3: Alors, petit rappel peut-être pour celles et ceux qui n'écoutent pas toutes les semaines, j'imagine. Les QLCO, c'est donc les fameux quartiers de lutte contre la criminalité organisée, officiellement lancés par Gérald Darmanin en campagne présidentielle, pour lutter contre la dite le haut du spectre, selon cette formule qui ne veut pas dire grand-chose, de la criminalité organisée, dans lequel il a commencé à remplir donc sa prison de... Vendin-le-Vieil, l'été dernier, prison à laquelle il y a eu des mouvements, dont vous vous êtes fait l'écho longuement à L'Envolée.
0: Yes.
3: Et puis, et plus tard, en novembre, il a ouvert un autre quartier à Condé-sur-Sarthe, dans lequel il y a, à l'heure actuelle, qui est toujours pas plein, qui est plutôt plein à moitié, donc c'est toujours 40, entre 40 et 50 prisonniers, là où il y a a priori le double de place. Et quartier dans lequel les conditions de détention semblent être et sont encore pires que celles de Vendin.
0: Yes, on en avait pas mal parlé dans une émission de L'Envolée et on en avait aussi beaucoup parlé dans le dernier numéro, donc dans le numéro 64 de toutes ces formes de torture et d'acharnement qu'il y a dans les narco-prisons en général, mais tout particulièrement à Condé.
3: Voilà, c'est ça. Et même, continue à dire narco-prison, continue à maintenir un peu la légende.
0: Ouais, ouais.
3: La légende de ce que seraient ces prisons, puisqu'en fait, c'est à peu près, comme le dit la loi, à peu près tout le monde...
1: Qui rentre dans la criminalité organisée.
3: Voilà, yes. Qui rentre dans la criminalité organisée, qui peut se retrouver là-bas.
1: Et qui sont des quartiers à l'intérieur de la prison.
0: Oui, c'est les éléments de marketing de Darmanin pour justifier d'enfermer des gens. Enfin, oui.
3: C'est ça, et du coup, ça fait que se sont retrouvés quand même dans cette prison, contrairement à ce qu'ils espéraient aussi, sans doute, je pense. Pas que des gens complètement atomisés. Et autant cette prison, dont vous en avez longuement parlé, effectivement, est conçue pour créer des conditions de vie et des conditions de survie suffisamment difficiles pour mettre une pression terrible à 80% des gens qui sont là en préventive dans le cadre d'affaires diverses et variées, du coup, pour leur mettre la pression, pour obtenir aussi des informations, pour faire avancer les enquêtes, pour que les uns et les autres se balancent, etc. Donc, construite sur l'atomisation, vraiment, et sur l'individualisation, et malgré tout, et c'est ça qui est quand même très intéressant et très porteur d'espoir, d'une certaine manière. Et bien, les prisonniers à l'intérieur discutent et s'organisent et tentent de répondre à ces conditions de vie. Donc peut-être qu'on vous dit un petit mot de ces conditions de vie pour comprendre aussi l'ampleur du mouvement qui s'est développé là-bas. C'est donc des petites unités, les prisonniers sont à 4 ou 5. Ce qui fait que l'administration pénitentiaire peut prétendre que ce n'est pas les conditions de l'isolement, puisqu'ils peuvent officiellement croiser en promenade 4, ou en activité 4 à 5 personnes. Dans les faits, il y a suffisamment peu d'activités et suffisamment peu de promenades à des horaires changeants en permanence qui font que c'est très difficile de discuter ou de construire des rapports quotidiens avec d'autres gens. Donc ça, c'est quand même la base. Et c'est le but, des horaires qui changent pour tout le temps. C'est-à-dire qu'il n'y a pas une activité à la même heure, il n'y a pas une promenade à la même heure, il n'y a pas moyen d'avoir un parloir à la même heure, etc., etc.
1: Et des doubles activités, enfin des trucs prévus en même temps, quoi. Tu dois choisir entre ton parloir et ta promenade aussi.
3: Absolument. C'est avec des options qui changent au dernier moment. Et pareil pour le truc central du téléphone. C'est-à-dire que donc très peu de personnes sont autorisées à être sur les listes de téléphone.
1: Ouais.
3: Et surtout les horaires tous les mois, voire tous les 15 jours, là ça dépend, là c'est tous les mois, le prisonnier reçoit les horaires auxquels il va avoir le droit d'appeler tel numéro cette semaine-là, et pendant les 15 jours ou les 3 semaines qui suivent. Donc ça nécessite de la famille qu'elle se réorganise en permanence, et très souvent évidemment c'est sur les horaires de travail, et c'est en journée. Donc pour les mamans seules avec les gamins, c'est triple charge mentale et triple bordel à réorganiser, c'est-à-dire passer son temps à dire à ses patrons ou à ses employeurs « Non, en fait, là, je suis malade, je m'occupe du petit ce matin. Le jeudi matin, ça va être dur, j'ai dû mettre une séance de kiné pour réussir à assurer la demi-heure ou les 45 minutes de téléphone qui seront possibles cette semaine-là et la semaine d'après et les 3 semaines suivantes. » Puis, rebelote, changement les semaines d'après. Donc, c'est une grosse, grosse pression qui est mise sur la famille, sur tout le monde. Et c'est la prison en général. Mais là, c'est multiplié par 10 toutes les questions de logistique, en fait. C'est-à-dire que le quotidien prend une place folle. Et ça, c'est un truc qui est très, très important à rappeler. Et dire que, c'est pas inventé d'hier, cette manière de fonctionner. C'est-à-dire que tous les pouvoirs autoritaires, dans toute situation totalitaire, fabriquent ce genre de contexte. C'est-à-dire, il faut pas que les gens puissent s'appuyer sur une routine, sur un quotidien qui dépend d'eux ou d'elles. Il faut que ce soit bouleversé en permanence. Voilà, c'était le cas, c'était le principe de l'organisation du ghetto de Varsovie, en vrai. Et bien là, c'est le principe d'organisation des QLCO. Et c'est important, c'est vraiment important de le regarder comme tel. Et donc, évidemment, les prisonniers déposent des recours, se battent, etc. Tous les recours sont rejetés là-dessus. Donc là, il y a un mouvement qui a commencé, début mai, et qui a impliqué la moitié, à peu près, des prisonniers du QLCO. C'est-à-dire au moins 4 des unités où ils sont 4 ou 5. Donc c'est beaucoup.
1: C'est énorme.
3: Y a des revendications collectives qui ont été écrites, qui ont circulé, qui ont été complétées par tout le monde. avec des revendications qui vont de... Où la question précisément des horaires et de l'organisation du quotidien, elle est centrale dans toutes ces revendications. D'essayer d'obtenir des horaires fixes pour les coups de téléphone, d'essayer d'obtenir des horaires fixes pour aller au sport, de plus avoir effectivement de double activité au même moment, d'obtenir la possibilité de cantiner un truc d'avance, parce que là, ça faisait partie aussi des trucs complètement arbitraires qui ont été mis en place par l'AP, c'est-à-dire tu as droit à un gel douche, et il faut que tu aies fini ton gel douche et que tu le donnes vide pour pouvoir cantiner le suivant, donc pendant 3 jours ou 4 jours, ou 5 jours, en fonction du temps de la cantine, tu n'as plus de gel douche. Petite connerie, hein, comme ça, qui pourrissent absolument le quotidien. Donc là, possibilité d'obtenir deux trucs en même temps, voilà. Possibilité, ils ont accès à des casiers, c'est-à-dire qu'ils n'ont pas le droit de garder en cellule plusieurs bouquins, plusieurs DVD, plusieurs trucs comme ça, et ils doivent en fait les demander dans un casier qu'ils ont avec un maton qui est là pour leur donner. Mais s'il n'est pas là, ou si ils doivent l'emprunter, par exemple, s'ils veulent le filer à un autre prisonnier, il faut l'emprunter sous l'œil du maton, le prendre et le donner, et c'est considéré comme le truc que tu as pris cette semaine-là. Donc bon, enfin bref, c'est des enfantillages, en fait. C'est une infantilisation permanente sur tous les actes de la vie quotidienne qui fait que chacun doit être encore plus dépendant que dans n'importe quelle détention du bon vouloir du surveillant. Donc voilà, il y avait des revendications sur l'accès à ces objets. Et puis, une revendication très importante qui est... il y en a deux encore, je vais dire. Donc, une très importante sur la question du lien avec les familles, justement. Parce que tous les parloirs, donc, on le rappelle, sont derrière des vitres hygiaphones. Donc, il n'y a pas de contact physique. Ils ont lieu, pour le prisonnier, après une palpation en sortie de cellule, un passage de frites, tu sais, la petite poêle à frire dessus, puis fouille intégrale à nu dans une pièce avec une procédure infinie de fouille particulièrement humiliante, avant de se retrouver derrière une vitre, c'est-à-dire avant de se retrouver dans un endroit où il n'y a pas de contact direct possible. Et pour la famille de l'autre côté, ces passages dans le détecteur à ondes millimétriques, là, le pomme, là, on appelle ça comme ça, qui décrète hyper facilement que des gens ont des trucs sur eux, quels qu'ils soient. Donc là, ça a été jusqu'à des protections menstruelles de femmes qui se retrouvaient à faire sonner la machine et qui leur interdisaient l'accès à la détention. Voilà. Donc c'est ça. Donc des deux côtés, c'est un parcours du combattant pour réussir à se voir derrière une vitre hygiaphone. Ce qui fait qu'il y a énormément de familles et énormément de proches qui renoncent, et c'est le but, hein, évidemment, qui renoncent à ces moments qui sont pas des moments d'intimité, qui sont des moments très coûteux, en fait. Et donc là, ils ont dit, bah très bien, vous nous faites la misère à cet endroit-là. Du coup, nous, en revendication principale, on exige d'avoir des visios avec nos familles. Qu'on puisse au moins voir nos gamins, quitte à les voir derrière une vitre, qu'au moins je puisse les voir à un moment où je suis dans ma cellule, en visio, face à lui, au moins une demi-heure par semaine.
1: Sachant peut-être qu'il faut rappeler que, un truc qu'on n'a pas dit, pardon, que tous les surveillants sont cagoulés, et notamment que à tous les endroits de la détention, partout, tout le temps, et du coup que même les enfants qui viennent voir leurs parents, leur père au parloir, en fait, voient des hommes avec des cagoules, en fait, ils voient que ça, et c'est particulièrement traumatique pour eux, et du coup la visio, ça permettrait aussi de voir, en fait, ton gosse sans qu'il ressorte, enfin voilà, sans voir des matons cagoulés.
3: Exactement. Et tu fais bien de préciser ça, parce que ça fait partie des choses, mais ça c'est un point qui sera, je pense que vous en reparlerez longuement plus tard au mois de juin, en invitant justement des proches et des familles de gens qui sont à Condé, qui vous détailleront ça beaucoup plus, mais dans ce fameux portique à ondes millimétriques, lorsqu'un individu, comme dit la loi, fait moins de 100 cm, c'est-à-dire moins d'un mètre, il ne peut pas passer, il ne peut pas être détecté dans ce truc, donc il est palpé. Ce qui veut dire que des bébés, en fait, hein, parce qu'on parle d'enfants qui ont 2 ans, 2 ans et demi, moins de 2 ans, entre 2 ans, enfin jusqu'à 3 ans, ils ne font pas un mètre, en fait. Donc ils sont palpés par des hommes et des femmes cagoulés qui disent juste des mots, et c'est particulièrement traumatisant pour les gamins. Donc effectivement, obtenir ce truc-là, on pourrait se dire, putain, c'est une visio, c'est-à-dire on est déjà, c'est un recul par rapport à ce que c'est qu'un parloir. Mais en fait, c'est dire à quel point les parloirs qui restent sont des endroits de souffrance pour que des prisonniers revendiquent le fait de voir les gens derrière un écran. Vous voyez ce que je veux dire ? Ça dit tout au contraire en creux la violence qui est subie par les gens et par leur famille, quoi. Donc, je fais vite, mais en gros, cette revendication, elle est centrale dans ce mouvement. Et il paraissait hyper difficile que la direction le lâche. Parce qu'en fait, légalement, il n'y a rien qui permet ce truc-là. C'est censé vraiment être des prisons verrouillées. Ils ont précisément dit qu'il n'y aurait pas ce genre de truc. Donc, c'est ça le troisième point. Et le quatrième point, c'est un truc qui est aussi très important, qui est que cessent les agissements d'une poignée de surveillants particulièrement virulents. Et ça, ça fait référence à quelque chose dont vous avez aussi parlé à cette antenne, qui est une équipe de surveillants particulièrement radicalisés. Et j'emploie le mot radicalisé à dessein, parce que c'est des gens qui assument des positions politiques radicales, d'extrême droite, identitaire, nazis, ils le disent eux-mêmes, qui tapent aux portes en criant « c'est nous les nazis, ici c'est le Troisième Reich, ici c'est chez nous », voilà, qui ont en charge en particulier le MITAR, donc le quartier disciplinaire du QLCO, mais qui tournent aussi en détention, en fonction de leur, des horaires, des affectations, etc. Et qui ont dans le nez un certain nombre de prisonniers à qui ils mettent plus ou moins la misère. En fait. C'est ça. Donc là, collectivement, tout le monde a dit « bon, il faut que ces mecs, ils dégagent ». Mmh. Donc voilà, ça c'est le tableau de ce qui a été demandé par ce mouvement. Comment ils ont lutté ? Ils ont arrêté de cantiner, c'est-à-dire qu'ils ont arrêté de cantiner des télés, ils ont arrêté de payer les télés, arrêté de payer les frigos, arrêté le plus possible les cantines, refusé de se mettre sur les lignes rouges qui sont dans les cellules, ils doivent se mettre automatiquement dès que les surveillants le demandent de l'autre côté de la porte, ils ont arrêté de faire ça, ils ont arrêté de sortir pour des mouvements, et puis ils ont déposé un recours collectif aussi, voilà, par le biais d'un avocat. Avant que d'autres, il y ait une autre phase qui commence quelques jours plus tard, enfin là, qui est tout récente, où il y a eu en plus une plainte au pénal pour dénoncer la violence de ces surveillants. Donc tout ça en même temps, on va dire, hein, en 3 semaines, quoi. Un mouvement d'action directe, une plainte administrative et une plainte au pénal. Donc c'est assez costaud. Le directeur a été obligé de recevoir du coup une délégation de prisonniers. Il a reçu du coup un collectif de prisonniers, ce qui est aussi assez rare quand même. Et il a lâché officiellement, il a lâché, enfin officieusement pour le moment, il a lâché sur un certain nombre de points. Officiellement, il s'est engagé à rendre plus facile un certain nombre de trucs très pratiques dont je ne vais pas faire le détail maintenant, on n'a pas le temps. Il se serait engagé à rendre certains horaires fixes, notamment le sport, voilà, et des sorties en promenade, ce serait à voir. Il se serait engagé à éloigner au moins partiellement une partie des matons violents, enfin les plus violents, on va dire, et les plus radicalisés. Donc là, ce qui fait qu'il y a déjà pas mal de matons qui tirent la gueule là, à l'heure actuelle, parce que jusqu'à maintenant, ils étaient en mode, bah effectivement, ici c'est chez nous, c'est une prison expérimentale, on nous a dit qu'on avait face à nous le haut du spectre de la délinquance que tout le monde déteste, donc on peut leur faire dire ce qu'on veut et on peut expérimenter un peu ce qu'on veut. Et là, ils se prennent un tout petit peu dans les dents un truc qui leur dit, bah en fait, les gars, vous n'allez peut-être pas pouvoir continuer à faire ce que vous voulez comme vous voulez, quoi.
1: Ouais, puis surtout...
3: Et le dernier truc sur lequel la direction a dit réfléchir à faire quelque chose, c'est cette histoire de visio avec les familles, quoi. Et tout ça, c'était donc suspendu à une note qui devait confirmer tout ça début juin,

0: épuiser tous les, enfin tout le peu de distraction, de divertissement qu'on peut avoir dans une cellule. Et du coup, voilà, trouver les manières en fait de faire chier l'administration pénitentiaire. Et en vrai, ils y arrivent. Donc, enfin voilà, on espère que.
1: Disons qu'ils s'y attendaient pas du tout.
0: Ouais.
1: De l'autre côté, là, je pense. Enfin, vraiment, ils pensaient pas que ce serait aussi. Ils pensaient qu'ils avaient déjà désamorcé parce qu'ils ont fait venir une journaliste il y a quelques mois pour constater que tout allait bien. En fait, il y a eu un article du Figaro qui était sorti, qui était très critique sur la gestion de la détention. Du coup, ils avaient fait venir une autre journaliste du Figaro, très connue pour être sur des positions très sécuritaires et très pro-administration, qui avait écrit un papier où elle manipulait à peu près tous les gens qu'elle avait interviewés pour faire dire que finalement tout allait bien dans cette prison. Ils pensaient qu'ils avaient un peu éteint ce truc-là. Et puis surtout, tous les recours administratifs n'aboutissant pas, c'est-à-dire qu'il y a un blocage absolu à cet endroit-là, ils disent, vous voyez, c'est la preuve qu'on est dans les clous et que la prison fonctionne comme on nous a demandé.
0: La détention est légale, quoi.
1: Voilà. Donc, tout est légal, donc il n'y a pas de raison. Bon, bah là, tout a beau être légal, eh bien, ça n'empêche que la bagarre a lieu et que les prisonniers sont très clairement déterminés et qu'ils sont très soutenus à l'extérieur. Et ça, ça joue aussi, et c'est là-dessus que peut-être il faut finir, justement, avant cette émission que vous ferez avec les proches. C'est aussi un élément hyper important, on le sait, que les proches et les familles à l'extérieur soient résolues et combatives ensemble, parce que ça change complètement la donne, quoi. Ça change complètement la donne. Et là, il y a... L'administration fabrique les conditions d'une solidarité concrète entre les gens à l'intérieur et entre les gens à l'extérieur. Ça ne veut pas dire que ce n'est pas coûteux, hein. Attention. Ça ne veut pas dire que tout ça n'est pas très très dur à vivre pour tout le monde. Néanmoins, là, la bagarre collective, elle a plutôt redonné du sourire pour le moment.
0: Bah, tant mieux, on va... Enfin, de toute façon, on continuera de relayer... ce qui se passe à Condé et justement la parole des proches qui sont à l'extérieur et qui continuent de se mobiliser, qui continueront de le faire encore plus dans les prochains temps. Et ouais, je pense que l'essentiel, c'est aussi en fait l'administration pénitentiaire cherche aussi à individualiser les situations. On se rend compte en fait qu'à Condé il se passe des choses de manière systématique, les refus de parloir en fait à cause de quelques minutes de retard. Enfin voilà, on se rend compte que en fait le truc des serviettes hygiéniques, c'est arrivé à plusieurs personnes. Enfin voilà, en fait, de se mettre, de se parler, de mettre en commun les infos de ce qui s'y passe, en fait, ça permet aux proches de se rendre compte que c'est un truc qui dépasse leur individualité. Et du coup, on fera une émission prochainement justement sur où on relaiera leurs paroles et qu'est-ce qu'on leur fait subir à Condé, qui est particulièrement vénère. Et voilà. Je sais pas si t'avais quelque chose.
1: La compréhension de ce qui est structurel nous donne prise sur le réel, en fait. Et au lieu de se sentir écrasé tout seul ou toute seule, on comprend ensemble une situation et le fait de... C'est le premier pas vers la capacité à agir dessus et à se bagarrer, quoi.
0: Ouais, c'est le premier pas pour commencer à résister. Et puis, c'est ce que montre ce mouvement de prisonniers à Condé, quoi. C'est qu'en vrai, même dans les situations les plus terribles, les prisonniers résistent, en fait. Et ils continuent à le faire.
1: On peut pas tout enlever à des humains, en fait.
0: C'est ça, exactement.
1: On peut pas tout enlever et il restera toujours une humanité et de la dignité derrière ça.
0: Mais du coup, c'est d'autant plus important pour les personnes qui sont à l'extérieur de relayer en fait ce qui se passe dans les QLCO, ce qui se passe en fait, ce que les prisonniers mettent en place comme mouvement de résistance, et en fait, d'en parler autour de vous et de faire du bruit autour de ça, parce qu'en fait. C'est aussi parce que ces luttes, elles ont un relais à l'extérieur que en fait, ça fait aussi chez l'administration, que ça fait chez Darmanin et tous ces gens. Et donc, faut qu'on continue de se faire le relais de ces luttes-là, quoi.
1: C'est ça, peut-être dire un dernier mot là-dessus, précisément, qu'il y a des gens qui ont écrit, là, un petit peu, à l'administration pénitentiaire, sous forme de mails, sous forme de lettres, sous forme de coups de téléphone, au moment où le mouvement avait lieu, là, et puis jusqu'à ces jours-ci, j'ai encore appris qu'il y avait des gens qui avaient appelé, là. Ce qui fait que, en permanence, c'est des petits rappels en fait à l'administration pénitentiaire en disant « Ok, vous êtes l'administration la plus muette, la plus discrète, la plus secrète de ce pays. Vous bénéficiez du fait que personne ne vous regarde. Là, et le QLCO est censé être l'endroit qu'on regarde encore moins, à part quand on y met une caméra pour faire de la publicité. Et là, il se trouve qu'il y a des gens qui ont...

0: Donc
1: pas mal
0: ce
1: appelé.
0: Que vous faites, ouais.
1: Et du coup, évidemment, que là, l'administration est obligée de dire « Bon, qu'est-ce qu'on fait de cette situation quand on est regardé ?» quoi. C'est pas tout à fait pareil que de faire ça dans le silence et dans le noir le plus total. Ça change pas fondamentalement les rapports de force, mais ça change un petit peu les opportunités d'action.
0: Ouais, et puis au moins, sur leur temps de travail, ça fait chier les matons. En vrai, ça les emmerde vraiment, hein, si vous appelez à compter, si vous envoyez des lettres. Enfin, voilà, quoi. Je pense à... Individuellement, c'est un truc qu'on peut faire à l'extérieur qui a un tout petit peu de
1: pas très
0: impact.
1: Coûteux.
0: C'est ça.
1: Voilà.
0: Bah, merci beaucoup, Pierrot.
2: Et on en reparle dans 2 semaines, a priori, avec l'émission des proches en lutte.
0: Ouais, le 19 juin, on sera en direct.
1: Ouais, carrément, c'est le 19, je crois que vous avez
0: c'est
1: ça.
0: C'est ça, 19 juin en direct.
1: Et bien, c'est super de faire ça, merci beaucoup à vous.
0: Merci à toi
1: et
0: d'avoir
1: puis,
0: appelé.
1: Bonne émission, et puis vive les voyageurs et les voyageuses hein, pour la suite.
2: Yes, et force à toutes les personnes en lutte à l'intérieur et à l'extérieur à Condé.
1: Absolument. Ciao à toutes.
0: Ciao.
2: Ciao. On va passer une petite musique.

0: Bonsoir à toutes, bonsoir à tous. Vous êtes toujours dans l'émission L'Envolée en direct. C'est d'ailleurs, on l'a pas dit, on avait dit qu'on le disait, on est en direct le vendredi 5 juin.
1: Et c'était un son. C'était un son dédicace à Kémy. Et du coup voilà.
0: Yes, et c'est aussi pour introduire du coup qui va être la thématique de cette deuxième grosse moitié d'émission, c'est-à-dire qu'on est avec Richie Thibault, qu'on remercie, et on va parler de l'enfermement des voyageurs, qui est un truc dont on parle pas souvent, même dont on parle pas du tout, je pense, à l'envolée, et qui est archi important. Donc je sais pas si tu veux te présenter rapidement.
2: Salut à tous, du coup pour faire court, je m'appelle Richie, j'ai 22 ans et je suis un fils, petit-fils, arrière-petit-fils et frère de voyageurs, voyageuses enfermés, hier comme aujourd'hui. Et c'est un peu le sens de ma présence.
0: Vraiment, merci beaucoup à toi d'être là. Et pour commencer cette émission, comme on aime bien toujours commencer par des paroles de l'intérieur, là on a eu la parole de l'intérieur de Condé, mais relayée avec cette lutte. Là, pour introduire cette émission, on a une lettre de Kémy qu'on va lire, et en fait on va discuter un petit peu de cette lettre pendant la quasi-totalité du temps qui nous reste.
3: La lettre s'appelle « Être voyageur et en plus Ochtar ». Mesdames, messieurs, et oui, je suis voyageur Yenis et je vais essayer de vous raconter mon parcours de vie en espérant que ça vous aidera à comprendre ce que l'on subit en silence. J'ai 37 ans cet été. Ça fait 15 ans que je suis incarcéré, donc je vais vous raconter ma vie du dehors, mais aussi celle en tant que détenu longue peine, car la répression et le racisme contre nous, les voyageurs, voyageuses, et public à l'extérieur des prisons, mais aussi à l'intérieur des prisons. Oui, quand j'étais dehors, je partais de chore, voler, pour nourrir mes enfants. Vous allez me dire que j'ai qu'à trouver un job, mais le problème, c'est que les gadgets n'embauchent pas les voleurs de poules. Petit, j'ai vécu une descente de CRS et du PSIG sur le terrain qui m'a marqué à vie. J'étais tout gamin et un matin, on a vu deux bus débarquer à fond, suivis de quatre méganes. D'un coup, ils sont sortis avec les armes en main. Ils ont tout braqué, même nous les gosses, on était allongés sur le ventre. Et tout ça pourquoi ? Ils s'étaient trompés de camp, comme ils disent. Tous les garçons vont se reconnaître dans le prochain souvenir que j'ai et qui m'a marqué et coûté 48 heures de garde à vue. Encore une fois, c'est une histoire de tchour. Ma daronne était partie tchour dans les magasins pour de la nourriture. Un jour, les deux vigiles lui demandent de la suivre. Je me suis mis entre et j'ai demandé pourquoi. Ces fous m'ont poussé et m'ont agrippé. Et ont agrippé la daronne et lui ont dit « On va te fouiller à poil ». Eh ben, j'ai sauté sur eux. Un gadget a appelé les clistes, keuf, et j'ai fini en GAV, mais la daronne est rentrée avec la bouffe qu'elle avait tchour. Je suis jamais allé à l'école et je ne regrette pas, car j'ai fait l'école de la vie. À 14 ans, j'ai pris mon indépendance car j'allais être papa. Au début, j'ai cherché un job honnête, mais j'étais pas narvalo. Je savais qu'à mon âge, je n'aurais pas de contrat, donc j'allais 10 caves chez les chefs de chantier pour savoir s'ils cherchaient pas de la petite main-d'œuvre au black pas cher. Mais à chaque fois que je disais que je vivais sur le terrain, ils m'envoyaient chier et me prévenaient que s'il manque un truc sur le chantier, ils m'envoient les clistes. Donc je suis allé chercher les lovés, argent, là où ils se trouvaient. Je suis allé me servir, je me suis fait prendre et à 14 ans, je suis entré en prison avant la naissance de mon fils. À cette époque-là, 2004, c'était pas comme maintenant. On en prenait plein la gueule par l'administration pénitentiaire, mais ils le faisaient discrètement. La loi française dit qu'un mineur incarcéré ne peut être placé au quartier disciplinaire avant 16 ans. Et ben moi, j'ai connu à 14, 15, 16, 17, 18, etc. Un voyageur, s'il veut bosser en prison, c'est compliqué. Soit tu galères plusieurs mois, voire années, pour avoir un poste convenable, soit c'est le voyageur qu'on envoie ramasser leurs poubelles ou carrément il te donne rien, ce qui arrive le plus souvent. En 2011, quand je suis sorti, un soir, je me suis fait contrôler par le PSIG, peloton de surveillance et d'intervention de la gendarmerie. Quand ils m'ont vu, ils m'ont demandé quelle famille, sédentaire ou sur les camps. J'ai donné mon nom en pensant qu'on était connus dans le coin Ils vont faire tranquille et vite, et ben non. Papier de la bécane, je les ai pas. Assurance, je les ai pas. Ça fait longtemps que t'es sorti, tu les as volés? Non, elle est neuve et j'ai tous les papiers sur le terrain. Ensuite, en 2012, je suis condamné à 4 ans ferme pour cambriolage, puis ma peine est prolongée, car j'ai pris ce qu'on appelle des peines internes. En gros, ma peine est passée de 4 ans à plus de 20 ans pour des violences sur surveillants et 2 prises d'otages pour essayer de me faire entendre et faire respecter mes droits. En 2016, mon vieux est parti et la juge a refusé que je participe à la cérémonie, car d'après elle, trop risqué. En vue du nombre de familles de la communauté des gens du voyage prévu. Mais pour éviter toute frustration du détenu, elle m'autorise la mise en pierre, assistée du noyau dur de la famille. Mais l'escorte du psy en a décidé autrement. Ils ont refusé que mes proches soient avec moi pour dire adieu à mon vieux. Quand j'ai vu ça, j'ai cash compris. J'ai voulu approcher mon vieux pour l'embrasser, mais les clistes m'ont chopé, jeté dans la voiture et ramené au jetard. Ça a duré 5 minutes, j'ai fini par faire une prise d'otage. Ici, quand je vais à la douche, certains ont osé me dire « On vérifie si tu voles pas les tuyaux en cuivre, c'est malheureux. » Mais maintenant, plein de voyageurs finissent en prison ou sous terre pour chi, rien. Faut que l'on se réveille, faut arrêter de subir en silence. Crions ensemble, stop au racisme contre les voyageurs et voyageuses. Et le racisme pur et simple, faisons-nous entendre. Montrons-leur que nous sommes pas des statistiques et des faits divers. Montrons-leur que nous sommes des êtres humains comme n'importe lesquels. Petit message pour les gadgets, arrêtez de regarder Incroyable Vie ou Mariage de Gitan, c'est du fake. Et oui, Love Story, c'était plus sérieux. Ce que je veux dire par là, c'est ne vous arrêtez pas aux préjugés ou aux clichés. Nous sommes mis à l'écart de la société, à côté d'une déchetterie ou d'un cimetière, et ça choque personne. Le pays des soi-disant droits de l'homme qui tente d'exterminer une majorité et tout le monde ferme les yeux. À la place, vous vous tirez dans les pattes. Unissons-nous toutes et tous. Gitans, Roms, Yéniches, Tziganes, Manouches, Algériens, Marocains, Tunisiens, Chinois, Gaulois, toutes celles et ceux qui subissent le racisme de l'État, faisons force, unis, pacifiquement, et faisons-nous entendre. Paix aux âmes de ceux qui nous ont quittés sous les balles ou les coups d'écliste. Force et honneur à ceux et celles enfermés, on est increvables. Le Niglo à la braise nous attend. Merci d'avoir pris le temps de lire ou d'écouter cette petite lettre d'un Yéniche au jetard. Dédicace à l'équipe et aussi à mon pral Richie. Big up à vous, Tchoum. PS, je vous conseille de lire le livre Voleur de poules, écrit par Richie Thibault, un voyageur qui se bat pour nous. Je suis fier de le connaître et d'être son pral. Prenez soin de vous, les amis. Grosse pensée à toute l'équipe. On lâche rien. Il n'y a pas d'arrangement. Kémy, voyageur et fier de l'être.
0: Eh ben, merci beaucoup, Kémy, pour cette lettre. Pour nous, c'était important de commencer cette émission, cette partie d'émission sur l'enfermement des voyageurs et des voyageuses, en lisant cette lettre de Kémy, qui est un correspondant de longue date de l'envolée, un prisonnier longue peine qui est rentré pour 8 ans. Bon, il re-rentre, il était en prison pour mineur, et ensuite il re-rentre, et il prend 8 ans, et ensuite il fait plus de quasiment de 20 ans de placard, de peine interne, pour s'être révolté à l'intérieur. Et cette lettre, elle retrace du coup son parcours et comment en fait le fait que ça soit un voyageur, ça a impacté toute sa vie, de son enfance et de sa vie sur les camps à aujourd'hui, qu'est-ce qu'il a subi en prison, à comment ça s'est passé notamment à la mort de son père. Et peut-être on voulait repartir du coup de cette lettre pour un peu parler de la situation, l'enfermement des voyageurs et des voyageuses. Et en fait, qu'est-ce qui se passe spécifiquement par rapport à cette situation? Et je vais peut-être te laisser parler, toi, Richie, si tu voulais commencer par refaire un rapide petit historique un peu.
2: Bah oui, mais déjà dire que notre pral, comme il le dit, c'est-à-dire notre frère en manouche et en romanesque qui nous a écrit cette lettre, est quelqu'un de très vaillant, quelqu'un de très courageux et qui a pas le sang pourri, pour reprendre l'expression de ma grand-mère que j'aimais tant. C'est quelque chose de très important chez nous, c'est-à-dire que c'est pas quelqu'un qui se laisse marcher dessus, c'est pas quelqu'un qui se laisse écraser, c'est quelqu'un qui défend son honneur et en défendant son honneur défend l'honneur des siens. Et donc ça, c'est très important et c'est quelque chose dont je suis très fier. Et je pense qu'on est de nombreux voyageurs à être fiers du combat extrêmement vaillant et courageux qu'il mène depuis maintenant des années et des années. derrière les barreaux et derrière les murs de différents shtars, donc de différentes prisons. Shtar, ça veut dire oujti les peines sur la prison en romanesque et en manouche, mais il y a une forme de contagion comme avec beaucoup d'autres mots, si bien qu'aujourd'hui on est loin d'être les seuls à l'utiliser. Mais oui, dire que en fait l'enfermement pour les voyageurs, ça date pas d'hier. Aujourd'hui, ça prend forme dans les prisons, si je puis le dire ainsi. Mais hier, il y a 80 ans, c'était derrière les barbelés des camps de concentration où en étant, et c'est très euphémisant dit comme ça, mais c'est l'expression des pouvoirs publics, assignés à résidence, c'est-à-dire n'ayant pas l'autorisation de quitter un petit patelin, un petit village, un petit pays, comme on dit chez les voyageurs, parce qu'on utilise le mot pays pour désigner les villes, les villages. Et donc, oui, ce qui s'est passé, c'est que quand aujourd'hui, on regarde autour de nous, parmi les voyageurs qui sont au shtar, en prison, on s'aperçoit quand on fait notre arbre ou leur arbre généalogique que, de manière assez systématique, les parents, grands-parents ou arrière-grands-parents étaient dans les camps de concentration pour nomades qui, pour certains d'entre eux, ont été ouverts entre 1939 et 1946. Et donc ça, c'est une réalité. C'est une réalité notamment pour la famille et les vieux de chez Kémy, puisque j'ai beaucoup échangé avec lui à ce sujet, et il m'a raconté effectivement que les siens étaient enfermés, et en étant enfermés, on endurait des souffrances absolument atroces. Et ça veut dire quoi? Ça veut dire que les vieux chez nous, quand ils étaient enfermés, pour certains d'entre eux, ils mouraient lentement. D'autres ont connu la faim, le froid, les maladies, la misère, les tabassages. Je pense notamment à une femme, mais peut-être qu'Aurélie, qui va nous rejoindre tout à l'heure, pourra nous en parler, puisque c'est de la famille. C'est une grande tante de ses petits. Et elle s'appelle Maria Louise Bonnier. Et elle m'a raconté que, pour vous donner un exemple de ses souffrances, de ses persécutions et de tout ce système disciplinaire que subissent les voyageurs, elle avait tenté de s'évader du camp de Rivesaltes, qui est dans le sud de la France, près de Perpignan, avec son frère. Et quand ils ont été chopés, son frère a été déshabillé, mis sur un poteau au milieu du camp, et tabassé toute la journée, fouetté. Et la famille était obligée de regarder ses frères et sœurs et ses parents. Donc c'est ça qu'ont subi les gens chez nous. Et c'est vrai que ça, cet enfermement, il existait avant la guerre. Il s'est généralisé à toutes les familles pendant la guerre, et il s'est poursuivi après la guerre, il s'est amplifié. Il est devenu un phénomène structurant de la vie des voyageurs après la guerre. En 1946, il y a un télégramme du ministère de l'Intérieur qui est envoyé à l'ensemble des préfets et qui se réjouit des effets heureux, entre guillemets, de la politique menée durant la Seconde Guerre mondiale contre les nomades, notamment en matière de sédentarisation, les effets heureux. Et donc, ça veut dire quoi? Ça veut dire que, en fait, souvent on dit la Seconde Guerre mondiale, c'est deux heures sombres. Mais pour nous, il n'y a pas de rupture dans ces heures sombres. Elles existaient déjà avant, elles existent encore aujourd'hui. On vit encore ces heures sombres aujourd'hui. Et donc, oui, la prison, c'est une réalité pour l'ensemble de nos familles. Moi, c'est quelque chose que j'ai connu dès le plus jeune âge. Et comme il le dit, c'est quelque chose qu'on connaît très tôt, qu'on connaît dès l'enfance. C'est-à-dire que quand on est voyageur, à chaque repas, il manque quelqu'un à la table, que ce soit le père, le frère, l'oncle ou le grand-père, parce qu'il purge une peine. Et c'est vrai que dans l'immense majorité des cas, c'est pour des questions vivrières. Il faut savoir que les voyageurs, sans vouloir généraliser et socialiser, mais je parle en tout cas en ce qui concerne ma famille, en ce qui concerne celle de Kémy, en ce qui concerne celle d'Aurélie, je pense, et beaucoup d'autres familles, il y a un rapport à la propriété privée qui est très différent de celui de la société majoritaire, de la société des gadgets, des paysans. En effet, chez nous, je pense qu'on a une sorte d'éthique du vol dans une logique vivrière, et c'est ce que dans la lettre il l'a appelé le tchor. Donc le tchor, c'est le vol, mais qui n'est pas désigné comme ça. C'est-à-dire que les gens parlent plutôt du fait d'aller chiner et d'aller prendre, et ça aussi c'est une expression qu'il utilise souvent, l'argent là où il se trouve. C'est-à-dire que c'est un moyen de subsistance comme un autre, qui, j'utilise le mot éthique, pour nous a la même valeur que les autres. Et donc, puisqu'il ne s'agit pas de s'en prendre aux plus faibles, mais souvent de fois, par exemple, dans certaines familles, il s'agit d'aller liave, d'aller tchourave, donc du sonakai, ça veut dire de l'or en manouche, en romanès, qui est donc un bijou qui donne pas à manger aux gens, mais qui est souvent donc caché dans des armoires ou des coffres-forts, mais qu'une fois qu'on l'a pris, permet de mettre tout un tas de sourires sur les lèvres des familles, puisqu'il permet de nourrir des enfants, de faire la fête, d'organiser des moments de joie. Et donc tout ça, ça conduit à ce que les voyageurs, proportionnellement, nous sommes un des groupes les plus présents derrière les barreaux des prisons françaises. Et donc voilà. C'était un peu long, désolé.
0: Non, mais c'est archi pertinent. Et en plus, ça fait vraiment écho aussi à ce que dit Kémy dans sa lettre. Et tu nous expliquais aussi que ce surenfermement des voyageurs, le fait que proportionnellement ce soit un des groupes les plus enfermés, ça s'expliquait aussi par la criminalisation du mode de vie des voyageurs, c'est-à-dire qu'il y a plein de choses dans la vie quotidienne des voyageurs qui tombent sous le coup de lois qui conduisent aussi à mettre les gens en prison. Je ne sais pas si tu voulais en parler un petit peu.
2: Oui, c'est très important. En fait, ce qu'il faut savoir, et il faut nommer les choses clairement, être voyageur hier comme aujourd'hui, c'est être illégal. Illégalisé, pour le dire de manière plus précise, ça veut dire quoi? Ça veut dire que, vous prenez dès la fin du 19e siècle, en 1895, vous avez une série de recensements qui sont ordonnés et diligentés par le ministère de l'Intérieur, par les Clistés, donc, par la police, la gendarmerie, la maréchaussée, et qui vise à recenser donc les voyageurs, à définir les caractéristiques de chaque famille. Et en 1912, quelques années plus tard, il y a la mise en place d'un carnet anthropométrique de la catégorie nomade qui est créée, dans laquelle on fait rentrer donc les manouches, les roms, les sintis, les gitans, les yéniches, les voyageurs, qui sont des groupes divers et variés. On fait rentrer tout ce monde-là dans une catégorie unique, administrative, racialisante, policière. Et ça veut dire quoi concrètement? Ça veut dire que quand on nous fait rentrer de force, bien évidemment, dans la catégorie des nomades, nomades au singulier d'ailleurs, ça signifie que dès l'âge de 13 ans, on a l'obligation de porter un carnet anthropométrique avec photos de face, de profil, des informations biométriques très très précises, la taille de telle et telle partie du corps, de l'oreille, la couleur des yeux, enfin c'est quelque chose de tout à fait inédit à l'époque, et du simple fait qu'on est voyageur. C'est-à-dire que c'est ça le crime qui nous est reproché. Et pourquoi je parle de crime? Parce que au préalable, avant cette loi de 1972, la biométrie et l'anthropométrie judiciaire, c'est quelque chose qui est réservé aux criminels, entre guillemets. Et là, avec la loi 1912, c'est la première fois qu'on utilise l'anthropométrie judiciaire contre une population civile, du simple fait qu'elle appartient à une catégorie ethno-raciale. Et donc, c'est le fait d'être voyageur qui nous rend criminels de facto. Et donc ça, c'est dès l'âge de 13 ans qu'elle est obligatoire, et elle doit être signée à chaque entrée et chaque sortie dans une ville. Donc c'est un outil de contrôle très très fort et qui permet effectivement de traquer les gens, de davantage avoir d'outils pour les surveiller et pour les enfermer in fine. Et il va aussi y avoir pour les bébés un carnet familial qui va être, il y en aura un par famille, et sur lequel les enfants à chaque naissance seront inscrits. Et donc si vous avez par exemple un défaut de carnet, vous pouvez être exposé à une peine d'emprisonnement. Donc ça, c'est assez saisissant. Il y a beaucoup de gens qui vont être condamnés pour ça. Pour la faire courte, parce qu'on n'aura pas le temps d'évoquer tous les détails, mais en 1969, cette loi 1912 va être abrogée et remplacée par une nouvelle loi et une nouvelle catégorie administrative qui sera la catégorie des gens du voyage, au pluriel cette fois-ci. Et donc là, c'est les mêmes dispositifs de surveillance avec le carnet et le livret de circulation. Et c'est pareil, s'il y a un défaut de carnet ou de livret de circulation, on peut être exposé à une peine d'emprisonnement ferme. Et donc là, on voit bien que c'est le mode de vie en lui-même qui est rendu illégal, le fait d'être voyageur, les gens eux-mêmes d'ailleurs, au-delà même du mode de vie. Et pour continuer dans cette logique, il y a la plupart des voyageurs qui, jusqu'à peu, comme le nom l'indique, étaient sur le voyage, mais beaucoup d'entre nous, beaucoup de nos familles ont dû arrêter à cause de la politique d'acharnement, de persécution qui est menée par l'État pour sédentariser les gens. C'est obsessionnel, c'est extrêmement violent, et ça n'a pas cessé. Eh bien, il y a eu, pour vous expliquer cette logique jusqu'où elle va, une loi en 1990 et une autre en 2000 qui s'appelle les lois Besson, qui ont souvent été vendues comme des lois progressistes, mais en réalité qui sont des lois racistes et anti-tziganes. Ça signifie quoi? Ça signifie que ces lois-là assigne à résidence en camp oblige les voyageurs à stationner nulle part ailleurs que sur des dites aires d'accueil qui sont en réalité des aires inaccueillantes. Et quand elles n'existent pas, vous êtes donc en situation de stationnement illicite et matraqué d'amende forfaitaire délictuelle, voire de peine de prison là aussi. Et donc c'est un emprisonnement qui est créé sciemment, volontairement par l'État. Pourquoi ? Parce que ces lieux, dans leur écrasante majorité, ne sont pas réalisés, n'existent pas. Et ça, c'est un choix délibéré de ne pas les construire des pouvoirs publics, qu'ils soient nationaux ou locaux. Et donc, en ne les construisant pas, ils mettent volontairement les voyageurs en situation de stationnement illicite pour ensuite pouvoir les matraquer d'amende et, in fine, les enfermer. Et dans les dernières propositions de loi, notamment Albertini en 2024, c'est un député du groupe Horizon, il prévoyait de considérer le stationnement illicite, enfin d'exposer le stationnement illicite à une peine de 5 ans d'emprisonnement en rattachant ça dans le code pénal au fait de dégradation. Et donc, aujourd'hui, être voyageur, du simple fait qu'on est voyageur, c'est se retrouver en prison avant même. En ce qui concerne les activités vivrières des voyageurs qui exposent, on l'a vu précédemment, elle aussi à la prison, le fait même d'être voyageur nous expose à la prison.
0: Et en plus, tout ça, ça s'articule avec une surveillance étroite et un acharnement policier. Je crois que tu voulais nous parler d'une famille dans l'Essonne qui montre bien cet acharnement qui nourrit aussi ces logiques de surenfermement. Tout ça va étroitement l'un avec l'autre.
2: Tout à fait. Il faut savoir que dès la fin de la guerre, là aussi, je ne vais pas rentrer dans les détails puisqu'on n'a pas le temps, mais pour donner une idée, il y a des commissions interministérielles qui vont être créées sur la délinquance des nomades. Donc la dite délinquance des nomades va être étudiée. Il y a dans des dépôts d'archives départementales, on peut retrouver ça, des gendarmeries qui vont, ou des brigades de gendarmerie qui vont établir des généalogies délinquantes en attribuant des types de délinquance à des familles. Donc il y a vraiment une surveillance étroite, très forte, très dense des voyageurs et des voyageuses qui n'aident pas d'hier. En 2004, va être créé l'Office central de lutte contre la délinquance itinérante. C'est-à-dire qu'il y a un office central, comme le nom est dit, donc un service de la gendarmerie qui va être créé spécifiquement pour traquer, surveiller et lutter contre la délinquance itinérante. Ça veut dire quoi, la délinquance itinérante? Ça veut dire contre les voyageurs. Parce que derrière cette notion euphémisante, occultatoire, si je peux le dire ainsi, c'est les voyageurs qui sont racialement ciblés et visés. Et la création de cet office, comme ils disent, est d'ailleurs motivée contre la dite lutte, pour la lutte contre la délinquance des voyageurs et des voyageuses. Donc il y a des outils de surveillance spécifiques. Et très concrètement, il y a aussi des dispositifs de surveillance, d'arrestation spécifiques. Et ça, Aurélie va nous en parler dans quelques instants, enfin quand elle va nous rejoindre. Mais c'est vrai que, par exemple, quand il y a des interventions de police ou de la gendarmerie chez des voyageurs, on ne fait pas intervenir le commissariat du coin ou la brigade de gendarmerie du coin, mais comme on considère qu'il y a une dangerosité inhérente à la condition de voyageur plus élevée que celle des restes des individus, eh bien on fait intervenir des antennes spéciales. Alors le PSIG, c'est un lieu commun, mais au-delà du PSIG, le GIGN, le groupement d'intervention de la gendarmerie nationale, qui est quand même censé être une unité d'élite et qui intervient normalement, qui est censé intervenir dans les opérations antiterroristes, par exemple. Mais comme il n'y a pas des attentats tous les jours, ça vous échappera pas. Le terrain de jeu, si je peux le dire ainsi, enfin d'entraînement, mais en réalité même de jeu et de défouloir de la gendarmerie, c'est les terrains de voyageurs quand il s'agit d'aller faire des perquisitions. Et donc, ça, là aussi, Aurélie en parlera beaucoup mieux que moi, ça donne lieu à des morts. Et c'est vrai que moi, j'ai commencé à travailler un peu sur une recension des voyageurs à partir des articles en ligne disponibles qui ont été tués par la police ou la gendarmerie, et beaucoup plus que chez les autres groupes et les autres minorités ethno-raciales. Les voyageurs sont ceux qui tombent le plus sous les balles du GIGN. C'est vraiment récurrent. Il y a plusieurs cas comme ça, et donc là aussi c'est quelque chose de délibéré. Et ce qui est intéressant avec la prison, c'est qu'en fait c'est un des outils de l'arsenal anti-tsigane de l'État français pour faire disparaître du paysage les voyageurs. Parce que leur objectif, c'est vraiment de nous rendre invisibles et de nous faire disparaître littéralement, que ce soit physiquement ou sur le plan symbolique. Et donc, en enfermant les corps, c'est un outil qui était évidemment utilisé à cette finalité.
0: Ouais, et donc dans toutes ces logiques qui conduisent au surenfermement des voyageurs, il y a aussi peut-être un truc qui est le fait, et l'exemple de Camille le montre très bien, que c'est aussi des personnes qui luttent contre les conditions de détention qui leur sont faites, enfin contre tout ce qui se passe, mais aussi contre ces conditions de détention. Et donc, c'est des personnes qui vont aussi prendre des peines internes, des transferts, etc. Je ne sais pas si on peut revenir un petit peu sur la question à la fois de la spécificité des conditions de détention des voyageurs, notamment par rapport à la question des proches. Et je pense qu'il était aussi question de toute la manière dont le fait de ne pas avoir, entre guillemets, de domicile te bloque dans tout un tas de démarches pour la prison, par exemple, pour les permissions de sortie, pour avoir une remise... Merci. C'est la fatigue. Donc voilà, parler à la fois de ces conditions spécifiques et parler aussi des luttes des prisonniers voyageurs, des prisonnières voyageuses face à ces conditions et à ce surenfermement. Et c'est aussi des luttes, j'imagine que tu vas nous en parler, qui se font à l'intérieur et qui sont aussi menées par les proches dehors.
2: Oui, tout à fait. Je pense que pour cerner tout ça, il faut passer dès l'étape de la dite justice, de l'institution judiciaire et des tribunaux. Parce qu'en réalité, dès que vous allez dans une audience, bon, il n'y en a pas beaucoup à Paris, mais la majorité sont en province, comme disent les Parisiens. Enfin, quand vous allez dans les campagnes, vous allez dans le tribunal d'une préfecture ou d'une sous-préfecture. Et là, vous allez halluciner parce que ce n'est pas du tout le même traitement. Dès le début de l'audience, on précise qu'il s'agit d'une famille de gens du voyage, alors que c'est vraiment absurde, parce que quand on dit une famille de gens du voyage, c'est des gens qui, pour beaucoup d'entre eux, sont des autochtones, qui sont là avant même que ce pays s'appelle la France. Donc vous voyez, ça n'a vraiment aucun sens, mais on spécifie. Et donc, qu'est-ce qui se passe quand il s'agit de prononcer les peines? On a de manière systématique, vraiment quasiment systématique, et dès le plus jeune âge, des peines de prison ferme qui sont prononcées. Pourquoi ? Parce que les magistrats, que ce soit d'un côté ou de l'autre du tribunal, j'aime pas faire de distinction parce que pour moi c'est les mêmes pourritures, que ce soit
0: d'accord.
2: Ceux du parquet ou ceux de la magistrature, dans son ensemble. Et donc, ils disent que, en fait, comme les voyageurs ne sont pas fixes, n'ont pas d'adresse, soit vivent en caravane, parce que dans les faits, la plupart des gens ont des titres de propriété. Possèdent des terrains, mais vivent dans des campines, comme on dit chez nous, c'est un endonyme pour désigner la caravane. Et comme ils vivent dans des campines, ou parfois même s'ils ont une maison, mais qu'il y a une campine sur leur terrain, ils vont dire, ah ben ouais, mais c'est pas un habitat comme les autres, et donc c'est pas possible pour nous de prévoir une peine alternative à l'enfermement et à la prison, et donc on vous envoie en prison. Et c'est pareil, comme tu le soulignais, donc les aménagements sont beaucoup plus compliqués, les demandes de permission sont refusées de manière systématique, d'une part parce qu'on considère qu'il y a un plus fort risque d'évasion, mais aussi parce qu'il y a cette fameuse dangerosité plus élevée et que donc ça peut partir en vrille s'il y a une escorte, par exemple, pour des obsèques. Mais c'est vrai qu'une fois qu'on a fait ce constat de discrimination spécifique et de difficultés spécifiques contre les voyageurs, on constate très facilement que... Il y a aussi énormément de résistance et de combativité. À l'intérieur du Shtar, l'exemple de Camille le montre bien, mais on peut penser aussi à l'exemple de Romain Leroy, et c'est un exemple que vous avez beaucoup suivi pour les camarades de l'Envolée. Mais il y a beaucoup de voyageurs comme ça qui sont rentrés dans l'art de l'administration pénitentiaire et qui ont mené des combats vraiment très braves, des mutineries, notamment collectives. Il y a toute une histoire à écrire, et c'est un truc sur lequel j'aimerais bien travailler. Mais c'est des résistances qui vont au-delà des barreaux des prisons et qui vont aussi, qui concernent aussi les familles à l'extérieur. Et ça, c'est très intéressant parce qu'il y a vraiment des spécificités voyageuses, si je peux le dire ainsi. Et ça veut dire quoi très concrètement? Ça veut dire que quand les juges d'application des peines, les JAP qui portent bien leur nom, refusent d'accorder une permission, et c'est le minimum de dignité pourtant, pour qu'un détenu aille assister à l'enterrement de son père, de son frère, de ses proches, eh bien ça donne lieu à des mouvements d'action directe très radicaux. Moi, ça a été le cas dans ma famille au début du mois de janvier. Enfin, je crois que c'était le 1er janvier. J'ai mon pauvre grand-père qui est mort, qui en plus était vraiment pas si vieux que ça. Et donc, on a fait une demande, on l'a envoyé hyper rapidement pour que mon père puisse sortir pour une permission. Et on l'a dit, y compris s'il faut qu'il ait une escorte, on s'en fout. Nous, on veut juste qu'il sorte pour assister. C'est le minimum de dignité qu'on puisse attendre à l'enterrement de son père, de mon grand-père. Et au dernier moment, le vendredi soir, alors que l'enterrement est lundi matin, sans laisser le temps à mon père ni à nous de faire un quelconque appel, qui est quand même vraiment du foutage de gueule, elle décide de lui refuser d'accorder la permission. Et donc, là, aussitôt, avec mes cousins, mais aussi mes petites cousines, on décide de bloquer la départementale, qui est la départementale la plus fréquentée entre deux sous-préfectures, celle de la Dordogne, donc Bergerac, et celle de la Gironde, donc Libourne. Et donc, ça crée de grosses perturbations. Et donc là, on a très vite, une quarantaine de gendarmes qui arrivent, de mobiliser de tout le département, les capitaines de gendarmerie qui font le déplacement. Et nous, on leur dit, très, très texto, droit dans les yeux, nous, on ne partira pas d'ici tant qu'on n'obtient pas la libération. Et parce que c'est le procédé d'action qu'on a toujours mené pour obtenir gain de cause, à savoir le respect de notre dignité avec les voyageurs. Et ça date pas d'hier, ça fait des décennies que les voyageurs utilisent ce répertoire d'action pour qu'on défende notre dignité. Et donc là, je leur dis, passez-moi les magistrats au téléphone. Et donc, il me passe deux magistrats différents au téléphone, Bergerac puis Périgueux. Et là, ils me disent « Oui, mais vous comprenez, donc du gros foutage de gueule, nous, on ne peut rien faire. C'est la juge d'application des peines qui doit revenir sur sa décision. Or, nous sommes en plein week-end. » C'était le vendredi soir, elle a donné sa décision, c'est elle qui a donné sa décision le vendredi soir. Et donc, il n'y a aucune possibilité de revenir dessus. Par contre, on a obtenu son engagement pour que lundi matin à 8h, elle revienne sur sa décision et que votre père puisse assister sous escorte à l'enterrement. Bon, et moi, crédule que je suis, parce que je suis encore assez jeune, on les a crus et donc on a levé le blocage. Mais bon, on s'est bien fait avoir parce que lundi matin, au cimetière, mon père n'était pas là, il n'a pas pu assister à l'enterrement du sien. Donc ça, c'est très violent, mais des fois, nous, dans notre cas, on n'a pas obtenu gain de cause, mais les voyageurs, ça arrive qu'ils l'obtiennent. Je peux vous raconter une histoire en ce sens. C'était à Moiron, en 2015, il y avait des petits voyageurs qui avaient été faire un chore, donc qui a été fait chiner, et ils ont eu un accident très jeune de voiture. C'était la famille Ventersteen, une grande famille de Montnouche, et donc la famille a demandé à ce que le frère puisse sortir de prison pour aller à l'enterrement de son petit frère. Et là, l'administration pénitentiaire a mis son veto et donc la juge a refusé. Et donc là, il y a eu une émeute spectaculaire des voyageurs qui ont mis des voitures en feu sur les voies de chemin de fer de la gare. Elles ont obtenu, si je dis pas de bêtises, à vérifier, mais l'obtention de sortie pour que le voyageur puisse assister à l'enterrement de son pauvre frère. Donc voilà, c'est un répertoire d'action qui fonctionne, qui permet d'obtenir des victoires très concrètes pour défendre notre dignité. Mais c'est aussi une réalité historique, notamment la pratique de l'évasion. On pourrait, c'est aussi une autre modalité que prennent ces résistances voyageuses. Il y a Lise Foineau, qui est notre camarade, qui a fait un très bel article sur lundi matin à ce sujet, qui s'appelle « Résistance voyageuse ». C'est l'évasion, je le disais. Et ce qui est très marrant, c'est que là aussi, c'est une réalité transgénérationnelle. Pour vous raconter une petite histoire, il y a une femme qui s'appelle Angèle Sigler. Donc j'ai pris la citation exacte pour pas me tromper, parce que qui est vraiment très forte, qui était enfermée dans le camp de Choisiel pendant la Seconde Guerre mondiale. C'était un camp de concentration dans lequel il y avait plusieurs populations, des résistants, mais aussi des personnes catégorisées comme nomades en Loire-Atlantique. Et à un moment donné, je crois que c'est les surveillants du camp qui étaient des gardiens français refusent de donner quelque chose à boire ou à manger pour son nourrisson, pour son petit bébé. Elle a 20 ans, Gelsiglière, à l'époque. Et elle leur répond « Vous avez le sang pourri, tas de vaches, nous ferons une révolution dans le camp et je m'en fous d'attraper 10 ans de bagne. » Et donc elle va être déférée au tribunal, condamnée pour ça en plus de son internement. Et ce qui est très intéressant, c'est que il y a quelques mois, l'année dernière, il y a son petit-fils ou son arrière-petit-fils qui, dans le cadre d'une sortie organisée par l'administration pénitentiaire pour les détenus, s'est évadé a été retrouvé quelques jours ou quelques semaines après. Et donc c'est très beau de voir que c'est aussi des modalités de résistance, d'évasion, de rébellion qui se transmettent de génération en génération. Il n'y a pas que l'enfermement, ouais. On n'a pas que cet héritage-là de persécution, on a aussi un héritage de résistance.
1: Ouais, puis je pense que c'est ce qu'on disait tout à l'heure justement sur... en fait, on parlait de ça sur les QLCO, les narco-prisons de Darmanin, mais en fait, c'est ce que tu racontes, Richie, justement, plus tu déshumanises les gens, justement, en ne les laissant pas aller à des enterrements, par exemple. En fait, plus les gens aussi se mettent à résister, en fait, quand les gens sont littéralement surenfermés, opprimés depuis, même avant la Seconde Guerre mondiale, comme tu nous as raconté là, en fait, on voit qu'il y a des logiques de résistance qui se créent, qui se transmettent. Et qu'en fait, les gens résistent toujours au sort qui leur est fait. Mmh. Et du coup, peut-être, en fait, on va faire une deuxième partie de l'émission avec Aurélie Garand, qui va nous parler du lien entre la prison et la mort de voyageurs et de voyageuses. Mais avant, on va peut-être passer un tout petit coup de musique pour faire une petite pause.
2: Et juste, peut-être avant, petit mot, parce que sinon je vais oublier après, pour dire qu'il y a une phrase, une exclamation plus précisément, qui revient dans la bouche de quasiment tous les voyageurs, c'est « on n'est pas des chiens ». Et les voyageurs montrent ça par les actes. C'est-à-dire que chez nous, à force de prendre la misère dans la figure, dans la gueule, depuis qu'on est tout petit, on a aussi donc appris à se défendre. Et on n'a pas trash, ça veut dire peur, donc en manouche et en romanesque, de la police et des institutions. Et c'est vrai que c'est une grande différence. Moi, quand je suis arrivé en fait, dans le monde de l'engagement politique, militant dans les luttes, quand je suis arrivé à Paris, j'ai grandi dans le sud-ouest, il y a beaucoup de gadgets, de jeunes camarades à moi qui m'ont dit « Mais Richie, pourquoi tu vas au-devant comme ça des CRS et t'as pas peur d'eux ?» Et ils étaient étonnés, ils trouvaient que c'était de la provocation, que c'était puéril ou que c'était stupide. Mais en réalité, je pense qu'on le comprend très bien quand on me situe en tant que voyageur, parce que c'est pas quelque chose de la provocation, c'est quelque chose qui est hors de la confrontation assumée, extrêmement digne. Et moi, je suis très fier d'avoir cet héritage-là. Et ce dont je suis très fier, c'est qu'on m'a appris dès le plus jeune âge à avoir de la gueule, à avoir de la mouille, comme on dit toujours en manouche, et à pas se laisser cracher la figure, et à rendre coup pour coup. Et ça, c'est une grande fierté.
1: Oui, peut-être ça me fait écho justement au parcours à l'intérieur de Kémy, et justement au fait qu'il s'est vraiment battu contre l'administration pénitentiaire, notamment au moment où il n'a pas eu la permission de sortie pour aller à l'enterrement de son père, où du coup il a fait une prise d'otage, où il a du coup pris en otage, nous en l'envolé on aime bien ça appeler une prise de parole plutôt, mais il a pris en otage les matons pendant des heures pour pouvoir aller voir son père. Et donc voilà, c'était pour rebondir sur ce que tu disais, qu'en fait c'est des gens, enfin vous êtes des gens qui se laissent qui pas faire quoi.
0: Ouais.
1: Voilà, mais du coup on peut passer un petit coup de musique. On va y arriver.
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0: Coucou à tous, vous êtes toujours à l'écoute de l'envolée sur Fréquence Paris Pluriel. 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
1: Et donc, on est avec Aurélie au téléphone. Salut, tu nous entends ?
2: Salut, je vous entends bien.
1: Bah, merci beaucoup à toi d'être là.
2: Merci à l'envolée.
3: Bah, du coup, peut-être pour te présenter, du coup, Aurélie Garand, qui son frère, ton frère a été tué par la police, par
1: le GIGN.
3: J'ai plus la date, peut-être tu peux réexpliquer rapidement et après on va parler justement de...
2: Bah, comme tu le disais, je m'appelle Aurélie, je suis la sœur d'Angelo Garand. Mon frère, il a été tué il y a maintenant 9 ans par une antenne du GIGN chez nous. On est des voyageurs, puisque c'est le thème aussi de l'émission et c'est bon de le rappeler. En fait, mon frère, il a été tué par une antenne du GIGN. J'ai lutté pour avoir justice et vérité pendant 8 ans. On a fait tout ce qu'il fallait faire légalement, on a demandé justice, et l'année dernière, en mars 2025, on a reçu la décision de la Cour européenne des droits de l'homme qui déresponsabilise l'État français en fait d'avoir appliqué pour la première fois le L435-1. Je pense que vous en avez tous entendu parler, et j'espère que ceux qui sont en prison aussi. Le L435, en fait, c'est un article de loi qui donne... en fait, c'est un permis de tuer pour les Schmitts, qui a été... c'est la loi Cazeneuve, en fait, L435, de février 2017. Et en fait, Angelo, si j'interviens aujourd'hui dans l'envolée, c'est parce que aussi Angelo, ça a été un prisonnier... Il est rentré prisonnier, malgré lui. Il est rentré pour la première fois en prison à 22 ans pour une conduite sans permis. Et après, on est suivi, comme disait Kémy, en fait, le tchor aussi pour le vol, pour nourrir sa famille. Et en fait, il est tombé, comme pas mal de voyageurs. Et en fait, s'il est tombé dans l'engrenage carcéral, Angelo, c'est parce qu'on est des voyageurs aussi. Parce que, en parlant du GIGN, je vais redire la petite anecdote que moi, j'avais 10 ans. J'ai vu le GIGN interpeller mon père chez nous, juste pour un cambriolage dans une fromagerie. Et c'était en 96, j'avais 10 ans. Et à ce moment-là, le GIGN, il agit comme il devrait agir, c'est-à-dire juste interpeller les gens. Sauf que... Angelo, en fait, en 2016, il était en prison à Poitiers-Vivonne. Il a eu une journée de permission pour resserrer les liens familiaux, soi-disant. Et à cette journée, il a décidé de ne pas entrer. Et il a vécu pendant 6 mois dehors, mon frère. Il a vécu dans sa voiture avec son fils. Il passait nous voir de temps en temps. Et... il y avait après il y a eu des soi-disant mandats de recherche, alors que les gendarmes ils n'avaient pas le droit d'interpeller Angelo parce qu'il y avait une enquête et ils avaient décidé de faire intervenir le GIGN, mais pas n'importe où. Ils attendaient que Angelo il vienne chez nous, là où on habite avec mes parents. Et en fait, le 30 mars 2017, on a une antenne du GIGN qui débarque à 13h lors d'une grillade avec mes parents. Et Angelo, il se cache, il fouille tout, en fait, ils se font plaisir, comme disait Richie. Le GIGN, c'est une antenne du GIGN qui est venue tuer Angelo. Et les antennes du GIGN, ils ont été créées en 2016 pour la contre-attaque terroriste. Et en fait, comme le rappelait Richie, heureusement, il n'y a pas des attaques terroristes tous les jours. Et du coup, ces gens-là, il faut bien les occuper. Et ça sort dans Libération d'un journaliste qui a fait son travail, qu'il arrive souvent, régulièrement, que les antennes du GIGN font des interventions chez les gens du voyage. ça relève de l'exotisme, quoi. Parce qu'en fait, chez nous, on ne sait pas combien de personnes on va trouver. On ne sait pas combien il y a de caravanes à scier. Et nous, on est des gens sédentaires. Enfin, mes parents sont sédentaires. On est là, quoi. Et du coup, on a toujours été pointés en tant que tels. Et même quand j'étais gamine, lors d'interpellation de mon père par VGN, on était pointés en tant que tels. Les gens du voyage. À voir, en fait, comment on traite aussi les gens du voyage au niveau aussi judiciaire, jusqu'à la mort d'Angelo, en fait. Toutes les, à chaque étape judiciaire depuis sa mort, c'est-à-dire contre les tueurs, en fait, contre les hommes du GIGN, on a porté plainte, c'est constitué partie civile, on voulait un procès public, juste un procès public, puisque, en fait, moi, je suis contre la prison, parce qu'on sait que la prison, ça sert à rien, et je pense que tous les gens qui nous écoutent aujourd'hui l'ont bien compris. Et le savent, quoi. Et on n'a pas eu de procès public, en fait. Mais à chaque étape judiciaire, des non-lieux de bureaux sur les arrêts, en fait, des non-lieux, à chaque fois jusqu'à la Cour de cassation, c'était de rappeler que Angelo Garand, membre de la communauté des gens du voyage. En fait, c'est comme si. En fait, Angelo, il est mort parce qu'on appartient à la communauté des gens du voyage pour les badger. Pour moi, l'affaire, elle est simple, quoi. On s'est battu pendant 8 ans pour avoir justice. On n'a pas eu justice, mais on a la vérité. Et en fait, même sans justice, on a décidé quand même de poursuivre dans la lutte. D'ailleurs, bravo, merci et force aux résistants de Condé. Ce qu'ils font, c'est extraordinaire. Et c'est vital, en fait, aussi, je trouve.
3: Ouais, puis
2: et pour en revenir aussi à tout ce que c'est d'être un voyageur en prison, j'ai entendu la lettre de Kimi, j'ai écouté Richie. Et en fait, Angelo, s'il n'est pas retourné en prison, il n'avait marre en fait, du système qui broye des hommes et qui les renferme. En fait, Angelo n'en voyait plus le bout, quoi. Comme la plupart, en fait, au bout de tant d'années de prison, t'es considéré comme un voyageur, un multirécidiviste, alors que t'as tué personne, en fait. C'est juste des faits mineurs. Et.
3: Aurélie,
1: tu nous entends? Je pense qu'on a eu un petit problème.
3: On a été coupé.
1: Mais
3: peut-être le temps qu'elle rappelle, tu avais envie de.
4: Oui, c'est toujours très fort ce qu'elle dit, là, Aurélie, et puis elle le dit très bien. Et elle a une manière de rendre visible ce qu'on vit, les voyageurs, qui est très, très forte et très puissante. Et moi, je suis vraiment très fier et très content, très heureux. De me battre avec elle, de participer à plein de luttes avec elle pour l'honneur, les droits des voyageurs.
3: Elle est de retour.
4: Voilà.
3: Merci.
1: Ouais.
3: Mais ouais, du coup, Aurélie, tu disais, on t'a récupéré ou pas ?
4: Aurélie.
3: Ouais. Tu nous entends ? Ouais, là, on t'entend.
2: Et du coup, je voulais dire que la peur de ne pas pouvoir aller aux obsèques des siens, on sait, enfin, c'est tout le monde, mais. Perdre quelqu'un, c'est dur. Et l'enfermement, quand on l'a toujours vécu, en fait, l'une des raisons pour lesquelles Angelo aussi ne voulait pas retourner en prison, il m'a dit clairement, j'ai pas envie qu'il arrive quelque chose au papa et que je puisse pas y être, quoi. Qu'il arrive quelque chose à notre père, et il sait très bien qu'il aurait pas eu sa permission. C'est l'une des raisons, en fait, aussi pour lesquelles Angelo n'est pas rentré. C'est l'une aussi des raisons pour lesquelles on nous rejette notre pourvoi en cassation. Enfin, on nous rejette pas. Il est non admis. Notre pourvoi en cassation. Le pourvoi en cassation, c'est notre dernière étape, en fait, pour espérer un procès public dans l'exécution d'Angelo. Et à la Cour de cassation, ils ont décidé de non admettre notre pourvoi, non pas de le rejeter, parce que s'ils l'auraient rejeté, il aurait fallu qu'ils motivent. Mais dans leur non-admission, il y a quand même la petite réflexion, en gros, que mon père, il est toujours vivant, quoi. La justice, elle a fait comme dans le dossier de la mort d'Angelo, elle a fait comme elle a toujours fait quand il était vivant et à chaque fois qu'elle l'a signé en prison, quoi, en fait. Et c'est pour ça que c'est important que nous, maintenant, les voyageurs, on prenne la parole en tant que concernés. Bravo à l'envolée, merci à tous ceux qui nous écoutent. On doit prendre la parole en tant que premier concerné. Parce que c'est quand quand les Belges ils parlent de nous, ils sont entendus, mais quand nous, on veut parler de nous, comme nous, la famille d'Angelo, on a voulu un procès public, et ben en fait, personne ne veut nous écouter. Et en fait, dans l'antiracisme politique,

0: chien aussi, c'est tout. Raymond Durem, enfin, plein. Marie-Louise Bonny, dont on parlait tout à l'heure, c'est l'arrière-grand-mère de mes neveux et nièces, et elle a parlé seulement là, il y a quelques temps, en fait, de tout ce qu'elle a subi dans les camps. Et en fait, les camps, c'était une belle... Enfin, ça n'a jamais été reconnu. On n'a jamais reconnu nos souffrances. Comme on n'a jamais eu... On aura, nous, la famille d'Angelo, même la société, en fait, on le doit aussi à tout le monde, ça. La reconnaissance du crime d'Angelo, en fait, il sera jamais admis. En fait, la mort d'Angelo, elle est légale. Le L435, c'est la première victime du permis de tuer. Angelo, il s'applique sur un voyageur. Et pourtant, on s'est battu, hein, corps et âme. Et je regrette pas. Et on a perdu sur le papier. Mais on doit continuer. On doit continuer à exister en tant que tel et militer pour nos droits. Parce que comme disait tout à l'heure aussi Richie, parler des places. En fait, les places, c'est que la continuité des camps. C'est que la continuité de nous pointer du doigt, et c'est toujours ces gens-là. Ça, on en parle souvent autour de nous. On est considérés comme ces gens-là. Mais ces gens-là, quand moi, je suis mère de famille, j'ai 3 garçons. On cherche des stages, des apprentissages. On essaye de se camoufler comme on peut. Des fois, on réussit. Mais à chaque fois qu'on réussit, par contre, on se fait toujours démasquer, ou même avant même de se faire démasquer, on entend des atrocités sur les voyageurs. Mais c'est l'accès au travail, l'accès à, en fait, être voyageur en France, malgré d'être français, c'est dans toutes les institutions, en fait, qu'on est pointé du doigt en disant ces gens-là. Et aujourd'hui, j'ai envie de dire, en fait, non, on est ces gens-là, mais on est les gens. On est les gens et on va se battre ensemble avec tout le monde. Parce que depuis 9 ans, en fait, j'ai fait quoi depuis 9 ans? Nous, on est pour l'humanité, on n'est pas ces gens-là, on est des gens. Et même si on n'a pas eu, en fait, justice pour Angelo, d'ailleurs, ceux qui connaissent depuis qu'ils nous ont fait pas, il a été réédité en version augmentée où j'ai rajouté un chapitre en plus. Et il doit sortir le 26 juin. Du coup, je vais vous lire un petit passage pour en terminer là.
1: Aurélie, je suis désolée, il reste même pas 3 minutes d'émission. Du coup, mais si...
0: Pour 2 secondes.
1: Ah oui, ça peut, vas-y.
0: C'est vraiment un tout petit truc pour renfermer la parenthèse. Et voilà. Si on n'a pas eu justice pour Angelo, c'est que le combat doit être plus grand que ça. Il est loin d'être fini, le combat. Et il concerne tout le monde. Ils sont cons, parce qu'au tribunal, ça aurait été que le procès des tueurs. Mais comme le système protège les tueurs, on est bien obligé de faire le procès du système. C'est tout.
1: Du coup, on lira ce chapitre qui sort aux éditions Le Bout de la Ville le 24 juin, t'as dit, c'est ça?
0: Le 26.
1: Le 26. Et merci beaucoup, en tout cas, d'avoir... Enfin, merci du coup, Richie, t'avais quelque chose à ajouter rapidement?
2: Oui, juste 2 petits mots. Oui, allez acheter le livre de Aurélie depuis qu'ils nous ont fait ça aux éditions Le Bout de la Ville le 26. La deuxième chose que je voulais dire, c'est venez le 8 juillet à 13h30 au tribunal judiciaire de Paris, à Porte de Clichy. Aurélie sera là pour témoigner et on va se servir du procès que le parquet veut me coller pour faire entendre le nom d'Angelo et son histoire et faire le procès de la magistrature et des parquets qui refusent à chaque fois de nous donner justice et qui au contraire sont l'acteur principal de l'injustice quotidienne qu'on traverse. Et la dernière chose que je voulais dire, c'est faire un lien entre l'enfermement des voyageurs hier et aujourd'hui. Avec Aurélie, mais avec 150 voyageurs, on s'est rassemblés à Coudrecieux dans la Sarthe le 31 mai. Et ce qui s'est passé, c'est qu'il y a eu un article du plus grand journal local qui s'appelle Le Maine Libre. Il y a eu une page entière sur notre manifestation de voyageurs descendant d'internés pour demander le classement du site. Et à droite de l'article, sur la même page, il y avait une autre brève qui disait « Des hommes de la communauté des gens du voyage incarcérés à des peines de prison ». Et donc, quand les descendants font une manifestation pour demander qu'on n'oublie pas les vieux qui ont été dans les camps, dans le même traitement médiatique, à côté, on parle de voyageurs qui sont enfermés en prison. Donc, cette histoire-là, elle n'a pas pris fin.
3: Merci beaucoup. Peut-être toute dernière chose, on profite de cette émission aussi pour faire passer un appel à témoignage. Donc les gens qui nous écoutent à l'intérieur, les proches qui nous écoutent, n'hésitez pas à le faire circuler. Si des prisonniers, voyageurs souhaitent nous écrire, on retransmettra bien sûr leur témoignage à Richie et à Aurélie. Donc voilà. Et on a hyper rapidement de mini coucou à passer.

0: Ouais, et ben du coup, un big up à toutes, à tous et à tous les voyageurs et à toutes les voyageuses enfermées. Un big up aussi à tous les prisonniers qui luttent dans les QLCO. Un coucou à Kémy, à Fabrice, à Aurélie, à Redouane, à Pascal, à Blanche, à BN, à Nicolas et à Lucas. Et
1: Rediffusion mercredi 8h30.
0: Force, courage, détermination.
1: Et comme d'habitude, il n'y
0: a
1: a
0: pas
1: pas
0: d'arrangement.
1: d'arrangement.

0: vous réveille.
1: Ce correspondant a essayé de vous joindre une fois.
2: Bonsoir. J'adore. Merci. Belle émission. Bonne soirée. Au revoir.
1: Message supprimé.

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0: vous avez un message reçu hier à 15h08.
1: Oui, bonjour. C'était pour vous dire que d'habitude, franchement, j'aime bien votre radio, c'est super cool. Mais franchement, d'avoir deux fois par semaine cette chanson-là, c'est pas à cause d'une autre, machin, truc de R&B de merde. C'est vraiment, je trouve ça vraiment très très naze de votre part de passer un truc aussi pourri. J'ai l'impression qu'il y a ma petite cousine de 12 ans qui est en train de découvrir la musique, quoi. Et franchement, donc je vous remercie pas là-dessus. Vous êtes en train de pouvoir mon après-midi. J'espère qu'après, vous allez envoyer un petit peu de punk. Ça va être un petit peu plus sympa. Merci, au revoir.
0: Pour réécouter le message, faites le 1.

0: Non.
1: Bonjour Mathis, bonjour à tous. À la une, cette première étape vers la paix entre l'Iran et les États-Unis, les deux pays ont confirmé la signature à venir d'un protocole d'accord. Ce sera vendredi à Genève. Soulagement pour le Pakistan qui négociait depuis des semaines pour y parvenir. On est en direct d'Islamabad en début de journal. Un accord dont on connaît les grandes lignes et qui prévoit la fin immédiate du conflit sur tous les fronts, y compris au Liban. Donald Trump affirme que cet accord apportera la paix et la sécurité au Moyen-Orient. Le président américain qui reparlera de cette signature à venir à Évian, il se rend aujourd'hui au sommet du G7, où il sera question forcément des différentes crises géopolitiques. En marge de ce sommet, une réunion de grands patrons tente de se faire entendre et souhaite relancer l'OMC, l'Organisation Mondiale du Commerce. En Afrique du Sud, le gouvernement fait le point sur les violences xénophobes qui secouent le pays. Et puis en football, les éléphants ivoiriens démarrent leur Coupe du Monde avec une victoire 1-0 contre l'Équateur. À l'instant, la Suède bat la Tunisie 5-1. Le Japon et les Pays-Bas se quittent sur un nul de partout. Vers un accord de paix entre l'Iran et les États-Unis. Les deux pays vont signer un protocole d'accord en ce sens. Ce sera vendredi à Genève. Il prévoit la fin immédiate et permanente des opérations militaires sur tous les fronts, y compris au Liban. Le Pakistan, qui est médiateur avec le Qatar, se réjouit forcément après des semaines de négociations où le ton est monté à plusieurs reprises. Le Pakistan, où l'on retrouve notre correspondante Ondine De Gaulle, vous êtes à Islamabad. Ondine, comment en est-on arrivé à ce protocole d'accord ?
2: Le médiateur pakistanais peut enfin souffler après des semaines d'intenses tractations menées aux côtés du Qatar pour tenter d'arracher un accord entre Washington et Téhéran. Jusqu'au bout, les négociations auront été marquées par les incertitudes et les rebondissements. Ce week-end encore, le premier ministre pakistanais Shehbaz Sharif annonçait avec optimisme une signature imminente. Mais quelques heures plus tard, la diplomatie iranienne tempérait cet enthousiasme, assurant qu'aucun accord n'était sur le point d'être signé. Puis dimanche, des frappes israéliennes sur Beyrouth ont fait craindre le déraillement d'une médiation qui semblait pourtant proche d'aboutir. Finalement, dans la nuit de dimanche à lundi, les choses se sont accélérées. Selon Islamabad, le texte a été finalisé et une date a même été avancée pour la signature vendredi en Suisse. Le premier ministre pakistanais regarde déjà vers la suite. Selon lui, les médiateurs doivent désormais faciliter une série de rencontres préparatoires prévues cette semaine pour poser les bases des discussions techniques à venir. À Islamabad, c'est donc d'abord le soulagement d'avoir obtenu une avancée concrète, mais un soulagement teinté d'optimisme prudent, alors que tous espèrent qu'aucun incident de dernière minute ne viendra compromettre cette trêve.
1: Ondine De Gaulle en direct d'Islamabad pour RFI. C'est donc une première étape vers la paix dans la région avec cette signature prévue vendredi en Suisse à Genève. Le vice-président américain J.D. Vance sera présent. La participation de Donald Trump est possible, mais le plus dur commence donc avec ces négociations prévues sur 60 jours. À Blajounaïdi, les points de contentieux ne manquent pas.
3: Oui, si le texte officiel de l'accord n'a pas encore été dévoilé. Les thèmes sont connus. En effet, les discussions historiques qui sont censées débuter cette semaine devront aborder la question du nucléaire iranien. D'abord, d'après le vice-président américain que vous venez de citer, l'Iran, je cite, ne disposera jamais de l'arme nucléaire. Il ne cherchera ni à en acquérir, ni à en acheter une, a-t-il dit hier soir. Et ce n'est qu'en fonction du respect de ses engagements en la matière qu'interviendrait progressivement la levée des sanctions visant l'Iran, autre thème majeur des discussions. Les médiateurs annoncent, comme vous l'avez dit, une série de réunions cette semaine pour mettre en place les bases de ces pourparlers techniques. Mais compte tenu des enjeux, une question de survie pour le régime, en particulier le corps des gardiens de la révolution, les négociations promettent d'être longues. Concernant la réouverture du détroit d'Hormuz, elle n'interviendrait qu'à l'issue de la signature de l'accord vendredi prochain en Suisse. Et encore, les Iraniens n'entendent pas céder ainsi ce qui s'est avéré un formidable outil stratégique entre leurs mains. À Téhéran, on évoque toujours aujourd'hui le maintien de la perception de droit sur les passages des navires.
1: Précision signée à Blajounaïdi. Et après l'annonce donc de la signature de ce protocole d'accord, les cours du pétrole plongent de 5%. On reparle de cette signature à venir dans nos éditions spéciales ce matin sur RFI avec Andréane Mellard. Première édition spéciale juste après le journal de 5h, temps universel. Au moment où l'Iran et les États-Unis s'orientent vers la paix, La Russie intensifie ses frappes sur l'Ukraine. Au moins 9 morts cette nuit dans plusieurs grandes villes. Des symboles culturels ont aussi été visés. À Kiev, un joyau orthodoxe, la cathédrale de la Dormition de la Laure des Grottes est en feu, tout comme le musée d'art de Kharkiv dans l'Est. La Russie, elle, déplore 3 morts dans une attaque ukrainienne à Toula, à 200 km au sud de Moscou.

0: Il sera forcément question de la guerre en Ukraine, de la situation en Iran au sommet du G7. Il s'ouvre ce soir à Évian, à la frontière suisse. Selon le président français, les dirigeants présents évoqueront la réouverture du détroit d'Ormuz dans la durée. Les différentes crises géopolitiques, notamment la fermeture de ce détroit, ont un lourd impact sur l'économie mondiale. Le B7 va demander au G7 de remettre de l'ordre, de la stabilité. Le B7, c'est l'organisation patronale qui se réunit chaque année en parallèle du sommet. Et parmi leurs recommandations, les patrons des patrons voudraient relancer l'Organisation mondiale du commerce, Aurélien Devernois.
1: Flambée des droits de douane, subventions publiques massives, les règles du commerce international vacillent, tout comme l'institution chargée de les faire appliquer. Or, le rôle de l'OMC reste central, selon Suzanne Clark, patronne des chambres de commerce des États-Unis.
2: 80% du commerce international se fait selon les règles de l'OMC et on ne devrait pas reculer là-dessus.
1: Qui regrette certaines décisions de son pays, contraires aux règles de l'organisation.
2: Les chambres de commerce américaines soutiennent une partie de l'agenda économique de Donald Trump. Mais nous sommes pour la liberté de commerce et nous n'approuvons pas la généralisation des tarifs douaniers.
1: Les États-Unis ont toutefois envoyé des signes d'apaisement en réglant par exemple leur contribution en retard à l'OMC. Washington aimerait en effet renégocier les règles sur le commerce électronique ou le système de décision au sein de l'organisation. Des positions que partage le B7, même si le patron des patrons français, Patrick Martin, sait que cela prendra du temps.
3: Je ne sais pas si vous avez en tête le temps qu'il a fallu pour aboutir aux précédents accords GATT, etc., etc. Je pense que c'est 20 ou 30 ans à chaque fois. Alors là, on est un peu dans l'urgence.
1: En attendant, le B7 est prêt à se contenter d'accords bilatéraux de libre-échange à condition que leurs règles ne soient pas constamment remises en cause. Message envoyé aux dirigeants du G7.
0: Aurélien Devernois. Il y a tout juste un mois, le 15 mai, la République démocratique du Congo déclarait la 17e épidémie d'Ebola de son histoire. Depuis, le virus poursuit sa progression. Le dernier bilan du gouvernement fait état de 782 cas avérés, dont 181 décès. Les données montrent que l'épidémie reste circonscrite à trois provinces de l'Est, l'Ituri, le Nord Kivu et le Sud Kivu. La RDC, où le parti présidentiel répond à l'opposition qui dénonce la répression de sa marche. C'était vendredi, la coalition C64 protestait contre le projet de réforme constitutionnelle. Hier, l'UDPS, donc le parti présidentiel, a accusé l'opposition de ne pas avoir eu l'intention de se rassembler pacifiquement, mais d'avoir prévu d'incendier le palais du peuple pour créer le chaos. En Afrique du Sud, une vague de violences xénophobes secoue le pays depuis plusieurs semaines avec des manifestations pour réclamer le départ des étrangers illégaux avant le 30 juin. Au moins deux Mozambicains ont été déjà tués. Plusieurs pays comme le Ghana ou le Nigeria organisent des rapatriements. Le gouvernement sud-africain, lui, poursuit sa politique anti-immigration. La ministre de la Justice, Mamoloko Kubayi, présidente du comité interministériel sur la migration, s'est exprimée hier. Elle a surtout tenu à rassurer pour éviter que les choses ne dégénèrent le 30 juin.
4: Nous tenons à rassurer tous les Sud-Africains. Le gouvernement maîtrise parfaitement la situation et gère activement le problème de l'immigration clandestine. L'autorité de gestion des frontières a mis au point des technologies de pointe telles que des drones et des caméras thermiques. À la suite du discours du président dimanche dernier, une campagne de sensibilisation à la lutte contre la corruption a été lancée afin de s'attaquer de manière efficace au problème de corruption aux frontières. Nous tenons également à rappeler que les droits constitutionnels s'accompagnent d'obligations et de responsabilités. L'une d'entre elles consiste à manifester pacifiquement et à éviter la violence et l'anarchie dans l'exercice de ces droits. Nous avons constaté avec inquiétude que certains citoyens s'obstinent à procéder à des contrôles d'identité et à d'autres mesures de contrôle de l'immigration. Ces agissements sont illégaux et doivent cesser immédiatement. Toute marche ou manifestation prévue doit se dérouler dans le respect de la loi.
0: La ministre de la Justice sud-africaine Mamoloko Kubayi. En Côte d'Ivoire, c'est le début aujourd'hui des épreuves du bac, un examen dans des conditions difficiles pour des centaines d'élèves de terminale d'Abidjan, ceux des quartiers récemment démolis. On écoutera leurs inquiétudes dans nos prochaines éditions. Les élèves français planchent aussi à partir d'aujourd'hui pour le bac. Ça commence ce matin avec l'épreuve de philosophie. Mais la hausse des températures prévues cette semaine et qui vont dépasser les 35 degrés va va compliquer encore un peu plus les choses pour les élèves comme pour les professeurs qui feront passer des oraux. Sophie Vénétité, secrétaire générale du SNES-FSU, syndicat majoritaire des enseignants du secondaire, exprime l'inquiétude du corps enseignant.
5: Oui, on reste inquiet avec la perspective d'une nouvelle vague de chaleur là dans les prochains jours dans l'Hexagone. On sait qu'il va y avoir des examens, alors des épreuves du baccalauréat qui vont se dérouler essentiellement le matin. Les épreuves du brevet devraient aussi, un peu plus tard, à la fin du mois de juin, se dérouler le matin, même s'il y aura une épreuve en début d'après-midi. Mais on a toujours de très fortes inquiétudes, parce que même si ces épreuves se déroulent le matin, on sait que le bâti scolaire n'est pas suffisamment adapté et qu'on risque quand même d'avoir des salles où il va faire très chaud dès 10h ou 11h du matin. Et puis, il ne faut pas oublier qu'il y a aussi des épreuves orales. Cette semaine va commencer l'oral de français. Et puis il y aura ensuite le grand oral. Et là, ce sont des collègues qui restent toute la journée dans des salles surchauffées pour faire passer des élèves. Et tout ça reste extrêmement compliqué, voire parfois dangereux, en période de canicule. Il faut vraiment engager sans plus attendre la rénovation du bâti scolaire. Sinon, tous les ans, on sera à la merci d'une vague de chaleur ou de la canicule.
0: Sophie Vénétité du SNES-FSU avec Aram Beng. Et hier, le ministre de l'Éducation nationale a indiqué qu'à l'avenir, il ne souhaitait plus qu'un examen se déroule les après-midi en raison du réchauffement climatique. En football, la Côte d'Ivoire réussit son entrée en lice à la Coupe du Monde avec une victoire 1-0 contre l'Équateur. Les Pays-Bas, eux, ont été tenus en échec par le Japon, match nul de partout. Le sélectionneur néerlandais Ronald Koeman reste tout de même optimiste sur la suite et sur la performance de son équipe.
6: Quand vous menez deux fois au score, c'est évidemment décevant, même si les deux équipes ont eu leur moment. J'ai trouvé que c'était un excellent match face à une équipe qui nous a mis la pression. On a quand même marqué deux beaux buts. C'est dommage qu'on ait concédé l'égalisation en toute fin de rencontre sur corner. De partout, c'est assez frustrant. On va devoir s'en contenter. Mais le Japon est une très bonne équipe. On l'a vu dans ce match. On va se servir de tout ça pour la suite. J'ai aussi vu beaucoup de choses positives.
0: Le sélectionneur néerlandais Ronald Koeman. Dans les autres matchs, la Suède vient d'écraser la Tunisie 5-1. L'Allemagne est encore plus sévère avec sa victoire 7-1 contre Curaçao, cette petite île caribéenne qui fait ses premiers pas dans la compétition. RFI, 6h12 à Paris. On poursuit notre tour du monde de l'actualité. On sera en Russie, qui intensifie ses frappes contre l'Ukraine. La Russie, où le parti d'opposition Yabloko est le seul à réclamer un cessez-le-feu immédiat. Ses membres font l'objet de pressions et préparent difficilement des élections locales. En Italie, un projet pharaonique éclaboussé par une affaire de corruption. Le projet de pont suspendu entre la Sicile et le reste du pays. Et ce projet suscitait déjà une forte opposition en raison de son coût démesuré. Notre invité culture ce matin est cartophile, c'est-à-dire qu'il collectionne les cartes postales. Il en a des milliers et plus qu'une passion, c'est tout un pan d'histoire qu'il explore.
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0: écouter, ça fait plaisir. Eh, Philippe, t'as pas une clope, s'il te plaît?
1: Ouais.
0: Eh, Philippe, je te parle. Tu veux...
1: Tiens.
0: Ouais, une clope. Ah, merci, sympa. Ouais, enfin, pardon, je me suis pas présenté. C'est Adèle Exarchopoulos. J'espère que... Ouais, j'espère que vous avez bien aimé, que c'était chouette. Moi, j'ai kiffé, en tout cas.
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3: Rencontre avec Nassira El Moadem, une soirée pour échanger autour des thématiques médias, extrême droite, quartier populaire. Ancienne journaliste de LCI et rédactrice en chef du Bondi Blog, Nassira El Moadem a marqué l'actualité en publiant au moment des municipales son ouvrage « Main basse sur la ville », une enquête sur les pratiques de la municipalité du Blanc-Mesnil. Menacée de mort publiquement par Thierry Meignan, maire sortant du Blanc-Mesnil, la journaliste continue son combat contre la montée des idées d'extrême droite et pour la défense des quartiers populaires. Ça se passe au Toit commun à Lens le mardi 23 juin à 19h. Autre rencontre, quel avenir pour la politique agricole commune? Une rencontre proposée par les Amis du Monde Diplomatique avec comme invité Lucille Leclerc, journaliste et autrice de l'article paru dans Le Monde Diplo du mois de mai 2026, et Antoine Jean de la Confédération Paysanne Hauts-de-France. Ça se passe à la MRES, la Maison Régionale de l'Environnement et des Solidarités, au 5 rue Jules de Vic à Lille-Fives, le mardi 23 juin à 19h.

0: musique, concerts, festivals à voir et à entendre dans la région.
1: Didouda Festival, un festival organisé par la soirée rageoise Didouda, une édition placée sous le signe de la diversité musicale, du partage, avec des artistes aux univers variés. Un coup de cœur pour les sonorités créoles et une scène régionale bien vivante. À l'affiche cette année, Tony Cello, Leila Huissoud, Ariel Tintard, Anaïs Rosso, Monsieur 13, Rosa, Cadiam ou encore The Liquidators. Il y aura aussi les sessions À vous le micro, la projection de la comédie musicale Dans la cuisine des Nguyen, Le marché qui chante, et une batucada. Ça se passe à Arras, à l'hôtel de Guine, au théâtre d'Arras et ailleurs, du 18 au 21 juin. Info et résa sur didouda.net. Alors parmi les nombreux rendez-vous de la fête de la musique à Arras, direction d'abord le Couleur Café avec DJ Carole pour un DJ set. Il y aura aussi un live percussion avec Stéphanie de Urban Roots Foundation. Ce sera le dimanche 21 juin de 18h à 23h30, place des Héros à Arras. Fête de la musique devant Big Star Records, rue des Balances avec The Elliott Specials, Colson, Noise Up, Addict, The Mechanics, Mr. X et Dead Rats. Dimanche 21 à partir de 16h. Fête de la musique devant le Baobab Café avec CD Liars, Good Grief, Olive S. Steel, Coldwire, Let Blossom. Dimanche 21 juin dès 16h, rue Paul Doumer à Arras.

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2: Bonjour, mes gens. Je vous ai parlé de Charamon, et ainsi que Charamon, chez tout l'un des instruments, l'un des symboles des Chorchelles, hein, ainsi que c'est des plachotes avec Charamon. Et je vais vous parler justement d'un Chorchelle de Parichy qui s'appelle Marie Grouette. Je vous avais dit aussi que chez la forme de Charamon, ça a été inventé aussi par un Américain au XVIIIe siècle, chez un homme qui a voulu faire plaisir à sa femme en lui faisant un ramon de sorgho. Hein. Bon, voilà, pour lui faire plaisir, c'est un vœu. Parce que c'est vrai que chez Toudile Femme qui est à côté de Charamon ou le ramon qui est à côté de chez la femme, parce que c'est pratiquement l'emblème de la femme. Hein. C'est pour ça aussi que on a accusé chez femme d'être Chorchelle, en fait. Hein. On sait les ravages que ça a fait pendant longtemps. Hein. Des instruments de sorcellerie, les conos, hein, chez le balai, chez le caudron, chez les capiots pointus. Hein. Tout ça chez bien sûr des inventions, mais surtout on a vite fait d'accuser une femme d'être une Chorchelle et puis le finish dans le fût, hein. Bon, c'est au terrible. Marie Grouette, par contre, c'est une Chorchelle qui, bon, de la région de Saint-Omer au départ, hein, chez la région des marécages, hein, chez de là qu'on a voulu que les tchots n'altent point au bord de l'Io. Alors on a inventé cette histoire de Chorchelle, Marie Grouette, c'était une femme avec un grouet. Un grouet, c'est un instrument qu'on utilise chez Gardin, hein, une sorte de fourquet à recourber, si tu veux, avec des dents. Et puis on accusait chez Chorchelle d'attirer chez Tio au fond des Lio. Alors, ça vient donc d'une légende. Hein. J'étais une femme qui habite au Moyen-Âge, comme ça, toute seule avec deux enfants. Et chez Jeanne, l'ont accusé de sorcellerie. Et chez le pauvre femme, ils ont brûlé cette maison. Ils ont brûlé cette maison, mais dedans, il y avait chez deux enfants. Alors, elle dit que c'est pour se venger que cette femme d'Alio, elle a tiré chez les enfants des autres, en quelque sorte. Hein. En fait, bon, chez une sorcelle, c'est un peu maléfique, mais c'est grâce à elle, quand même, que des enfants ne se sont pas noyés. Hein, parce que les tchots, du coup, ils avaient de peur d'approcher de l'Io. Hein. Pour ça que j'ai parti de Stindro, de Clermarais, Saint-Omer, tout ça, où il y avait au gramin de Mazon au bord de l'Io. Hein. Et puis après, chez une sorcelle qui s'est répandu en quelque sorte un petit peu tout partout dans les Hauts-de-France. Hein. Voilà. Alors, il faut savoir quand même que pendant des années, on a caché après chez Chorchelle, hein, ça a duré comme ça pendant 300 ans, hein, de 1400 à 1750, qu'il y a eu plus de 5000 femmes innocentes, hein, qui ont été jetées d'un cheveu ou pendues. Hein. Parce que c'est trop facile d'accuser une femme d'être une Chorchelle. Alors, elles sont souvent représentées avec des verrues. Hein, justement, Marie Grouette est représentée comme ça, avec des verrues. Et un pinceau que c'est tout, une sorte une mamelle, le verru, hein, qui sert à chez cas ou à chez animaux qui étaient avec le Chorchelle pour se nourrir, vous voyez, du cheval d'imagination quand même. Hein. Bon, donc elle est capot pointu, verru, évidemment elle est un noir, hein, une couleur de la nuit et de la peur. Ça rappelle un petit peu chez Capio Pointu, ça rappelle un petit peu les bonnets des métaux hérétiques, hein, au XIIIe siècle. C'est un petit peu ça. Hein. Alors elle est souvent avec des cas noirs, des araignées, des crapauds, enfin tout ce qui peut faire peur, quoi. Voilà. Alors, ça n'empêche que j'ai canté le canchon des Chorchelles, que je vais vous lire plutôt que de canter, parce que j'ai pas la musique ici, hein, mais voilà ce que ça donne. Hein. 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Voilà, bon, j'ai une façon de venir chez Chorchelles, hein, qui est toute sur scène avec Jules Ramon. J'ai fait un tango, j'ai sur le tango de Marie-Grouette. 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Voilà, c'est des grippettes, hein, des Chorchelles, des mauvaises femmes. Je rappelle un petit peu peut-être aussi des gens de politique, quelquefois, hein, bon, qui s'arrachent entre eux, hein, pour que ces gens, justement, ils ont tellement peur qu'ils finissent par manger le soupe à Rachion, même si ça ne vous l'ôte pas au départ. Voilà, Bon, bah écoutez, je suis pas forcément gay, tout ça, hein. Enfin, je suis comme ça. Allez, pour vous faire sourire un petit peu quand même, un petit dicton pour la route, hein. Elle parle comme une poule sans tête. Elle parle comme une poule sans tête. Bon, j'ai tout dit, les femmes, là. Hein. C'est tout comme ça. Hein. Je veux dire que souvent, j'étais un petit peu misogyne, hein, dans le temps. Ça veut dire qu'elle parle comme une poule sans tête. Ben, elle parle sans discernement. Voilà. Hein. Bon, ben, je suis sûr que vous parlez tout, pas terre tous sans discernement. Hein. Vous parlez comme il faut. Sauf lumière, tu vas brûler le soleil. Ben, ça veut dire que je ne suis pas Versailles, ici. Allez, mais je vais éteindre la lumière. À bientôt, à la semaine prochaine.
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3: Il est 7h à Paris, 5h en temps universel.
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3: RFI Matin commence, bonjour à vous.

0: Il est même prévu ce vendredi à Genève, un protocole d'accord annoncé par le médiateur pakistanais, confirmé ensuite par les États-Unis comme par l'Iran, un accord qui englobe aussi le Liban. Nous serons dans ce journal à Téhéran, à Beyrouth et avec Nathanaël Vitran du service économie de RFI. Beaucoup de questions restent toutefois en suspens. Plusieurs sujets sont source de tensions et d'hostilité depuis des décennies entre les États-Unis et l'Iran. Il y aura donc besoin de beaucoup de temps pour finaliser des détails techniques, décryptage juste après ce journal avec vos invités Andréane Mellard. Vous entendrez aussi dans cette édition Ousmane Sonko, le désormais ex-premier ministre sénégalais qui revient sur son divorce politique avec le président Bassirou Diomaye Faye. Avant-goût de la longue interview accordée par le président de l'Assemblée nationale du Sénégal à RFI et à France 24. Interview à retrouver en intégralité à 6h15, temps universel. Et puis enfin, festival de buts durant cette nuit américaine. Une nuit prolifique pour l'Allemagne et la Suède. Un seul petit but suffit en revanche au bonheur de la Côte d'Ivoire, vainqueur 1-0 de l'Équateur pour son entrée dans le mondial.
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0: Annoncé avec insistance ces derniers jours, un protocole d'accord enfin approuvé par les États-Unis comme par l'Iran. Annonce du médiateur pakistanais confirmée par les deux belligérants. Un grand pas salué de toutes parts, une étape cruciale, souligne l'ONU. Un accord qui met immédiatement fin à la guerre, déclare Téhéran. Un protocole qui ouvre la voie à des pourparlers dans un délai de 60 jours, ce qui doit permettre dans un deuxième temps de parvenir à un accord définitif. Et on retrouve à Téhéran notre correspondant en Iran, Siavash Ghazi. Quel sentiment prédomine ce matin dans la capitale iranienne ?
2: C'est un sentiment de très large victoire ici à Téhéran. Les négociations se sont poursuivies jusqu'à la dernière minute. Téhéran a obtenu notamment la fin du blocus immédiatement et pas dans 30 jours, comme cela était prévu au départ. Ensuite, le cessez-le-feu concerne tout le Liban, avec le respect de l'intégrité territoriale du Liban, ce qui signifie qu'à terme, l'armée israélienne devra quitter le sud du Liban. L'Iran gardera également le contrôle sur le détroit d'Hormuz et percevra des droits de service, c'est-à-dire pour assurer la sécurité du trafic maritime, mais aussi la protection de l'environnement. Il y aura aussi déblocage d'une partie des avoirs iraniens. Le Qatar versera à l'Iran, avant même la signature vendredi de l'accord, quelques 12 milliards de dollars. Enfin, en ce qui concerne le dossier nucléaire, le programme nucléaire iranien, Téhéran reste ferme puisqu'il y aura des négociations à terme, pas dans l'immédiat. Et Téhéran veut garder son programme d'enrichissement d'uranium, ce que les États-Unis ont accepté selon Donald Trump. Et aussi, pas question d'envoyer à l'étranger les stocks d'uranium enrichi, notamment les fameux 450 kg enrichis à 60%. La seule chose que l'Iran pourrait faire éventuellement, c'est de diluer le niveau d'enrichissement à 20%, mais pas à moins de ce niveau-là.
0: Merci Siavash Ghazi, correspondant de RFI à Téhéran. Une cérémonie pour acter cet accord et elle est prévue à Genève ce vendredi, après le sommet du G7 qui débute ce soir à Évian, cérémonie à laquelle doit participer le vice-président américain J.D. Vance. Que le pétrole coule à flot, c'est lui féliciter Donald Trump. Le protocole d'accord prévoyant une réouverture progressive du détroit d'Hormuz, ainsi que la levée immédiate du blocus naval américain. La mission maritime internationale initiée par Paris et Londres et elle prête à accompagner la réouverture du détroit d'Hormuz, vient de déclarer le président français Emmanuel Macron. Le Royaume-Uni, la France, l'Allemagne et l'Italie qui se sont dit prêts à lever certaines sanctions visant l'Iran. Un accord, on l'a compris, qui doit aussi englober un arrêt des combats au Liban où une nouvelle guerre entre le Hezbollah et Israël a éclaté le 2 mars dernier. Un protocole d'accord menacé jusqu'au dernier moment par ces nouvelles frappes israéliennes sur la banlieue sud de Beyrouth, bastion du mouvement chiite pro-iranien. Des frappes qui ont fait 3 morts hier. L'Iran qui avait prévenu Israël que viser la capitale libanaise constituerait une ligne rouge, une attaque qui n'aurait pas dû avoir lieu, a vivement réagi Donald Trump sur son réseau social. Téhéran qui avait annoncé son intention de riposter. Riposte qui n'aura finalement pas lieu. Et on retrouve notre correspondant à Beyrouth, Paul Khalife. Paul, comment la nouvelle de cet accord est accueillie au Liban ?
3: Martin, la presse libanaise estime dans son ensemble que l'accord sur la fin de la guerre est défavorable à Israël, qui a essayé jusqu'à la dernière minute de le torpiller, ou du moins d'imposer sa propre interprétation du texte. C'est dans ce cadre que s'inscrit la dernière frappe dimanche sur la banlieue sud de Beyrouth, qui a eu lieu clairement sans le feu vert américain, provoquant la colère de Donald Trump. Le quotidien francophone L'Orient Le Jour, résolument hostile au Hezbollah, écrit que Benjamin Netanyahou perçoit l'accord irano-américain comme le prélude à une défaite politique et électorale, surtout s'il est contraint de mettre fin à ses opérations militaires au Liban. Effectivement, l'annonce de la fin de la guerre intervient alors que l'armée israélienne était engagée dans une course contre la montre pour essayer d'encercler la ville de Nabatieh et d'atteindre les collines Ali Tahr, un des principaux bastions du Hezbollah dans le sud du Liban. Le cessez-le-feu a brutalement interrompu cette vaste offensive. Le quotidien Al-Akhbar, proche du Hezbollah, croit savoir que l'Iran a accepté d'annuler sa riposte en contrepartie de concessions supplémentaires de dernière minute de la part de Washington. Téhéran aurait ainsi

0: obtenu la fin des opérations militaires sur l'ensemble du champ de bataille libanais et non pas seulement l'arrêt des frappes sur Beyrouth.
1: Merci beaucoup Paul Khalife, en direct de Beyrouth sur RFI. Le Liban, on le rappelle, l'opération militaire israélienne a fait plus de 3700 morts depuis le 2 mars. Une annonce de protocole qui fait réagir également les chancelleries et qui fait réagir les bourses. Le cours du pétrole a chuté après l'annonce de la future réouverture du détroit d'Ormuz. Les bourses asiatiques ont, elles, bondi ce matin à l'ouverture. Bonjour Nathanaël Vitran.
2: Bonjour Martin.
1: Journaliste au service économie de RFI. Nathanaël, le pétrole chute, les marchés flambent.
2: Oui, le cours du baril de Brent, l'indice de référence pour le pétrole, perd 4% ce matin. Le baril qui repasse sous la barre des 85 $. Quant aux bourses asiatiques, effectivement, elles s'envolent. Plus 5% pour le Nikkei au Japon, plus 6% en Corée du Sud. Une envolée qui reflète l'enthousiasme et aussi le soulagement des milieux d'affaires asiatiques. Rappelons qu'en dehors du Moyen-Orient, l'Asie, c'est la région du monde qui a été le plus durement touchée sur le plan économique par ce conflit. 90% du pétrole importé au Japon transite par exemple par le détroit d'Ormuz. Maintenant, attention, on ne le répétera jamais assez. Les variations à court terme des marchés reflètent l'humeur des investisseurs, pas forcément la réalité du moment. Tous les experts le disent, même si rien ne vient perturber le cessez-le-feu, même si il faudra des mois avant un retour à la normale. Rouvrir le détroit, ça peut aller très vite. Retrouver la confiance des armateurs, réparer les infrastructures pétrolières et gazières bombardées, ça, ce sera de toute façon beaucoup plus long.
1: Merci beaucoup, Nathanaël Vitran. Un protocole d'accord sur lequel nous reviendrons très longuement ce matin sur RFI, notamment juste après ce journal. Édition spéciale à suivre autour d'André Mélard.
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1: RFI 5h08 à Dakar. L'autre grand temps fort de votre matinale sur notre antenne, ce sera cette grande interview exclusive d'Ousmane Sonko. Retrouvez également sur France 24 l'ancien Premier ministre sénégalais, désormais président de l'Assemblée nationale et réélu il y a peu à la tête du PASTEF. Il reviendra notamment sur sa rupture politique fracassante avec le président Bassirou Diomaye Faye. C'était il y a un peu moins d'un mois, un divorce consommé entre les deux anciens compagnons de lutte au sein du PASTEF. Une rupture qu'il faut désormais surmonter, nous dit Ousmane Sonko, extrait choisi.
4: Cette affaire appartient désormais à l'histoire politique du Sénégal. Un homme politique, c'est une trajectoire et cette séparation sur le plan institutionnel n'est pas l'aspect le plus marquant de ma carrière politique en réalité. Le Sénégal est plus grand que les divergences politiques que nous pouvons avoir. Pour assurer tout le monde qu'il n'y aura pas de déchirure, il peut y avoir des divergences politiques, programmatiques, mais pas de déchirure du pays. Le peuple sénégalais est plus grand que cela. Et je pense qu'aujourd'hui, je dois remercier d'abord le peuple sénégalais d'avoir porter la confiance sur un candidat que moi-même j'ai désigné et ensuite d'avoir renouvelé cette confiance en nous donnant cette majorité écrasante à l'Assemblée nationale et par anticipation en me désignant à la tête de cette institution désormais. Mes énergies vont être concentrées à donner à cette institution-là le rôle et la place qui est la sienne.
1: Ousmane Sonko qui répond aux questions de Léa Lisa Vesterov pour RFI et de Marc Perelman de France 24. Interview exclusive à retrouver en intégralité dans un peu plus d'une heure sur notre antenne et sur nos réseaux sociaux. L'actualité africaine également marquée par cette nouvelle flambée des cas d'Ebola dans l'est de la RDC. La province de l'Ituri concentre 95% des cas enregistrés selon Médecins Sans Frontières et 72 nouveaux cas ont été confirmés en 24 heures, ce qui porte le total à 782 cas confirmés pour 181 décès liés à la maladie, selon le dernier bilan des autorités congolaises. L'actualité internationale marquée également cette nuit par ces nouvelles frappes russes sur Kiev, des bombardements qui ont fait au moins 9 morts et qui ont endommagé l'un des joyaux de la capitale ukrainienne, à savoir la cathédrale de la Dormition de la Lore des Grottes, célèbre complexe orthodoxe qui est en feu. L'édifice est classé au patrimoine mondial de l'UNESCO. Un incendie s'est déclenché sous les toits de l'édifice. C'est ce qu'a déclaré le maire de Kiev, Vitali Klitschko. Sur le territoire russe, cette fois-ci, une attaque de drones ukrainiens a, elle, fait 3 morts dans la région de Toula, à 200 km au sud de Moscou, selon le gouverneur régional. Une actualité décidément très riche ce lundi matin qui éclipserait presque la Coupe du Monde de football. Heureusement, Cédric d'Oliveira est là pour une petite séance de rattrapage des matchs de la nuit. Bonjour Cédric.
5: Bonjour Martin.
1: Merci d'avoir gardé les yeux ouverts pour nous. Ça aurait quand même été dommage de rater le retour des éléphants en Coupe du Monde après 12 ans d'absence. Des éléphants qui ont repris leur marche en avant face à l'Équateur tout à l'heure.
5: Mais oui, dans un match très accroché face à l'Équateur, qui a touché 2 fois la barre en première période avant de tomber sur un Yaya Fofana, le gardien ivoirien, très solide. Mais les éléphants ont mieux fini le match dans le sillage de l'insaisissable Yann Diomandé, homme de la rencontre. Mais c'est Amad Diallo, remplaçant, qui a marqué le but décisif à la 90e minute. 1-0 donc, c'est bien parti Martin pour les Ivoiriens qui joueront l'Allemagne samedi à Toronto. La Mannschaft qui a étrié les pauvres joueurs de Curaçao 7-1, c'était hier. Dans le groupe F, autre carton pour la Suède qui n'a laissé aucune chance à la Tunisie 5-1. Alexander Isak et Gyökeres ont marqué, mais le grand monsieur de ce match, c'est Yassine Ayari, 22 ans, auteur d'un doublé qui aurait pu jouer pour les Aigles de Carthage puisque sa mère est tunisienne. Il n'a pas célébré ses buts, Yassine Ayari. La Suède prend la tête du groupe après le match nul spectaculaire entre les Pays-Bas et le Japon, 2-2. Match nul logique entre les deux équipes.
1: Merci beaucoup Cédric de Oliveira. On vous retrouve dans 1h30 pour les échos de la Coupe. Et puis un dernier petit mot pour vous dire que les épreuves du baccalauréat débutent aujourd'hui en Côte d'Ivoire comme en France. En France, plus de 500 000 élèves vont plancher ce matin sur leur copie de philosophie. La France, où le ministre de l'Éducation affirme qu'il ne souhaite plus que les épreuves du bac soient organisées l'après-midi en raison du réchauffement climatique. Voilà, c'est la fin de ce journal. Je vous laisse avec André Mélard pour RFI Matin.
6: Merci beaucoup Martin Guèze, RFI. À Paris, il est 7h11, prochain journal dans 20 minutes et à la une, le 4e épisode de l'enquête Mozambique expose de signer RFI avec un consortium de journalistes, le tout coordonné par Forbidden Stories. C'était écouté dans le journal aujourd'hui. On parle violence d'État, persécution politique et une impunité totale dénoncée par les organisations de la société civile. Comme d'habitude, vous retrouvez aussi cet épisode sur notre site rfi.fr et n'oubliez pas également ce matin notre grand invité international Ousmane Sonko, ex-premier ministre sénégalais, actuel président de l'Assemblée nationale. Ce sera à écouter à 6h20, heure de Dakar, 8h20, heure de Paris. D'abord, revenons sur ce protocole d'accord approuvé par l'Iran et les États-Unis. C'était cette nuit annoncé donc par le Premier ministre pakistanais, un protocole d'accord qui doit encore être signé vendredi le 19 et donner lieu ensuite à des négociations sur 60 jours. Un accord de paix définitif, c'est ce qu'il y aura à la fin de ces négociations. Normalement, en tout cas, tout cela après 4 mois de guerre entre Iran, États-Unis, mais aussi Israël et Liban. Et après un week-end de meurtriers, de nouvelles menaces, voilà tout cela. On en parle très largement ce matin avec Abla Jounaïdi du service international d'RFI. Bonjour Abla.
7: Bonjour.
6: Et avec Sébastien Boussois, notre invité, chercheur spécialiste du Moyen-Orient à l'Institut géopolitique européen de Bruxelles. Il sera avec nous dans quelques minutes, également avec nous pour nous livrer son éclairage et sa connaissance des États-Unis. Guillaume Nodin, bonjour Guillaume.
8: Bonjour Andréane.
6: Merci d'être avec nous ce matin. J'en profite également pour vous rappeler que les équipes numériques d'RFI sont mobilisées pour vous raconter minute par minute l'évolution de la situation. Rendez-vous sur notre live en une d'RFI.fr.
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6: Alors après le week-end qui vient de s'écouler, même après ces dernières semaines dures à suivre avec tous ces signaux contradictoires des États-Unis qui évoquaient un accord imminent, le retour des frappes aussi à Blas, on semblait encore très loin d'imaginer qu'un début de dénouement était possible. On l'a attendu, hein, ce protocole d'accord.
7: Oui, il est 100 fois annoncé depuis le début de la guerre et jamais concrétisé. Il était encore sur le point de s'effondrer hier, au moment où l'armée israélienne frappait une cible du Hezbollah à Beyrouth et menait d'énièmes bombardements dans le sud du Liban. Colère de Donald Trump, le président américain, qui espérait pouvoir faire une annonce digne d'un faiseur de paix le jour même de son 80e anniversaire. Hier, l'Iran, qui avait promis de riposter contre Israël, n'en a rien fait. C'est...

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0: 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Une ode au son et un tendre voyage radiophonique. En live, le samedi 4 juillet à 20h30 au Théâtre de l'Aventure.
4: Non mais c'est cette histoire d'amour à la radio, c'est complètement has-been, non ? Les jeunes, ils en ont rien à battre du son.
5: Mais si, les jeunes, ils écoutent des podcasts.
4: Des quoi ?
5: Non, t'as très bien compris.
0: 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Les premiers rendez-vous ont lieu les vendredis 3 et samedi 4 juillet au Théâtre de l'Aventure, AM. 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
6: Dans le cadre des Nuits des Forêts, Eden 62 vous invite à une immersion sensible et créative au cœur du bois départemental de Mareuil. Alors, au programme des ateliers créatifs et ludiques, sensibilisation à la migration des oiseaux proposée par le GON, laboratoire scientifique, village de produits de terroir, escape game oiseaux. Attention, c'est sur inscription. Compte-moi les chauves-souris avec à l'orée du compte. Là aussi, c'est sur inscription. Ça se passe le samedi 20 juin à partir de 14h. Rendez-vous au bois de Mareuil. Pour les activités avec inscription, ça peut être par téléphone, par exemple au 03 21 32 13 74. 03 21 32 13 74. À la Maison de l'archéologie du Pas-de-Calais, week-end de clôture de l'exposition « Le champ des possibles, paysages et sociétés néolithiques ». Rendez-vous samedi 20 juin pour des visites libres de l'expo de 14h à 18h et des visites guidées du bâtiment et de ses coulisses, trois départs à 14h, 15h30 et 17h. Le lendemain, le dimanche 21 juin, fête de la musique archéologique en compagnie de l'artiste Marty Ilamr Huibo, des ateliers-concerts pour découvrir et pratiquer les instruments de musique de la préhistoire. Ça se passe de 14h à 18h, c'est en entrée libre. La Maison de l'archéologie, c'est au 9 rue du Whitstable à Dainville.

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1: Salut, salut, bienvenue dans Info 30, édition du lundi 8 juin. Dans une douzaine de minutes, vous retrouverez notre agenda social et culturel. On parlera de Gaza, de la loi Duplon, mais aussi de Cité en scène du côté d'Achicourt et de quelques rendez-vous concerts pour ce début de semaine. Avant tout ça, Elliot, qui était en stage à PFM il y a quelques semaines, nous emmène dans la zone 52, un open mic hebdomadaire qui se passe du côté de Lille.

0: un rendez-vous hebdomadaire pour les passionnés de rap, dans une ambiance compétitive mais bienveillante, c'est le projet de Zone 52, un collectif qui organise tous les dimanches soirs un open mic au bar Monsieur Le Zinc en plein centre de Lille. Retrouvons Loman et Sylvain, deux des piliers de ce projet.
1: Enchanté, moi c'est Loman, L-O-M-A-N, c'est mon blaze d'artiste et c'est aussi mon prénom. Donc une pierre deux coups, je me suis dit autant en faire un blaze d'artiste. Et moi j'ai créé la Zone 52 et je faisais l'open mic depuis septembre 2025. Et jusqu'à maintenant, on a créé un collectif et maintenant on est plusieurs dessus. Et puis voilà, ça se passe super bien.
0: Du coup, c'est toi qui as créé Zone 52, qui a commencé les open mic. C'était quoi tes ambitions, toi, derrière tout ça, derrière le fait de lancer un open mic, le fait de lancer Zone 52, etc.
1: Alors à la base, je suis client du bar Monsieur Le Zinc. Et ça fait 3 ans que je suis client et je connais bien le patron, c'est devenu un copain. Et il sait que... Donc j'avais fait un concert il y a 2 ans et il avait bien kiffé, il sait que je fais du son et tout. Et un jour, il m'a dit « Ouais, maintenant, le dimanche, j'aimerais bien ouvrir le bar aussi, mais je sais pas quoi faire, t'es chaud de faire un truc musical et tout ?» Je lui ai dit « Ouais ». Donc l'été 2025, ça passait et tout. Et puis septembre, il m'a relancé, il m'a dit « Ouais, oublie pas, on est censé faire un truc le dimanche ». Je lui ai dit « Ok ». À l'arrache, on a fait le premier dimanche dans la braderie. Et puis, il y avait personne au début. Puis après, je me suis dit « Bon, en fait, je kiffe trop faire ça ». Et au fur et à mesure, il y a de plus en plus de monde. Puis j'ai rencontré du coup mes gars maintenant du collectif. Et ouais, ça s'est créé comme ça. Oh.
0: Du coup, avec les autres gars du collectif, c'est une rencontre qui était spontanée en fait. C'est un truc qui s'est fait comme ça.
1: Il y avait des gens que je connaissais plus ou moins de loin déjà, mais on se fréquentait pas. En fait, c'était vraiment l'open mic qui nous a rassemblés. Et on s'est dit, mais en fait, ils sont trop chauds les gars. Et humainement parlant, on est allé boire 2-3 verres ensemble. Et on s'est dit, ouais, en fait, on peut grave devenir potes. Et au fur et à mesure de traîner ensemble, on s'est dit, bah venez, on fait tout ensemble.
0: Et c'est quoi du coup tes projets peut-être pour le futur, soit de Zone 52, soit de l'open mic?
1: Bah, l'objectif, c'est quand même déjà de se faire kiffer, mais aussi, en fait, on n'a pas vraiment de vision sur le futur. De base, on voulait vraiment faire un peu un open mic mobile, on voit un peu partout. Mais en fait, avec le temps, le travail, parce que tout le monde taffe, ou alors en études, c'est une galère de trouver du temps et tout. Et du coup, on s'est dit, pour l'instant, on voit, on essaie de développer ici. Et au fur et à mesure, ça crée en fait une petite audience et les gens, ils viennent, ils nous connaissent. Si on fait un truc un jour ailleurs, on sait qu'ils vont venir aussi. Donc on verra en fait. Pour l'instant, on sait pas trop.
0: Est-ce que du coup, là, depuis le début de The Open Mic, etc., t'as rencontré des artistes qui t'ont fait vraiment kiffer, vraiment en termes de rap pur? Est-ce que t'es satisfait un peu de comment ça se déroule, comment ça avance?
1: Bien sûr. Moi, en fait, avant de faire l'open mic, je connaissais pas grand monde sur l'île en termes de musicalement. Le fait d'avoir fait ça, j'ai rencontré en fait là les gens. Et bah, notamment, il y a des gens. Et c'est un peu les piliers de l'île. Par exemple, il y a les gars de l'Ashtarim, les trucs comme ça. J'ai rencontré Kanit, c'était une pépite, putain. Et dès que je l'ai vu, je me suis dit, mais c'est qui ce fou? Non, il y a trop de gens, ils sont trop trop forts. Marco Was Here, Lexa. Il y a trop de gens, Equinox, le crew aussi, ils sont tous trop trop forts. Et surtout, en fait, c'est good vibe. Genre, tout le monde, il n'y a pas beaucoup d'ego. Bah si, forcément, mais c'est de la bonne compétition, en fait. C'est pas toxique du tout, du coup, c'est trop cool.
2: Bah, salut, je suis Sylvain, je suis le gérant du bar Monsieur Le Zinc à Lille. Et je kiffe le rap, voilà.
0: Du coup, comment ça s'est fait avec Zone 52, avec les open mic du dimanche soir?
2: Bah en gros, je sais pas si Loman t'a dit, mais en gros, Loman, c'est un habitué depuis 3-4 ans. Et il avait fait un concert il y a 1 an et demi au bar. Et il fallait que je trouve un autre truc pour le dimanche. Et je lui ai proposé un été de faire ça. Et puis, juste avant la braderie, on s'est dit, bah ouais, c'est vrai qu'on l'avait dit. On a commencé à la braderie, puis ça a continué, ça a pris de l'ampleur. Et puis après, c'est les autres gars de Zone 52, Soma, Gov et Sean qui l'ont rejoint et ça a créé Zone 52. Ouais.
0: Qu'est-ce que du coup vous pensez depuis le lancement de Open Mic dimanche soir? Comment ça a évolué? Qu'est-ce que c'est votre avis là-dessus, vous?
2: Bah en gros, au début, ça a très vite pris. On a tout de suite eu 20, 25, 30 personnes qui venaient tous les dimanches. On a eu un gros pic là en janvier-février où le bar était plein. On a fait un truc avec l'Ashtarim aussi, qui est un autre collectif qui organise des open mic. Après ça, ça a fait un gros. Peut-être pas un gros buzz, mais ça a bien rempli le bar. Le bar était rempli tous les dimanches. On a un peu plus de mal dernièrement. Et du coup, on essaye de trouver de différents trucs. On a rajouté du coup le côté DJ pour les prods. Et puis voilà quoi, on essaye de faire fonctionner le truc le mieux possible. Tu vois.
0: Vous, en tant que personne un peu du coup extérieure au collectif Zone 52, est-ce que vous pensez qu'il manque d'événements comme ça?
2: Bah en gros ouais, je trouve qu'il manque. Après c'est, ça commence à bien se faire. Alors je sais pas si c'est une coïncidence, mais en gros on a créé l'open mic avec les gars. Et en gros juste derrière, de quelques mois après, notamment le dimanche, il y a des nouveaux open mic qui sont pas forcément que rap, mais qui ont vu le jour. Je vois à la Moose Touch notamment, il y a aussi au Sugar Barrio. Donc ça me fait un peu kiffer parce que je me dis qu'on a peut-être lancé un truc le dimanche, tu vois.
3: Et est-ce que vous avez découvert des artistes grâce aux open mic que vous appréciez, des artistes qui vous ont marqué, etc. Les dimanches?
2: Bah en gros il y a déjà mes gars de la zone 52 qui sont carrés de ouf là. Le Soma qui est juste là est très très fort. Et non, il y a des gars je connaissais pas forcément très bien la scène lilloise, mais Saft qui est passé tout à l'heure. Lui il a déjà, on l'a déjà vu, il a déjà gagné des concours de skirt aussi notamment. Et non mais ils sont tous très quali. Et là ce soir on en découvre encore d'autres. J'ai pas les blazes encore, je vais aller les demander pour me renseigner. Mais là ce soir c'est très quali, très quali.
3: Dans le futur, est-ce que vous aimeriez faire plus que ça? Dans le bar directement, faire peut-être des dimanches particuliers ou d'autres jours peut-être
2: Bah, en vrai le dimanche c'est un truc c'est hebdomadaire, donc ça restera toujours le même format je pense. Après on va peut-être rajouter ou enlever des trucs pour se caler aux tendances et tout. Et le jeudi on essaye de mettre en place d'autres événements rap, donc notamment avec l'asso Koragami. Donc t'as un jeudi sur deux, ils font un événement. Donc t'as un événement qui s'appelle le Codex et c'est t'as 6-7 mini-concerts de 10 minutes dans le bar. Et t'en as un autre qui s'appelle le Labo, où là on a des beatmakers qui viennent faire des prods en direct et les rappeurs qui rappent dessus à la fin, et on enregistre, on fait une maquette.
0: Pour celles et ceux qui nous sont rejoints en cours de route, nous venons d'écouter Loman et Sylvain, deux des organisateurs d'un open mic au bar Monsieur Le Zinc qui a lieu tous les dimanches soirs à Lille. Écoutons maintenant l'un des participants habitués à ce rendez-vous hebdomadaire.
4: Le Jarl Persson, membre du collectif Equinox, groupe de rappeurs, beatmakers, on produit, etc. Voilà.
3: Et ça fait longtemps que tu rappes du coup, que t'es dans la scène rap de Lille?
4: Alors je rappe depuis 6-7 ans, mais je suis dans Equinox officiellement depuis 2021, donc ça fait 5 ans. Et donc depuis, ouais, ça fait on va dire 5 ans que je suis vraiment sur la scène rap, où j'ai pu sortir un projet avec le collectif, j'ai pu sortir mon projet solo entre temps, etc.
3: Et est-ce que tu viens régulièrement du coup aux open mic de Zone 52 du dimanche soir?
4: Quasiment tous les dimanches. La seule fois où je suis pas venu, c'est dimanche dernier.
3: Comment t'as entendu parler du coup de ces open mic là, de l'organisation Zone 52?
4: Instagram, hein. Enfin c'est Yati qui a eu lui l'information sur Instagram et il nous l'a relayé au collectif. Donc on essayait de se relayer pour venir. Généralement c'est Yati, moi, Marco White aussi, qui est un autre membre du collectif, qui viennent. Et on essaye de ramener un maximum de membres pour essayer de fédérer aussi à Equinox, essayer de trouver un public et essayer d'aider les autres aussi, hein, parce qu'on organise des projets où on invite Zone 52, on les a invités au Sugar Barrio en première partie de notre release. Récemment on a invité Kefra Snef, donc Kefra il est dans le bar là actuellement, sûrement en train de rapper. Donc on essaye de faire monter les gens, on essaye de grimper tous ensemble, aider, et je pense que c'est important aussi, tu vois.
3: Et qu'est-ce que tu penses du coup là, de manière générale, de l'organisation des open mic là, du dimanche soir, etc.
4: Pour y être allé en novembre 2025, ça a beaucoup changé. Ils ont ramené une table, un décor, ils ont rajouté une table de mix qu'ils n'avaient pas avant. Avant c'était tout sur ordinateur, FL Studio. Maintenant c'est table de mix, un ordinateur à côté, donc vraiment en DJ, etc. Donc il y a Loman et Soma qui s'occupent de ça. Et ils font ça très bien, ils s'améliorent. Et je pense que Sylvain, le patron du bar, Monsieur Le Zinc, aide aussi énormément à l'organisation de tout ça, parce que c'est important pour lui et pour nous tous, parce que ça permet de faire avancer le mouvement du rap, la culture rap, même si ça a bien avancé, mais on trouve que dans le Nord, c'est encore trop évincé, trop en dessous, on n'est pas assez populaire, faut qu'on ramène quelque chose, plus de rappeurs du Nord sur la scène rap, et je pense que ce bar et l'open mic c'est une bonne initiative, une bonne alternative pour le faire.
3: Et justement en parlant du coup de la scène rap sur Lille, tu dis qu'elle a beaucoup évolué quand même, comment tu penses qu'elle peut encore plus évoluer du coup sur le futur, sur le long terme?
4: Je pense que ça pourrait le faire par l'organisation de plus d'événements par exemple, Ce qu'on a pour projet de faire avec Equinox, ce qui n'a pas encore eu lieu, mais on y travaille, on y réfléchit. Après, c'est une grosse organisation et des moyens. Mais faire des open mic comme ça, ça permet de ramener des gens qui sont juste fans de rap, même s'ils en font pas, juste ils en écoutent. Ça permet de leur faire découvrir d'autres artistes qui sont très bons et qui sont pas du tout connus sur la scène. Et on trouve que c'est dommage pour certains. Donc on essaie de tout faire pour ça aussi. Ça fait avancer les artistes, ça permet aux auditeurs de découvrir de nouvelles choses, de nouveaux artistes, de nouveaux univers. Et c'est le but principal, et c'est à ça que ça sert au final.
3: Et justement, en parlant de découverte, est-ce que toi, avec ces open mic ici le dimanche soir, t'as découvert des artistes qui t'ont marqué dans leur manière de rapper, dans leur singularité, etc.?
4: Bien sûr, je pense citer plusieurs, hein. Je prends l'exemple de Kefra qu'on a invité à notre première partie le jeudi de cette semaine. Très jeune, donc il doit avoir 17 ans. Et très bon rappeur, franchement j'étais surpris de l'entendre aussi bon. On a Zone 52 aussi, Govic qui est là, et leur crew aussi, ils nous ont un peu surpris. Donc bien sûr on a découvert des artistes, je peux en citer encore une dizaine hein, facilement. Je parle de Govic parce qu'il est à côté de moi, mais il y a tout son crew. Je peux citer Lexa, Marco Wazir, Saft qui est à l'intérieur, il y en a énormément. Et c'est pour ça qu'on essaye de faire avancer tout le monde, parce que on est trop sous-côté dans le Nord, il y a trop d'artistes qui méritent d'être connu ou d'avoir une plus grande fanbase, tout simplement.
0: Ces regroupements font plaisir aux passionnés, mais pourraient possiblement ne pas être au goût de tout le monde. Intéressons-nous à l'avis d'une cliente habituelle du bar, qui n'est à la base pas là pour l'open mic.
5: Je pense que c'est vraiment cool, parce que je pense qu'il y a très très peu d'endroits qui font des trucs comme ça, et que ça ouvre un autre monde que potentiellement les gens qui viennent même dans le bar ici habituellement, et que ça fait vraiment une sorte de petite bulle pour juste les gens qui ont leur kiff et qui ont leur passion et qui ont un endroit pour se réunir. En vrai, je trouve ça vraiment cool qu'il y ait ce genre de trucs qui soient organisés.
3: Du coup, l'ambiance là générale du bar pendant les open mic, tu la trouves comment?
5: Elle est archi cool, parce qu'il y a une sorte de petit mélange de gens qui sont là d'habitude, surtout qu'on est dimanche, donc en soi, les gens qui sont là en général, c'est vraiment des gens qui sont juste cool et qui sont là pour prendre un verre avec les copains et qui sont de bonne humeur. Et là, ça fait un petit mélange, mais avec plein de gens juste qui ont envie de passer un bon moment et qui sont détentes. Donc, archi cool.
3: À la base, est-ce que t'es familière au rap ou pas du tout?
5: Bah, j'en écoute pas mal. Après, je rappe pas, quoi.
3: Et du coup, est-ce que t'as écouté un peu ce qui s'est fait ce soir? Qu'est-ce que t'en penses si t'as écouté? Qu'est-ce que c'est ton avis là-dessus?
5: J'écoute un peu d'une oreille. Parce que ça, en vrai, juste, j'adore ce truc de gens qui viennent faire des trucs qui kiffent. Et cette ambiance-là, elle me régale. Donc j'écoute d'une oreille et en vrai c'est archi cool, mais surtout parce qu'on sent que c'est juste des gens qui font des trucs qu'ils aiment et qui les passionnent, et que tous les gens ils sont là, ils sont motivants et ils soutiennent tout le monde, et je trouve ça trop cool. Et les gens sont bons.
3: Et est-ce que t'aimerais bien qu'il y ait plus d'événements comme ça, hebdomadaires à Lille, etc., rap ou pas que, hein, open mic en général?
5: Mais je pense que tous les trucs qui ont une sorte de thème qui réunit les passions des gens, je pense que c'est toujours un truc bon à prendre, parce que c'est toujours des trucs qui réunissent, là où surtout des gens qui font du rap ou des trucs comme ça, qui peuvent éventuellement être un peu dans leur bulle et qui savent pas trop à qui parler ou machin. Je pense que ça ouvre un truc un peu communautaire, d'échanger avec des gens, d'apprendre un peu les uns des autres. Je pense que quel que soit le domaine, en vrai, c'est un truc qui devrait être fait un peu partout selon les passions et les registres.
3: Ok, super. Bah, merci à toi.
5: Avec grand plaisir.
0: On était donc au bar Monsieur Le Zinc, au 5 rue du Faisan à Lille. Pour rappel, les open mic qui ont lieu tous les dimanches soirs de 19h à 22h et la participation est gratuite.

Merci pour ce sujet à Elliot qui était en stage à PFM il y a quelques semaines. Vous écoutez toujours le magazine Info 30 sur PFM 999. On passe maintenant à la partie agenda. Dans l'agenda social ce soir du côté de Villeneuve-d'Ascq, un ciné-débat autour du film Put Your Soul on Your Hand and Walk. C'est le Kino Ciné qui vous propose une soirée de projection suivie d'un échange autour de ce documentaire de Sepideh Farsi. Je vous lis le petit pitch. À partir d'un dialogue au long cours avec Fatem Hassona, qui documentait la guerre à Gaza, la réalisatrice raconte comment cette rencontre est devenue une ligne de vie, un échange de pixels et de sons entre Gaza et le reste du monde pendant près d'un an avant la mort de Fatem Hassona le 16 avril 2025 à la suite d'une attaque sur sa maison. En présenté notamment à Cannes 2025, ce film propose une expérience de cinéma à la fois directe, intime et politique. La projection sera suivie d'un ciné-débat animé par Émilie Pichereau, enseignante chercheuse en littérature comparée à l'Université de Lille. Une rencontre en partenariat avec tout un tas d'associations, Amitié Lille Naplouse, la CIMAD, la Ligue des droits de l'homme, le collectif Lillois Lutte Féministe, Amnesty International Section Lilloise, Mère pour la Paix de Villeneuve-d'Ascq ou encore la FSE Section Lilloise. Ça se passe au Kino Ciné à Villeneuve-d'Ascq, ce soir c'est à 19h45. Appel à rassemblement Duplomb, ta loi, on n'en veut pas. Le sénateur Laurent Duplomb est invité par la FDSEA, la Fédération départementale des syndicats d'exploitants agricoles du Nord, donc syndicat majoritaire. Donc visite qui a lieu au centre historique minier de Le Ward. Il y parlera de sa loi d'urgence agricole pour, entre guillemets, libérer l'agriculture française du, entre guillemets, trop plein de normes sociales et environnementales. En réaction, la Confédération Paysanne du Nord-Pas-de-Calais organise un contre-rassemblement pour mettre en avant une autre agriculture paysanne biologique. Donc le rendez-vous, c'est demain, mardi 9 juin à 14h, place Elsa Triolet devant la mairie de Le Ward. On passe à l'agenda culturel. On commence du côté d'Achicourt avec un rendez-vous dans le cadre de Cité en scène pour découvrir Playground, un spectacle de cirque acrobatique au mât chinois signé par le collectif Primavez. C'est en partenariat avec la compagnie Bruit de Couloir. Miguel Rubio embarque petits et grands dans un univers tendre, drôle et poétique où chacun devient acteur du spectacle. Le rendez-vous, c'est ce mercredi 10 juin à 18h, place de Rouen, donc au quartier des Quatras à Achicourt. C'est gratuit et tout public. Vous pouvez venir un petit peu en avance parce que dès 16h, il y aura aussi plein d'animations sur place, ateliers cirque, stands, etc. Je termine avec quelques rendez-vous concerts pour ce début de semaine. D'abord, un concert de Nightbus, duo cinématographique mélancolique qui mêle post-punk, trip-hop, electronica, nocturne, un peu cold wave aussi. Ils seront en concert au Grand Mix de Tourcoing. Alors, c'est en concert after work, donc c'est à 19h et c'est gratuit. Demain, mardi 9 juin. Une icône du reggae, Kimani Marley, amoureux aussi du hip-hop, il sera au Métaphone à Wani demain soir à 20h. Là, le tarif, c'est 35€. Et puis toujours au Métaphone à Wani, mercredi soir, un groupe heavy metal suisse, Paleface Swiss, en concert donc mercredi à 20h, le tarif 28€. Je termine avec le rendez-vous vraiment cool du week-end à Arras. C'est le Grand Bazar organisé par les assos Zeus, Bim et Pam. Avec d'abord un contest skate organisé par Zeus. Donc samedi au skatepark, 13h30 à 18h. Il y aura aussi un contest de roller dimanche de 13h30 à 18h. Games of Chromes, donc là c'est pour les graffeurs. 20 graffeurs vont défiler pendant 2 jours non-stop pour s'emparer d'un mur monumental. Et puis il y aura aussi donc les concerts programmés par PAM avec One More Slave, c'est du new metal, SKR Yamcha, rappeur arajois, et Baba aussi pour une selecta et du MCing. Il y aura aussi des stands, des boutiques. Rendez-vous au skatepark de Sainte-Catherine près d'Arras ce week-end, samedi 13 et dimanche 14 juin. C'est gratuit.
Info 30, c'est fini pour aujourd'hui. Prochaine édition demain, 7h30, 12h30 et 18h. À plus.

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1: Trois rendez-vous dans le cadre des Nuits du spectacle vivant au Casino 3 rue Émile Le Grel à Arras. D'abord, Drôle de Star par le groupe vocal Drôle d'Idées. Ils vous proposent de découvrir leur nouveau spectacle. Il dépeint un monde absurde et décalé, peuplé de créatures hybrides pour lancer un SOS ironique et tendre sur la condition humaine. Il interroge notre humanité, nos obsessions et notre déconnexion avec la réalité à travers le regard dérouté d'un martien. C'est vendredi 19 juin à 20h. Un autre rendez-vous ensuite, les soirées de l'atelier d'impro du Pharos. Les élèves de l'atelier d'improvisation du Pharos par Impro Academy vous donnent rendez-vous pour un spectacle où personne ne sait ce qu'il va se passer et où tout se joue en direct devant vous. C'est samedi 20 juin à 19h. Et enfin, Gala of the Year de Croustillant, une soirée exceptionnelle autour des danses hip-hop avec des danseurs de l'association Croustillant, prêts à retourner la scène. Hip-hop, breaking, foot, freestyle seront au rendez-vous pour célébrer une année de travail, de passion et de progression. C'est samedi 20 juin à 20h30. Les trois rendez-vous se passent au Casino, 3 rue Émile Le Grel à Arras. Tarif 3 euros. Et pour réserver vos places, c'est sur le www.pharos-arras.fr ou à la billetterie du Pharos aux horaires d'ouverture. Un autre rendez-vous pour terminer, les Fous de Théâtre vous invitent à passer une soirée d'été sous le signe du rire et de l'imaginaire. Pour cette sixième édition, leurs comédiens voyageront dans la tête de la fontaine ou surferont autour de la présidentielle 2022. Un spectacle de théâtre à voir le 20 juin à 17h30. Restauration et buvette sur place, c'est à la salle Jordan de Lacherie, 23 rue Jean Jaurès à Beaurains.

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1: Parlons 1000 jours, une chronique pour accompagner les parents dans les premières années de vie de leur enfant. Épisode dédié aujourd'hui aux allergies chez le jeune enfant, un sujet qui concerne de nombreuses familles. Entre inquiétudes, idées reçues et informations parfois contradictoires, il n'est pas toujours facile pour les parents de s'y retrouver. Allergies respiratoires, comment les reconnaître? Que faire en cas de réaction? Peut-on les prévenir? La semaine dernière, on s'est intéressé à ce que l'on appelle allergie respiratoire chez le jeune enfant. Aujourd'hui, on s'intéresse au diagnostic. Pour répondre aux questions les plus fréquentes des parents des jeunes enfants sur ce thème, nous accueillons Madame Elmourad Saoussan, pneumologue allergologue pédiatrique, et Madame Lefèvre Flavie, puéricultrice au centre hospitalier d'Arras. Bonjour mesdames.
2: Bonjour Laura.
1: Comment pose-t-on le diagnostic d'une allergie respiratoire chez un tout petit ?
2: Alors le diagnostic d'allergie respiratoire chez le tout petit, il repose sur une démarche en étapes combinant l'histoire clinique, l'examen clinique, des tests de sensibilisation, en sachant qu'aucun test isolé ne suffit et que la concordance clinico-biologique est indispensable. Donc on va chercher des symptômes respiratoires récurrents et persistants. On va vérifier à l'interrogatoire la nature, la durée et les déclencheurs. Puis, un examen physique.

0: physique à la recherche de signes directs et indirects, et enfin des tests cutanés et une prise de sang. Si on a une concordance clinique entre la sensibilisation et la clinique, on établit le diagnostic d'allergie respiratoire. Sinon, on y a des tests complémentaires.
1: Et je rajoute, point critique chez les moins de 5 ans, un test diagnostique de routine chez l'enfant qui est asymptomatique, c'est-à-dire qui ne présente aucun symptôme, n'est pas recommandé. Le diagnostic repose d'abord sur l'interrogatoire des parents et l'examen clinique. Si nécessaire, le médecin peut proposer des tests allergologiques comme des tests cutanés et ou une prise de sang.
2: Et quels sont les traitements qui sont disponibles aujourd'hui ?
0: Alors d'abord, c'est éviter et réduire l'exposition aux allergènes pertinents. Les mesures environnementales isolées n'ont pas démontré leur efficacité. Des mesures d'éviction associées pourraient être efficaces, notamment chez l'enfant et particulièrement en cas d'asthme associé. Le tabagisme est à proscrire. L'aération du domicile doit vraiment être encouragée.
1: Utiliser en première intention le lavage du nez et des yeux, puis les traitements symptomatiques qui sont à base de décorticoïdes intranasaux, qui est un traitement pivot, surtout si symptômes persistants. Association fixe antihistaminique intranasale avec un corticoïde en intranasal, c'est l'option la plus efficace quand la monothérapie seule est insuffisante. Les antihistaminiques, aussi qu'on connaît un peu, PEROS pour les formes légères à intermittentes ou en complément si besoin. Maintenant, les corticoïdes intranasaux et les antihistaminiques de nouvelle génération constituent la pierre angulaire du traitement de la rhinite allergique. Ces traitements, ils sont en général bien tolérés, aux posologies recommandées. Maintenant, l'immunothérapie allergénique ou la désensibilisation orale, qui constitue un peu à habituer progressivement le système immunitaire à un allergène afin de diminuer les réactions allergiques, reste la seule option modificatrice de la maladie avec un impact au long terme. Ça se fait en général à partir de l'âge de 5 ans par des gouttes ou des comprimés sous la langue. La désensibilisation est à ce jour le seul traitement modificateur de l'histoire de la maladie allergique.
2: Est-ce que ces allergies peuvent disparaître avec l'âge ?
1: Oui, oui Laura, effectivement. Il y a certaines allergies qui peuvent s'atténuer ou disparaître avec le temps, mais d'autres peuvent persister ou évoluer, par exemple vers de l'asthme. Donc un suivi médical est donc important. La persistance est fréquente, surtout en cas de comorbidité atopique et ou un asthme associé, surtout si l'enfant est clairement sensibilisé, c'est-à-dire s'il a des tests positifs, d'où l'intérêt d'un suivi et d'un traitement adapté au contrôle des symptômes.
2: Quel conseil concret vous donneriez aux parents pour améliorer le quotidien de leur enfant ?
0: Alors, tout d'abord, c'est réduire les déclencheurs à la maison. Zéro fumée de tabac dans la maison et à la voiture, même fenêtre ouverte. Si des acariens sont suspectés, essayez de mettre des housses anti-acariens, aérer régulièrement le logement, limiter les sources de poussière, par exemple les tapis, les peluches, laver les draps fréquemment et surtout éviter le tabac à proximité de l'enfant. Il est aussi important de suivre correctement les traitements prescrits par le médecin. Si moisissure, on va aérer, essayer de réparer les fuites, nettoyer les zones moisies. S'il y a des animaux, au moins garder l'animal hors de la chambre et renforcer le ménage.
1: Maintenant pour les pollens, suivre la saison pollinique avec prévision pollen, adapter les sorties si besoin, après une sortie faire une douche des cheveux et changer les vêtements. Essayer de suivre les symptômes sans se compliquer vraiment la vie, peut-être en tenant un petit journal. Et ça serait bien aussi de prévenir l'école, la crèche pour anticiper plutôt que de subir. Et donc là, pour mettre en route surtout des PAI qui sont un plan d'accueil individualisé pour donner la conduite à tenir et quoi faire en cas de symptômes.
2: Pour conclure, y a-t-il des idées reçues sur les allergies respiratoires que vous aimeriez déconstruire ?
1: Oui, il y en a plein, mais on va parler de trois. En premier, toujours se dire « Ah, ce n'est qu'un rhume, ça passera tout seul. » Et croire qu'un simple rhume qui dure est toujours bénin, ça peut quand même retarder le diagnostic. Il faut savoir que la rhinite allergique est une maladie inflammatoire, chronique, qui altère le sommeil, la concentration et la qualité de vie, souvent sous-diagnostiquée et sous-traitée.
0: La deuxième idée reçue, c'est que les antibiotiques aident quand le nez coule ou qu'il y a de la toux. Sauf que les symptômes sont inflammatoires et allergiques, sauf bien sûr quand il y a une complication bactérienne qui était documentée.
1: En troisième, je dirais, les corticoïdes, que ce soit en spray nasal ou inhalé, sont dangereux et rendent dépendants. Et cela est un moteur majeur de non-observance, alors qu'il faut savoir que l'efficacité dépend de la régularité et de la bonne technique.
2: Bien, merci mesdames pour ces témoignages, ma foi, éclairants. Pour en savoir plus, rendez-vous sur le site les1000jours.fr, rubrique « Devenir parent » ou à l'espace des 1000 jours de la ville d'Arras. À bientôt dans Parlons 1000 jours.
1: Merci beaucoup, Laura.

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2: L'heure du journal avec vous, Mathis Slimano, et à la une, ces effusions de joie à Abidjan.
3: Et beaucoup de personnes cette nuit dans les rues de la capitale économique de la Côte d'Ivoire pour célébrer le retour parfait des éléphants à la Coupe du Monde après 12 ans de disette. 1-0 contre l'Équateur, victoire sur la plus petite des marges, mais pour la plus grande joie des supporters ivoiriens.
2: Dans le reste de l'actualité, Mathis, le Fonds Monétaire International, le FMI, envoie une mission au Sénégal.
3: Elle est attendue dès aujourd'hui à Dakar, objectif reprendre les discussions avec le pouvoir sénégalais sur la dette du pays dans un contexte budgétaire inédit et alors qu'un nouveau gouvernement vient d'être nommé. Le Sénégal est la grogne des étudiants qui pourraient reprendre après les manifestations de février dernier. En cause, la décision du conseil académique de maintenir la suspension des amicales étudiantes. À suivre aussi les épreuves du bac qui ont commencé en Côte d'Ivoire et la galère des étudiants venant des quartiers détruits d'Abidjan. Enfin, en Guinée, trouver de l'essence dans le nord du pays devient une gageure.
2: Ce n'était pas gagné, mais ils l'ont fait, Mathis. Les Ivoiriens s'adjugent leur première victoire au Mondial.
3: Et pourtant dominé par l'Équateur en première période, qui s'est conclue par un 0 partout, les éléphants ont ensuite élevé leur niveau de jeu. Le tout dans un stade de Philadelphie largement acquis à la sélection équatorienne. Un stade climatisé en toute fin de match, alors qu'on se dirigeait vers un match nul. But d'Amad Diallo, l'attaquant de Manchester United, rentré à l'heure de jeu qui délivre la Côte d'Ivoire à la 90e minute. Une première victoire après 12 ans de disette de Coupe du Monde célébrée comme il se faut à Abidjan, où les supporters ont bravé la pluie jusque tard dans la nuit pour communier. Notre correspondant Molamine Sissavané a suivi le match avec des supporters dans un maquis de cocodie à la Riviera.
4: Alors qu'on joue le temps additionnel, les supporters ivoiriens massés devant les trois écrans du maquis La Merveille réclament à corps et à cri le coup de sifflet final. Coup de sifflet final qui fait exulter tout le monde dans Roxane.
5: Beaucoup de stress dès le début, des actions manquées et à la fin vraiment, Amad qui nous a libérés, super heureuse. On va gagner l'Allemagne, on va gagner le Curaçao. Je suis sûre que la Côte d'Ivoire ira super super loin.
4: Charles Zindo, autre supporter, a lui aussi retrouvé la confiance. Confiance qui a été éprouvée mais jamais perdue en réalité.
6: Dans les premiers instants, c'est vrai, on a eu peur sur certaines actions, mais on est confiant, c'est que c'est les éléphants. On peut trébucher mais on ne peut pas tomber. Jamais. Je suis vraiment content ce soir. J'ai dit qu'à la dernière minute, ça nous rappelle un peu le Mali.
4: Celui qui est resté serein durant toute la rencontre, malgré les hauts et les bas, et malgré la qualité de l'Équateur, c'est Aymar Rachi, triomphant parmi ses amis.
7: Jouer en première mi-temps sans Inao, sans Amad Diallo, je suis confiant qu'on va gagner. C'est le même scénario qui s'est passé contre la France. Hein. Mes amis qui étaient là étaient craintifs et je leur disais qu'on allait gagner 1-0 et Amad Diallo allait marquer. That's what I'm saying, guys.
4: En empochant ces trois points précieux, les éléphants galvanisent tout le pays derrière eux pour réaliser une sortie de poule historique. Molamine Sissavané, Abidjan, RFI.
3: Et les Ivoiriens qui rejoignent ainsi l'Allemagne en tête du groupe E, la Mannschaft qui a été sans pitié face au petit poussé Curaçao, étrié 7-1. À noter également la défaite, la lourde défaite aussi pour la Tunisie, battue 5-1 par la Suède. À suivre ce lundi, l'entrée en lice du Cap-Vert qui aura fort à faire face à l'Armada espagnole, coup d'envoi 16h, temps universel. Puis à 19h TU, Belgique, Égypte au Lumenfield de Seattle. RFI 6h34. À Dakar, une mission du Fonds monétaire international attendue à partir d'aujourd'hui dans la capitale sénégalaise et jusqu'à la fin de semaine, avec pour but la reprise des discussions avec le Sénégal, des discussions sur la dette du pays. Il n'y en avait plus depuis le mois de février. Le Sénégal traverse une crise budgétaire sans précédent et alors que le chef de l'État vient de nommer un nouveau gouvernement, le débat reste vif sur l'intérêt ou non de restructurer la dette nationale. RFI Dakar, Léa Lisa Vesteroff.
8: Conduite par la chef de mission du FMI pour le Sénégal, Mercedes Vera Martin, et accompagnée de plusieurs économistes, l'objectif de cette visite est surtout technique. Après plus de 4 mois sans échange entre Dakar et Washington, il s'agit de vérifier un certain nombre de chiffres. Et d'abord, le niveau réel de la dette publique, estimé à 132% du PIB, mais aussi les mesures correctrices qui ont été prises par les autorités pour éviter que le Sénégal puisse à nouveau emprunter de façon opaque. En ce sens, l'emprunt de 650 millions d'euros via des montages financiers complexes appelés Total Swap Return pourrait devrait être abordé avec l'équipe technique du FMI. Autre question à l'ordre du jour, le besoin exact de financement du Sénégal pour honorer le remboursement de sa dette publique et de ses intérêts dans les 12 prochains mois, mais aussi le montant précis des recettes de l'État. Alors que la croissance initialement prévue à 5% a été revue à la baisse à 2% et que le contexte international avec la crise en Iran et un prix du pétrole qui flambe pèse lourdement sur le budget de l'État. Autant de chiffres et de questions techniques qui auront un impact dans un second temps sur la possibilité ou non pour le FMI de reprendre un programme avec le Sénégal. Léa Lisa Westerhoff, Dakar, RFI.
3: RFI et France 24 recevaient tout à l'heure l'ex-premier ministre du Sénégal, Ousmane Sonko. Vous l'avez peut-être suivi, l'interview est à retrouver sur RFI.fr. On reste au Sénégal avec ce regain de tension entre la communauté étudiante et les autorités. Le collectif des amicales de l'université Cheikh Anta Diop de Dakar annonce rompre le dialogue avec les autorités universitaires et la reprise de son plan d'action dès ce lundi. En cause, la décision du conseil académique de maintenir la suspension des amicales, alors que depuis février, un dialogue social était engagé pour sortir de la crise. Une crise née des émeutes autour de la réforme des bourses. Des émeutes qui avaient coûté la vie à l'étudiant Abdoulaye Ba. Écoutez à ce propos Abdoulaziz Guissé. Il est le président de la commission sociale de l'amicale suspendue de la faculté de sciences économiques et sociales.
9: Depuis la suspension des amicales, les étudiants de l'UQAD vivent un véritable calvaire. Entre les notes gelées, les problèmes liés aux sélections en master, les étudiants n'ont plus de voix pour porter leurs revendications. Donc certains étudiants préfèrent abandonner, d'autres même redoublent l'année. Malheureusement, la question des bourses n'est toujours pas réglée. Après nous avoir suspendu, les autorités ont imposé leur propre réforme sur cette question. Et aujourd'hui, elles semblent vouloir reproduire la même démarche en cherchant à décider elles-mêmes de ce qui vont représenter les étudiants ou non. Nous avons toujours privilégié le dialogue et nous espérons que cette fois-ci, les autorités feront le nécessaire pour nous écouter, pour qu'on puisse régler définitivement les problèmes. Elles doivent laisser les étudiants le soin de choisir eux-mêmes leurs représentants.
3: Les propos recueillis par Juliette Dubois. 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Direction à présent le Mali. Cela fait près d'un mois et demi qu'ont débuté les enlèvements d'opposants politiques par la sécurité d'État, à commencer par Muntaga Tall, avocat engagé pour la démocratie, enlevé chez lui dans la nuit du 2 au 3 mai par des hommes armés et cagoulés. Le 3, c'était au tour de Moussa Abad Jiré, président de Iriwa 223, puis le lendemain, celui de Youssouf Daba Diawara, proche de l'imam et opposant en exil Mahmoud Diko. D'autres personnalités politiques, militaires et religieuses ont également été enlevés par les services maliens dans les mêmes conditions. Tous sont détenus dans des lieux inconnus en dehors de toute procédure légale. Ismaël Sako est opposant en exil hors du Mali, président du PSDA, aujourd'hui dissous comme tous les partis politiques maliens. Il est membre également de la CFR, la coalition des forces pour la République portée par l'imam Diko. Il dénonce, écoutez, une stratégie de terreur.
10: Les autorités de la transition du Mali sont en train de mettre en place une stratégie de terreur pour étouffer tout débat, toute contradiction, faire peur aux opposants. C'est la raison pour laquelle elle procède à des enlèvements, à des séquestrations. On a vu le 25 avril une attaque sans précédent dans l'histoire de notre pays. Les autorités de Bamako essaient de faire porter le chapeau à ces acteurs politiques en les liant aux terroristes. Alors qu'aujourd'hui, les autorités de Bamako n'ont pas réussi à présenter une preuve factuelle qui lie ses opposants arrêtés, séquestrés aux événements du 25 avril. Donc c'est de la propagande, c'est créer une terreur au sein du Mali et dans la classe politique. Personne n'est dupe de ce jeu et l'opposition politique s'organise autrement pour faire en sorte que l'éveil de conscience des Maliens soit une réalité et surtout pour présenter les failles d'une gouvernance sans fin, d'une transition sans limite qui perdure et qui n'a pas de cap.
3: Propos recueillis par David Baché. Près de 330 000 candidats qui planchent depuis ce matin sur les épreuves écrites du baccalauréat. En Côte d'Ivoire, difficile peut-être de se concentrer après la victoire des éléphants au Mondial. Difficile, il l'est encore plus, ce baccalauréat pour plusieurs centaines d'élèves de terminale vivant dans des quartiers récemment démolis dans plusieurs communes d'Abidjan. Correspondance sur place de Benoît Almeras qui s'est rendu près du phare de Port-Bouët, une zone en partie déguerpie il y a moins d'une semaine. Écoutez.
11: Mariam a 20 ans, elle passait les oraux de son bac de comptabilité quand les bulldozers ont rasé sa maison.
12: Tout d'un coup, j'ai vu une dame qui courait. Elle m'a dit que nous, il y a des machines qui arrivent vers nous. J'ai couru, je ne sais pas, j'ai trouvé mon papa. Que j'ai vu une machine sur la maison, j'ai commencé à pleurer. J'ai perdu mes cahiers, tout, toutes mes affaires.
11: L'élève de terminale se dit paniquée. Elle a trouvé refuge chez une voisine avec 5 autres camarades de classe. Ils sont 18 au total à partager 2 chambres et 1 salon. Ramatou les accueille. Pour elle, les révisions sont impossibles dans ces conditions.
13: Tout le monde est traumatisé. Franchement, travail là, c'est pas trop ça. Pour moi, il y a trop de bruit. On n'arrive pas à dormir, j'arrive pas à travailler.
11: La mairie de Port-Boué a mis en place une cellule pour soutenir les candidats aux examens issus des quartiers démolis. Environ 130 se sont manifestés. Beaucoup ont préféré partir pour Manuel Danhi, l'un des membres de cette cellule.
14: Ses familles se sont retrouvées dans des communes comme Yopougon, Abobo. Ça fragilise ses enfants. Franchement, c'est vraiment pas facile.
11: La mairie de Port-Boué dit par ailleurs travailler avec la direction régionale de l'éducation pour organiser des épreuves de rattrapage pour les élèves des Guerpies. Benoît Almeras, Abidjan, RFI.
3: Et puis en Guinée, l'essence se fait de plus en plus rare dans les stations-service. Des pénuries qui touchent surtout le nord du pays alertent l'Union pour la défense des consommateurs. Des difficultés d'approvisionnement en stations-service qui entraînent mécaniquement une hausse des prix sur le marché noir. C'est ce que déplore Mbani Sidibé, président de l'Union pour la défense des consommateurs.
15: Aujourd'hui, les consommateurs de l'intérieur de la Guinée ont des difficultés non seulement pour avoir le carburant à la pompe, mais aussi font face à une augmentation des prix sur le marché noir. Aujourd'hui, imaginez-vous, normalement en Guinée, le prix d'un litre d'essence ou de gasoil à la pompe, c'est 12 000 francs guinéens. Mais on vend jusqu'à 15 000 ou 20 000 francs guinéens par endroit. Et c'est qu'il y a une préoccupation. C'est pourquoi nous alertons non seulement le gouvernement et la Société nationale du pétrole, et nous sommes très préoccupés. Souvent, il y a des stations où la distribution n'est pas continue. Et donc, nous pensons que c'est un manque d'anticipation. Et aujourd'hui, c'est là une conséquence sur le pouvoir d'achat, sur le bien-être collectif des consommateurs de ces préfectures. C'est qui est vraiment discriminatoire et qui n'est pas normal dans un état de droit.
3: Mbani Sidibé, contacté, les autorités guinéennes ne se sont pas exprimées sur ces difficultés d'approvisionnement en essence.
2: Et c'était le journal de Mathis Slimano. Merci beaucoup à vous, RFI Matin. Votre matinée, notre tour du monde de l'actualité continue, bien sûr, avec dans 20 minutes un nouveau journal et ensuite une page spéciale consacrée à ce protocole d'accord entre États-Unis et Iran. 8h42 à Paris, comme chaque jour, c'est les échos de la Coupe du Monde.
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2: Et comme chaque jour donc, un focus sur cette Coupe du Monde qui se déroule en ce moment entre les États-Unis, le Canada et le Mexique. Aujourd'hui, un joueur qui a marqué la nuit dernière. Bonjour Cédric d'Oliveira.
17: Bonjour Andréane.
2: Un joueur suédois, Cédric, Yacine Ayari, pas le plus connu des attaquants suédois, mais qui se souviendra longtemps de son premier match de Coupe du Monde.
17: Et on connaissait Zlatan Ibrahimovic, évidemment, côté suédois, ou encore les stars de Première Ligue, Victor Gyökeres ou Alexander Isak. Mais à 22 ans, Yacine Ayari disputait donc son premier match de Coupe du Monde pour le milieu de terrain de Brighton. Et au bout de 7 minutes de jeu seulement face à la Tunisie, c'est lui qui a débuté le feu d'artifice de son équipe. Une fusée, effectivement, une frappe splendide sous la barre pour battre le gardien tunisien. Un but, Andréane, dont on rêve, qu'on rêve de marquer et qui aurait pu occasionner une célébration particulière, mais pas pour Ayari à la joie mesurée.
2: Évidemment qu'on rêve de marquer un but comme ça, c'est incroyable. Une attitude liée, en tout cas, Cédric, à son lien avec la Tunisie, adversaire du jour pour la Suède.
17: Et ne pas célébrer des buts, ça arrive de temps en temps dans le foot, mais au niveau international, c'est beaucoup plus rare. Ayari a en fait des parents tunisiens et même s'il est né à Sola, dans la banlieue de Stockholm en 2003. Il aurait pu rejoindre les Aigles de Carthage en 2022. La fédération tunisienne l'avait approché pour porter le maillot des A très tôt dans sa carrière, mais sans réussite.
2: Et Ayari, qui a la double nationalité, a donc choisi de défendre les couleurs de son pays de naissance.
17: Alors qu'il évoluait toujours à l'AEK Solna, son club formateur, il avait décliné cette proposition pour rester fidèle à la Suède, donc, dont il porte les couleurs depuis les moins de 16 ans. Il a d'ailleurs fini quelques mois plus tard, après l'approche des Aigles de Carthage, par être appelé par la fédération suédoise, première de ses 22 caps même. C'était le 9 janvier 2023 face à la Finlande, une victoire 2-0.

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1: Cette semaine au Mégarama d'Arras, du côté des sorties, retrouvez Disclosure Day, un film de science-fiction de Steven Spielberg. Toujours à l'affiche Michael, un biopic d'Antoine Fuqua avec Jaafar Jackson. La bataille de Gaulle, L'âge de fer, un film historique d'Antonin Baudry. Pour les jeunes cinéphiles et toute la famille, Super Mario Galaxy, le film, un film d'animation d'Aaron Horvath et Michael Jelenic. Un peu plus loin, au cinéma Le Familia d'Avion. Dans le cadre des Lundis du Familia, projection de Rue Cazenègre, un drame réalisé par Eusanne Palsy. Film d'auteur en collaboration avec l'Agence pour le développement régional du cinéma. Projection donc lundi 15 juin à 20h et c'est suivi d'un débat. Bonne séance.
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2: L'association La Patte Solidaire revient à Pierrefonds le 28 juin prochain pour la troisième édition de sa journée de solidarité. Au programme, une matinée d'animation et d'événements caritatifs dont les bénéfices seront reversés à la protection et à la prise en charge d'animaux victimes de maltraitance. Que vous soyez accompagné de votre animal ou que vous souhaitiez simplement soutenir la cause, cette journée se veut ouverte à tous. Pour découvrir l'association et le programme de cette nouvelle édition, nous sommes avec Lucas, le directeur de la Patte Solidaire.
3: D'où vient la Patte Solidaire? Donc en fait, c'était une loi de 1901, on l'a créée au tout début, donc il y a maintenant 2 ans, au nom de notre école qui est le EC de Compiègne. L'objectif était de créer un projet de A à Z en partant de zéro pour notre mémoire en fait et notre master commerce. Et de ce fait, on s'est dit bah en fait on la garde parce que bah c'est trop bien, tu vois. Et en fait l'objectif de la Patte Solidaire c'est quoi? C'est qu'on organise des événements sportifs et surtout bah récolter des dons financiers et surtout matériels pour les animaux, pour les refuges et les SPA. Donc aujourd'hui, on est 5. Donc moi, le président, on a deux responsables com et marketing. On a une trésorière et une secrétaire.
2: Ok, donc à la base, du coup, c'était un projet fictif. Du coup, c'est vous qui l'avez créé de toutes parts. Pourquoi un projet déjà sur les animaux?
3: À la base, en fait, on voulait déjà partir sur les animaux. Après, forcément, on s'est dit, il y a tellement de choses à faire avec les animaux. C'est quelque chose qui nous touche parce que, aujourd'hui, mes membres, ils ont quasiment tous des animaux. En regardant un peu, dans les

0: c'est la première fois.
1: Ah, pas du tout. Je connaissais même pas, je savais même pas ce que c'était qu'un procès verbal, ce que c'était qu'une trésorerie, recette, dépense, je savais pas du tout. Et bah, derrière ça, bah, on l'a créé et puis on a fait notre première édition qui s'est super bien passée. Donc on était déjà plus de 100 personnes. Et puis la deuxième, on était 150.
0: On reviendra du coup sur l'événement dans un instant. Mais c'est quoi le challenge comme ça de se lancer dans une association, notamment avec un canicross?
1: Aujourd'hui, demain, tu vas déclarer à la préfecture un événement sportif pour une course. Tout le monde fait ça, sauf que moi, je dois passer par la DDPP.
0: C'est quoi la DDPP?
1: C'est pour tout ce qui est animaux. Et derrière ça, alors, par contre, ils ont un règlement. Bah, s'il faut respecter le règlement, tu dois pas faire n'importe quoi. Il te faut un vétérinaire agréé. En fait, c'est un peu la partie administrative, juridique qui est un peu dure. Mais après, une fois qu'on l'a fait, maintenant, ça va mieux. Mais c'est surtout cette partie-là la plus stressante, c'est l'organisation qui est un peu compliquée.
0: Dans moins d'un mois, dans quelques semaines à peine, on a eu un événement donc, qui revient. On l'a dit, ce n'est pas la première édition. Ça va se passer à Pierrefonds. C'est quoi concrètement cet événement? Donc le Canicross, on a une marche, raconte-nous un peu.
1: La Pâte solidaire organise donc sa troisième édition, donc, qui est la journée solidaire. Donc on organise trois événements. Donc en premier temps, on a une marche solidaire pour ceux qui veulent... qui sont amoureux de la nature et qui veulent juste faire une petite marche avec leur loulou. Donc derrière ça également, vous aurez plusieurs stands de partenaires qui sont présents. J'y reviendrai peut-être un peu après. Et derrière ça, en fait, on enchaîne à 10h sur un canicross de 4 km donc, qu'on organise. Et pour finir, la course humaine qui commence à 11h de 6 km. Voilà, excusez-moi, une course de 6 km. On a un vétérinaire qui contrôle à l'entrée forcément tous les chiens qui sont aptes au moins pour faire une marche, et minimum une course, parce que c'est important qu'ils soient en bonne santé, avec le carnet de santé, etc. Vous avez un peu plus de détails sur notre site internet, avec le règlement.
0: Donc tu l'as dit, on va avoir un petit village avec des partenaires. Quel prestataire est-ce qu'on pourra retrouver?
1: Différents stands sont présents pour promouvoir le bien-être des animaux. C'est un lieu d'échange et de convivialité. Donc comme j'ai dit, bah, dedans on peut retrouver différents partenaires. Donc on va voir par exemple Marie qui est ostéopathe. On va aussi retrouver Acropathe qui est éducatrice comportementale canin. On va aussi avoir des pet sisters, par exemple ADN Co. On va également avoir Paddy Style qui fait en fait de la fabrication artisanale d'accessoires pour chiens. Donc on fait également pas mal de choses. Et cette année, petite nouveauté, forcément, on a une photographe qui est spécialisée dans les photos bah, pour les animaux qui sera là. Et d'autres surprises aussi qui attendent le jour J.
0: Donc c'est des prestataires en plus qu'on n'a pas forcément l'habitude d'aller voir, même quand on a un animal chez nous. Vous les avez trouvés comment, ces partenaires?
1: Il y a des gens bah, qui sont auto-entrepreneurs et en fait ils font énormément de publicité dans leur région, etc. Donc nous, ça nous fait plaisir de faire travailler le marché local, on va dire. Et bah, en fait, c'est les personnes qui sont vraiment venues vers nous. La toute première édition, ça a commencé déjà en fait, avec un ou deux. Et derrière ça, bah, après on est passé à 5. Et cette année, on est à 7.
0: On n'en a pas parlé, mais au niveau des prix pour participer, c'est quoi à peu près la gamme?
1: La marche solidaire, donc de 2 km, on est sur un tarif de 5 euros. Ensuite, derrière ça, on est sur un canicross, donc de 4 km, donc, qui est à 10 heures. Et celui-là, le tarif est à 10 euros. Et derrière ça, en fait, on est sur la course humaine, donc de 6 km, qui est également à 10 euros et qui se déroule à 11 heures. Et ce qu'on a fait, c'est que pour ceux qui choisissent canicross ou la course humaine, on leur offre la marche. Comme ça, au moins, ils peuvent venir en amont, s'échauffer, faire la petite marche, et ensuite enchaîner sur leur parcours.
0: Et par rapport aux fonds qui sont récoltés, du coup, après, ils sont reversés. Concrètement, ça va permettre quoi?
1: On reverse chaque année à différents refuges ou organismes. Et derrière ça, en fait, bah, nous, cette année, on repart, comme l'année dernière, avec Action Protection Animale. C'est une association également qui intervient pour sauver les animaux. Alors la différence, c'est que eux, en fait, ils vont récupérer les animaux directement chez les personnes où on voit de la maltraitance. Donc vous pouvez les appeler, ils vont analyser sur le terrain, ils vont prendre des photos, des vidéos. Derrière ça, ils vont intervenir avec la gendarmerie. Ils vont dire, on récupère votre chien, chat, etc. Ça peut être différents types d'animaux. Ils font même lapins, enfin, etc. Et c'est ça, en fait, bah, qui est bien avec eux, c'est qu'il n'y a pas de, bah, on prend juste une photo, une vidéo, on alerte, mais on fait rien. Derrière ça, eux, bah, ils vont pouvoir les récupérer et après les dispatcher dans les différents refuges. Donc moi, le fait de leur donner à eux, ils vont pouvoir dispatcher tous nos dons matériels, alimentaires, directement aux autres refuges.
0: Les précédentes éditions, vous avez récolté combien à peu près?
1: Vous pouvez imaginer une grosse camionnette remplie. Donc on va dire, ouais, il y avait peut-être 300 kilos de 200, 300 kilos quand même d'alimentation, de jouets, de goodies, de, enfin, énormément de choses pour eux. Donc ouais, ça, on a pas mal récolté grâce à différents partenaires. C'est vrai que j'en ai pas parlé. Mais c'est vrai qu'on a fait des récoltes bah, à Carrefour, à Intermarché.

0: Au niveau de Compiègne, Venette, tout ça. Et également aussi, on a eu un Royal Canin, Animalis et Tom & Co. qui ont donné, donc, qui sont également sur Compiègne.
1: Voilà, ça, c'est des récoltes qui sont faites en amont du coup de l'événement.
0: C'est ça, nous, on prend l'initiative de faire nos propres récoltes, même si les gens, le jour J, font des dons. Ils peuvent venir faire des dons. Et comme ça, bah, Action Protection, le jour J, ils viennent avec leur beau camion Action Protection Animale. Et derrière ça, bah, ils récupèrent, ils s'en vont à la fin de l'événement.
1: Et pour finir, comment est-ce que vous mesurez la réussite d'une édition? Est-ce que c'est par le nombre de coureurs, les dons, autre chose, c'est quoi?
0: Le nombre de dons, déjà, parce qu'on se dit qu'on essaie de faire un peu mieux chaque année, et on n'est pas déçu à chaque fois. Mais surtout, bah, que tous les gens, quand ils ressortent, ils disent « Ah, bah, c'est super bien passé, il y a eu une super organisation. »
1: Les inscriptions sont toujours ouvertes si vous souhaitez participer. Elles se font directement sur leur site internet, lapattesolidaires60s2yapla.com. Une matinée pour défendre la cause animale à Pierrefonds, un entretien qui a été réalisé par Axel Corby pour Radio Graphite.
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2: L'association Droit de Cité, basée à Aix-Noulette, près de Lens, dans le Pas-de-Calais, vous donne rendez-vous cet été pour deux festivals d'art de rue, les Artoises et le Village des Cultures, à Rouvroy et Angres, près de Lens. Thibault Linares, chargé de communication de Droit de Cité, nous en dit plus sur la programmation de ces deux événements et d'abord sur le rôle de cette association.
3: Droit de Cité est une association qui œuvre sur le territoire des Hauts-de-France, donc une association intercommunale de développement culturel. L'objectif, c'est avec les villes, les associations et les agglomérations de mettre en place des événements tout au long de l'année. Et là, en l'occurrence, on va pouvoir évoquer les festivals d'été, comme j'aime bien les appeler, qui sont des festivals autour du thème de l'art de la rue.
2: Concernant ces festivals d'art de rue, il y a les Artoises le 27 juin à Rouvroy. Rouvroy, c'est entre Lens et Béthune, on est d'accord ?
3: C'est ça.
2: Et donc ce festival existe déjà depuis 32 ans, vous pouvez nous en parler un peu plus ?
3: Les Artoises, c'est une longue histoire car c'est la 32e édition, un des plus beaux et plus vieux festivals proposés par l'association. Donc depuis 1995, on va retrouver pendant un après-midi sur la commune de Rouvroy le 27 juin, à partir de 14h, divers spectacles qui seront proposés au public. On va pouvoir retrouver autant du spectacle acrobatique que du spectacle autour du théâtre d'outils, théâtre d'objets, mais aussi des associations qui ont proposé des jeux en bois, une découverte de l'univers des géants et des enfants de l'école Vaillant Couturier, qui va proposer aussi de la marimba batucada pour le public qui souhaite venir les rencontrer et découvrir cet instrument.
2: Ce sont des compagnies de la région ?
3: On a des compagnies qui viennent de tout horizon, donc de plus ou moins loin, parce que maintenant on a de plus en plus de compagnies qui, même s'ils sont basés sur l'île, ont des comédiens et des artistes qui peuvent venir d'autres horizons. Donc en l'occurrence, il est possible qu'un artiste vienne de Belgique et un autre d'Italie, de la même compagnie, et joue au niveau de la commune de Rouvroy pour les Artoises. Ça dépend vraiment la compagnie, comment elle fonctionne.
2: On peut citer dans la programmation, par exemple, League and Legend. Qu'est-ce qu'ils vont proposer notamment ?
3: League and Legend, c'est si bien dit, va proposer un spectacle acrobatique autour du sport et d'un mât principal. C'est ce qu'on appelle dans le cercle mât chinois, donc avec un mât principal, l'artiste, le sportif, parce que c'est très sportif, va pouvoir interagir avec ce mât en montant, en descendant, mais aussi en faisant passer des messages au public grâce à cela, mais aussi grâce à ses partenaires, car ils sont trois. Dans ce spectacle, il y aura vraiment ce côté très sport, parce que dès le départ, on a l'impression d'assister à un match un peu loufoque.
2: Donc là, on est plutôt dans du cirque. Et puis, il y a de nombreux styles, on va dire ça comme ça, avec la compagnie aussi, les arracheurs de dents. Je vois le spectacle Tiens, tiens, c'est un petit peu comme le jeu de la barbichette, c'est ça ?
3: Exactement, c'est du barbicatch. Donc je laisse la surprise au public de venir découvrir ce spectacle. Mais en gros, voilà, pourquoi pas faire d'un jeu d'enfant un match pour adultes, un match de catch. Donc ça mélange vraiment du burlesque et du spectaculaire. Où voilà, ça fait sourire, ça fait rire. Et tout cela mélangé donne vraiment un spectacle détonnant.
2: Et il y a aussi la compagnie de la Rustine qui va proposer l'après-midi un autre art, plutôt du théâtre, mais alors du théâtre d'outils, c'est-à-dire.
3: Pour la compagnie La Rustine, c'est du théâtre d'outils, théâtre d'objets. En fait, la compagnie, avec quincaillerie, va décliner en feuilleton, en plusieurs épisodes, leur interprétation de grandes histoires fantastiques de la littérature, en musique, mais aussi en mouvement. En l'occurrence, cette fois, on va avoir la présentation du premier épisode qui est sur Moby Dick, la fameuse baleine blanche. Et les années suivantes, la compagnie proposera d'autres œuvres littéraires fantastiques sous forme d'épisodes, peut-être de nouveau chez nous ou dans d'autres festivals du territoire.
2: Et puis surtout, il y a aussi une exposition dédiée à l'univers des géants avec la géante Célestine.
3: La géante Célestine est une géante emblématique de la ville de Rouvroy. C'est l'association Rouvroy d'hier et d'aujourd'hui qui œuvre pour mettre en avant l'histoire de la ville. Et cette année et les années précédentes, la Célestine était présente pour déambuler, pour montrer au public aussi comment fonctionne un géant, parce que c'est assez impressionnant. Et ça rejoint aussi le folklore du Pas-de-Calais.
2: Donc tout ça, c'est gratuit, c'est accessible aux habitants de Rouvroy, des alentours, même de toute la région, et ça se passera sur la place de Rouvroy. Autre événement, toujours dans le même style, c'est-à-dire dédié aux arts de rue, le village des cultures qui va se déplacer à Angres, donc près de Lens, et ça, ce sera le 5 juillet prochain. Il fête ses 14 ans, ce festival. Il y a une grosse différence ou pas entre celui-ci et les Artoises, ou c'est quasiment la même chose?
3: On va être sur la même recette. Prendre possession d'un lieu, d'une rue, d'un quartier, pour pouvoir proposer des spectacles gratuitement au public, qu'il soit de Angres, de Liévin ou d'autres communes. Tout le monde est la bienvenue. C'est ouvert à tous et à toutes, et pour tous les âges.
2: Donc là, le but, c'est de transformer un espace public en un village éphémère. Ça va se passer où, à Angres?
3: Pour Village des Cultures de Angres, on va plutôt être sur un quartier que sur les Artoises. On va être plus sur la ville dans sa globalité. Mais voilà, qu'on soit de tel ou tel quartier, tout le monde peut venir toujours au Village des Cultures de Angres, qui se déroulera au plan d'eau, qui est un coin très connu de la ville où c'est l'étang de pêche, où tout le monde se retrouve le week-end pour se détendre. Et on va prendre possession tout autour de ce plan d'eau pour proposer Quincaillerie, on a pu l'évoquer précédemment. Le spectacle Playground, qui est venu l'année dernière aux Artoises, qui avait été beaucoup apprécié et qu'on a programmé cette fois-ci à Angres, où on sera aussi sur du machinois, sauf que là, le public sera mis beaucoup plus à contribution. Cette fois-ci, le public prendra part au spectacle pour aider l'artiste comédien à faire son spectacle à une hauteur de 8 mètres. Et on a aussi un autre spectacle qui est en catimini de la compagnie Mister Alambic, qui sera de la magie du théâtre d'objets. C'est trois livreurs, ils viennent dans un coin de la rue, ils viennent vous voir, et en 15 minutes, ils vous changent vraiment le lieu grâce à leur énergie et aussi à leur savoir-faire pour transformer un moment simple en théâtre intime et drôle et surprenant. Et d'autres spectacles sont à venir. En tout cas, on en dit très bientôt là, dans les semaines qui viennent.
2: Et c'est ça le but de l'art de rue, hein, c'est que ce soit participatif. Hein, vous l'avez dit, le public va souvent contribuer, que ce soit à Rouvroy ou à Angres.
3: C'est ça. Le public va être plus ou moins sollicité en fonction des spectacles. C'est la puissance aussi de l'art de rue, c'est qu'on peut être autant sur de la déambulation que vraiment du participatif. Là, on part vraiment sur du spectacle, mais il existe aussi des entresorts qui permettent vraiment de faire d'immerger le public dans ce qui a été créé par la compagnie. Et dans ce cas-là, le public n'est plus spectateur, il devient même acteur. Donc il prend aussi une place très importante dans le spectacle. Et nous, c'est ce qu'on veut transmettre, c'est montrer aux personnes que le village des cultures, les Artoises, c'est de l'art de la rue, mais avant tout une culture à laquelle on peut s'intéresser et qui peut nous embarquer, même si de prime abord, on n'est pas forcément fan forcément de cela, mais si on est un petit peu curieux, si on essaye, je suis sûr que quelqu'un peut vraiment se prendre au jeu et passer un bon moment en famille, ça c'est sûr.
2: Et je vous rappelle que ces deux festivals d'art de rue, les Artoises et le Village des Cultures à Rouvroy et Angres, près de Lens, sont gratuits pour tous les âges et sans réservation. Vous aurez plus d'infos sur le www.droitdecité.com. Ce sujet a été réalisé par Banquise FM. 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
1: À Arras, à l'œil du chat, galerie d'art associative. Découvrez 4 nouvelles artistes jusqu'au 28 juin. Jeuze Gao, peintre, Suzanne Letombe, gravure, Lamerlette, illustration et Laurence Raffaelli, céramique. C'est au 1 rue des Petits Viésiers, au cœur du quartier des Arts d'Arras. Exposition App Art, cours de dessin à Arras. C'est jusqu'au 26 juin. Dessin, collage, aquarelle, pastel. Venez découvrir les œuvres des élèves des cours de dessin App Art à Arras. C'est à l'office culturel de rue de la Douisième à Arras. Un peu plus loin, par-delà les mille et une nuits. Histoire des orientalismes. C'est jusqu'au 20 juillet. Avec près de 300 chefs-d'œuvre, l'exposition invite au voyage à travers les mille et une vies d'objets venus d'Orient, du Moyen-Âge à nos jours. Elle propose une constellation d'histoires où se croisent récits historiques et imaginaires pour décrypter la fascination suscitée par ce que l'on appelait l'Orient. C'est à voir au Louvre-Lens, 99 rue Paul Bert à Lens, tarif 6 ou 12 euros. Portrait de famille, c'est jusqu'au 18 juillet. Julien Pitinum mène depuis 2023 un projet au long cours sur la tradition du portrait de famille qui tend à disparaître à l'ère de la dématérialisation. Comment les photographies de famille deviennent-elles des outils de transmission collective? Raconter les familles, les foyers comme un espace intimiste clos nécessite de s'intéresser aux enjeux contemporains qui heurtent la vie de toutes et tous. Enjeux économiques, de territoires, spatiaux, temporels, symboliques, culturels. Le projet pose un regard photographique sur celles et ceux qui composent nos territoires, mélange entre ruralité, urbanité et leurs interstices. C'est à voir à la Condition publique, 14 place Fédère à Roubaix.
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9: Non mais c'est cette histoire d'amour à la radio, c'est complètement has-been, non? 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
10: Non, t'as très bien compris.
2: 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La suite du festival arrive en septembre.

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1: Rencontre avec Nassira El Moadem, une soirée pour échanger autour des thématiques médias, extrême droite, quartier populaire. Ancienne journaliste de LCI et rédactrice en chef du Bondi Blog, Nassira El Moadem a marqué l'actualité en publiant au moment des municipales son ouvrage « Main basse sur la ville », une enquête sur les pratiques de la municipalité du Blanc-Mesnil. Menacée de mort publiquement par Thierry Meignan, maire sortant du Blanc-Mesnil, la journaliste continue son combat contre la montée des idées d'extrême droite et pour la défense des quartiers populaires. Ça se passe au Toit commun à Lens le mardi 23 juin à 19h. Autre rencontre, quel avenir pour la politique agricole commune? Une rencontre proposée par les Amis du Monde Diplomatique avec comme invité Lucille Leclerc, journaliste et autrice de l'article paru dans Le Monde Diplo du mois de mai 2026, et Antoine Jean de la Confédération Paysanne Hauts-de-France. Ça se passe à la MRES, la Maison Régionale de l'Environnement et des Solidarités, aux 5 rue Jules de Vic à Lille-Fives, le mardi 23 juin à 19h.

0: musique, concerts, festivals à voir et à entendre dans la région.
1: Didouda Festival, un festival organisé par la soie rageoise Didouda, une édition placée sous le signe de la diversité musicale, du partage, avec des artistes aux univers variés. Un coup de cœur pour les sonorités créoles et une scène régionale bien vivante. À l'affiche cette année, Tony Cello, Leila Huissoud, Ariel Tintard, Anaïs Rosso, Monsieur 13, Rosa, Cadiam ou encore The Liquidators. Il y aura aussi les sessions À vous le micro, la projection de la comédie musicale Dans la cuisine des Nguyen, Le marché qui chante, et une batucada. Ça se passe à Arras, à l'hôtel de Guine, au théâtre d'Arras et ailleurs, du 18 au 21 juin. Info et Reza sur didouda.net. Alors parmi les nombreux rendez-vous de la fête de la musique à Arras, direction d'abord le Couleur Café avec DJ Carol pour un DJ set. Il y aura aussi un live percussion avec Stéphanie de Urban Roots Foundation. Ce sera le dimanche 21 juin de 18h à 23h30, place des Héros à Arras. Fête de la musique devant Big Star Records, rue des Balances avec The Elliott Specials, Colson, Noise Up, Addict, The Mechanics, Mr. X et Dead Rats. Dimanche 21 à partir de 16h. Fête de la musique devant le Baobab Café avec CD Liars, Good Grief, Olive Estille, Cold Wire, Let Blossom. Dimanche 21 juin dès 16h, rue Paul Doumer à Arras.

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1: Sur votre radio locale, Actu Conso avec Serge. Serge Aveillant, bonjour.
2: Bonjour et bonjour à tous.
1: Aujourd'hui, on parle de location de voiture pendant les vacances. Arrivé sur place par le train ou l'avion, j'ai la solution de louer une voiture pour mon séjour.
2: Et c'est d'ailleurs ce qui s'est passé avec un ami. Il m'a téléphoné de Croatie, pourquoi pas, pour me demander conseil à propos de la location de son véhicule. Tout se passait bien jusqu'au moment où il a perdu la carte grise de la voiture et je vais vous livrer la suite.
1: Mince.
2: Ben oui, parce que sans carte grise, la voiture est immobilisée. Et le loueur lui en a proposé une autre, mais avec des conditions financières qu'il n'a pas tout à fait compris.
1: Alors, reprenons dans l'ordre. Vous avez un ami, bon c'est déjà ça, hein, qui vous sollicite de l'étranger pour avoir votre avis sur un contrat. Expliquez-nous pourquoi il vous fait confiance.
2: Ben, il sait que j'ai une licence en droit et que cette licence, je l'ai utilisée pendant des années pour régler des litiges en tant que bénévole dans une association de consommateurs. Ceci étant dit, il aurait aimé passer d'un contrat à un autre sans pénalité, ce qui m'amène à parler de ce type de contrat de location. D'une part, qu'y a-t-il dans un contrat concernant ce cas particulier? Et d'autre part, que voulait-il dire en invoquant auprès de sa compagnie d'assurance la responsabilité civile? Une notion qui n'a rien à voir avec la location de voiture. Je l'ai senti un petit peu désemparé en parlant d'une obligation de réparer un dommage causé à une autre personne, par sa faute, par négligence ou à cause d'objets que l'on possède. Par exemple, votre petit copain à quatre pattes se sauve et fait tomber un cycliste ou encore le pot de fleurs du balcon blesse en passant un passant en lui tombant dessus. Sans parler de votre enfant qui blesse un copain malencontreusement. Les dégâts et les frais sont pour vous et c'est la responsabilité civile.
1: Mais la...
2: Pour vous et c'est la responsabilité civile.
1: Mais la perte de la carte grise ne rentre pas dans...

0: charge du loueur, qui doit en demander un duplicata. Oui, mais vous pensez bien que toutes ces démarches engendrent des frais que vous aurez à régler et probablement même au-delà d'eux.
1: Bon, eh bien, Serge, je garde votre numéro dans mon répertoire au cas où. Hein.
0: Je vous en prie. Alors, si vous êtes en Bulgarie ou je ne sais où, n'oubliez pas que vous pourrez me téléphoner sur mon 06.
1: Entendu, je note.
0: Et vous aurez droit à une consultation gratuite.
1: Waouh, magnifique. Merci Serge, à bientôt.
0: À bientôt.
1: C'était Actu Conso avec Serge.

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0: dis bonjour, tu dis merci, t'iras plus jamais au bureau.
1: Le collectif Écoute que coûte organise la 4e édition du Festival de l'écoute et de la radio.
2: Un mini-festival autour du son, de l'écoute et du partage.
3: Test recording. T'enregistres quand c'est rouge.
4: Comment j'arrête l'enregistrement?
1: Rendez-vous vendredi 3 et samedi 4 juillet au Théâtre de l'Aventure AM près de Lille. Au programme, des ateliers gratuits autour de la prise de son et du montage numérique.
2: 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Vendredi 3 juillet à 18h.
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5: Non mais c'est cette histoire d'amour à la radio, c'est complètement has-been, non ? Les jeunes, ils en ont rien à battre du son.
6: Mais si, les jeunes, ils écoutent des podcasts.
5: Des quoi ?
6: Non, t'as très bien compris.
1: Festival Écoute que coûte, édition 4. Les premiers rendez-vous ont lieu les vendredis 3 et samedi 4 juillet au Théâtre de l'Aventure AM. 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Des rendez-vous à retrouver dans la partie agenda du www.radiopfm.com.
7: Dans le cadre des Nuits des Forêts, Eden 62 vous invite à une immersion sensible et créative au cœur du bois départemental de Mareuil. Alors, au programme, des ateliers créatifs et ludiques, sensibilisation à la migration des oiseaux proposée par le GON, laboratoire scientifique, village de produits de terroir, escape game oiseaux. Attention, c'est sur inscription. Compte-moi les chauves-souris avec à l'orée du compte. Là aussi, c'est sur inscription. Ça se passe le samedi 20 juin à partir de 14h. Rendez-vous au bois de Mareuil. Pour les activités avec inscription, ça peut être par téléphone, par exemple au 03 21 32 13 74. 03 21 32 13 74. À la Maison de l'archéologie du Pas-de-Calais, week-end de clôture de l'exposition Le champ des possibles, paysages et sociétés néolithiques. Rendez-vous samedi 20 juin pour des visites libres de l'expo de 14h à 18h et des visites guidées du bâtiment et de ses coulisses, trois départs à 14h, 15h30 et 17h. Le lendemain, le dimanche 21 juin, fête de la musique archéologique en compagnie de l'artiste Marty Ilamr Huibo, des ateliers-concerts pour découvrir et pratiquer les instruments de musique de la préhistoire. Ça se passe de 14h à 18h, c'est en entrée libre. La Maison de l'archéologie, c'est au 9 rue du Whitstable à Dainville.

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0: Aujourd'hui, nous parlons littérature jeunesse avec Renée Ange, lectrice bénévole Lire et faire lire, action coordonnée dans le Pas-de-Calais par l'UDAF et la Ligue de l'enseignement. Bonjour Renée Ange.
1: Bonjour Laura.
0: Alors depuis 4 ans, tu lis des histoires tous les mardis matins aux enfants de petite et moyenne section à l'école maternelle du Val de Scarpe à Arras. Aujourd'hui, tu nous parles de Perlette Goutte d'eau, album édité chez Flammarion, collection Les albums du Père Castor, écrit par Marie Colmont et illustré par Gerda Muller. Alors dis-nous, il raconte quoi ce livre ?
1: Perlette est la 1001e goutte d'eau d'un nuage où elle s'ennuie. Un soir, elle décide d'aller faire un tour sur la terre. Nous suivons ses aventures depuis sa chute au cœur d'une fleur, la fête dans la roue du moulin, la séquence sportive pour pousser les rondins de bois, la traversée de la grande ville et la sortie des égouts, les retrouvailles avec ses copines qui ont lavé des légumes ou les mains d'un petit garçon. Le lendemain matin, elle se retrouve entourée de gouttes salées. Elle a peur dans la mer si grande et demande au Père Soleil de la ramener dans son nuage.
0: Est-ce que tu peux nous décrire l'objet livre pour nos auditeurs ?
1: C'est un livre rectangulaire, presque carré. Sur la couverture, il y a Perlette qui vient d'arriver sur le cœur de l'anémone.
0: Et pourquoi tu nous conseilles ce livre alors ?
1: C'est un livre que j'aime beaucoup. Avec Marlaguette et le loup, ce sont les premiers livres que ma mère a achetés pour moi quand je commençais à apprendre à lire, il y a bien des années. Pour moi, c'est le premier livre écologique. Il décrit dans sa totalité le cycle de l'eau. Et en plus, ce livre est une merveille de poésie.
0: Ah, je confirme, indémodable ce livre. Où est-ce qu'on peut le trouver d'ailleurs ?
1: Dans toutes les bibliothèques et médiathèques, en particulier celle du réseau M, dans l'Arageois et aussi en librairie.
0: Et si nos auditeurs souhaitent également devenir bénévoles, comme toi, lecteur, lire et faire lire, on fait comment ?
1: Si vous êtes âgé de 50 ans et plus, que vous avez au minimum une heure par semaine à consacrer à du bénévolat dans le Pas-de-Calais, que vous avez envie de transmettre votre amour des livres et de la lecture, et que vous êtes à l'aise avec les enfants, lire et faire lire vous attend. Écrivez-nous à l'adresse mail, tout en minuscules et tout attaché, lire-et-faire-lire-6-2@gmail.com.
0: Merci Renée Ange, on se dit à bientôt pour de nouveaux livres indémodables.
1: À bientôt.

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1: Trois rendez-vous dans le cadre des Nuits du spectacle vivant au Casino 3 rue Émile Le Grel à Arras. D'abord, Drôle de Star par le groupe vocal Drôle d'Idées. Ils vous proposent de découvrir leur nouveau spectacle. Il dépeint un monde absurde et décalé, peuplé de créatures hybrides pour lancer un SOS ironique et tendre sur la condition humaine. Il interroge notre humanité, nos obsessions et notre déconnexion avec la réalité à travers le regard dérouté d'un martien. C'est vendredi 19 juin à 20h. Un autre rendez-vous ensuite, les soirées de l'atelier d'impro du Pharos. Les élèves de l'atelier d'improvisation du Pharos par Impro Academy vous donnent rendez-vous pour un spectacle où personne ne sait ce qu'il va se passer et où tout se joue en direct devant vous. C'est samedi 20 juin à 19h. Et enfin, Gala of the Year de Croustillant, une soirée exceptionnelle autour des danses hip-hop avec des danseurs de l'association Croustillant, prêts à retourner la scène. Hip-hop, breaking, foot, freestyle seront au rendez-vous pour célébrer une année de travail, de passion et de progression. C'est samedi 20 juin à 20h30. Les trois rendez-vous se passent au Casino, 3 rue Émile Le Grel à Arras. Tarif 3 euros. Et pour réserver vos places, c'est sur le www.pharos-arras.fr ou à la billetterie du Pharos aux horaires d'ouverture. Un autre rendez-vous pour terminer, les Fous de Théâtre vous invitent à passer une soirée d'été sous le signe du rire et de l'imaginaire. Pour cette sixième édition, leurs comédiens voyageront dans la tête de la fontaine ou surferont autour de la présidentielle 2022. Un spectacle de théâtre à voir le 20 juin à 17h30. Restauration et buvette sur place, c'est à la salle Jordan de Lacherie, 23 rue Jean Jaurès à Beaurains.

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2: Cette semaine, au Mégarama d'Arras, du côté des sorties, retrouvez Disclosure Day, un film de science-fiction de Steven Spielberg,

0: Toujours à l'affiche Michael, un biopic d'Antoine Fuqua avec Jaafar Jackson. La bataille de Gaulle, l'âge de fer, un film historique d'Antonin Baudry. Pour les jeunes cinéphiles et toute la famille, Super Mario Galaxy, le film, un film d'animation d'Aaron Horvath et Michael Jelenic. Un peu plus loin au cinéma Le Familia d'Avion. Dans le cadre des Lundis du Familia, projection de Rue Cazenègre, un drame réalisé par Eusanne Palsy. Film d'auteur en collaboration avec l'Agence pour le développement régional du cinéma. Projection donc lundi 15 juin à 20h et c'est suivi d'un débat. Bonne séance.
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2: Dans un épisode spécial de la série Feuilles de chou, la série qui interroge et nourrit l'information du vivant. Chaque épisode relate une actualité dans ses moindres recoins pour comprendre ce qu'elle signifie pour le vivant. Dans cette lancée si réaliste, je vous propose ensuite un extrait d'un récit enchanteur avant de connaître les rendez-vous, éléments précieux à ne pas manquer. Cet épisode aura pour bruit de fond le vivant qui grouille autour de moi. Le sujet du jour. 2 juin 2026, adoption par l'Assemblée nationale de la loi d'urgence agricole. Comment ce projet de loi impacterait-il sur le vivant de nos campagnes? Comment la santé de nos agriculteurs et des consommateurs est-elle préservée? Est-ce que la protection des ressources vitales, eau, sol, air, est assurée via ce texte? Par quoi est défini le caractère urgent de cette loi? Un des précédents épisodes Feuilles de chou décrivait ce projet de loi alors qu'il n'avait pas encore été présenté à l'Assemblée nationale. Désormais, ce projet se tient sur 23 articles et a été débattu pour aboutir à un vote le 2 juin dernier à l'Assemblée nationale. Après plusieurs petits amendements, ce texte a été adopté. Urgence, oui. Ce texte est présenté comme la solution aux problématiques que rencontrent les producteurs et qui, du point de vue du gouvernement, concerne les revenus, l'accès aux ressources naturelles et la réglementation sanitaire. À aucun moment vous ne rencontrerez dans ce texte un questionnement sur la santé des agriculteurs, la santé des sols, ou bien ne serait-ce qu'une allusion au dérèglement climatique et à l'érosion avérée de la biodiversité. Je vous propose de reprendre les grands titres de cette loi et de commenter à chacun d'entre eux l'impact potentiel sur les écosystèmes vivants. Le projet de loi contient donc les objectifs suivants. Un des articles se focalise sur l'eau et facilite les projets de stockage d'eau. En fonction des considérations locales, le préfet pourra ainsi déroger à certaines descriptions des schémas d'aménagement d'eau lorsque l'ouvrage de stockage a fait l'objet d'une concertation entre acteurs. Pour ces projets, la double réunion publique, obligatoire, pourra être remplacée par une permanence en mairie, tenue par le commissaire enquêteur. À la demande du gouvernement, les députés ont également rétabli le principe d'une proportionnalité des mesures de compensation exigées du porteur de projet de stockage en zone humide et ont adopté une mesure permettant d'alléger les contraintes pesant sur les petits plans d'eau de moins d'un hectare. Cela

0: Formes interdites ont été détectées, considérant, sans aucun fondement véritable, que ces substances auront disparu sous peu. Tous les autres points de captage dans les zones sensibles seront donc à charge des collectivités, charge qui doit faire l'objet d'une compensation financière, encore aujourd'hui, non définie. Cela signifie que les eaux dégradées, si elles n'ont pas atteint un certain seuil, ne seront pas prioritaires afin de limiter toutes les perturbations, toutes les pollutions qui ont contribué à dégrader ces zones de captage. Un autre article simplifie la mise en place de projets de grands élevages de porcs, de bovins et de volailles, en autorisant le gouvernement à légiférer par ordonnance pour simplifier le régime juridique applicable à ces élevages, notamment en alignant les seuils d'autorisation sur ceux prévus par le droit européen. Si le texte est définitivement adopté au Sénat, un nouveau régime juridique encadrant l'installation des élevages intensifs, des élevages de très grande taille avec une forte concentration d'animaux, sera créé par le gouvernement. Ce nouveau cadre réglementaire facilitera l'installation de la multiplication des bâtiments d'élevage intensifs pour deux raisons majeures. Il prévoit de limiter la consultation publique aux seuls riverains du projet et ne pourra pas mettre en place de mesures mieux-disantes par rapport au cadre européen en vigueur pour encadrer les activités et impacts des élevages intensifs. Pourtant, plusieurs travaux montrent que continuer à soutenir cet élevage ne permet pas de résoudre la crise actuelle que connaissent les éleveurs, ni d'assurer le renouvellement des générations. Au contraire, cela encourage une tendance d'agrandissement, concentration des exploitations qui pousse les éleveurs à intensifier leurs pratiques et à s'endetter davantage. Pourtant, il existe des solutions qui sont notamment citées par la Fondation sur l'homme et la nature pour permettre une véritable transition agroécologique des élevages et construire un modèle résilient, des plans de désendettement des éleveurs, la répartition des unités d'élevage sur le territoire, la réduction de la concentration d'animaux, et donc des impacts environnementaux. Toujours concernant les élevages, un autre article renforce la protection des élevages contre la prédation du loup. En fonction de l'intensité de prédation, le loup pourra faire l'objet de plafonds tir d'un seuil minimum de viabilité, tout en assouplissant les modalités tir en cas d'attaque de loup. Le financement du diagnostic de ces attaques, qui peuvent être diverses, et des mesures préventives diverses à mettre en place pour les éviter, cela laisse une liberté d'interprétation aboutissant potentiellement à une montée des violences perpétrées sur une espèce prédatrice. Face à l'étalement urbain, un énième qui va être nommé « préservation des terres agricoles face à l'artificialisation ». Ainsi, le texte sanctionne le non-respect de la compensation collective agricole. L'écologique ne se fasse sur des terres agricoles fertiles. Il étend par ailleurs le pouvoir des SAFER afin de lutter contre le mitage des terres, notamment grâce à une série d'amendements adoptés par plusieurs groupes politiques. Le gouvernement a également fait adopter une mesure à la main du préfet évitant aux agriculteurs de devoir diminuer le traitement phytosanitaire et perdre en rendement potentiellement lorsqu'un projet d'aménagement s'installe à proximité du champ. Désormais, ce sera aux porteurs de projet d'intégrer dans ses plans une bande de haies contiguë au champ afin de respecter une certaine distance entre les riverains et le dit champ. Un petit article s'est également glissé dans la loi avec les sanctions pour vol dans les exploitations agricoles. Certains députés ont étendu ce principe aux dégradations et destructions ainsi qu'aux intrusions. Par ailleurs, ils ont permis au secteur de la pêche de bénéficier de ces nouvelles protections. Le sabotage de constructions, même illégales, serait donc très fortement sanctionné à l'avenir. L'article traitant du revenu des agricoles a été maintes fois repris en séance. D'une part, il est question de sanctionner plus durement le contournement des organisations de producteurs par les acheteurs, en fixant un délai maximal à la négociation afin d'éviter qu'elle ne tarde dans la seule optique de contraindre l'autre partie à accepter des conditions non souhaitées, et en priorisant l'utilisation des indicateurs issus des interprofessions. D'autre part, avec l'impulsion de la députée Marie Pochon et l'organisme C'est qui le patron, il est désormais inscrit, si le Sénat ne reprend pas ce terme, que les informations sur les prix doivent permettre aux acheteurs de connaître la somme qui revient aux agriculteurs, producteurs. De même, de nouveaux prix planchers ont été adoptés afin de garantir des revenus pour chaque filière, et ce, contre l'avis du gouvernement qui estime que cette décision est contraire aux lois du marché. Gros débat également sur l'article du sanitaire de demain, qui habilite le gouvernement à légiférer par ordonnance pour moderniser et transformer le modèle sanitaire français. En d'autres termes, une porte s'ouvrirait à bon nombre de substances et modes d'application, encore aujourd'hui non définis. Dans l'article 2, sur les cantines publiques, on relève toutefois un changement notable, si celui-ci n'est pas retoqué au Sénat. Plusieurs députés, écologistes et LFI, ont fait approuver un amendement pour que l'approvisionnement des cantines publiques en denrées produites soit un approvisionnement 100% français, contrairement à l'ambition initiale du 100% européen. Globalement, la loi d'urgence agricole fait l'impasse sur une urgence qui, du point de vue écosystémique, paraît essentielle. L'effondrement de la biodiversité. Alors même que les populations d'oiseaux des milieux agricoles français ont chuté de 32% depuis 2001, que les vers de terre se font la malle et que les divers auxiliaires de culture disparaissent également. Notons aussi que ce texte fragilise l'un des rares outils juridiques existants pour enrayer ce déclin, la compensation écologique, qui impose aux porteurs de projets d'aménagement de restaurer les milieux naturels et les espèces qu'ils ont potentiellement détruites. Le projet de loi introduit en effet une disposition particulièrement problématique, en autorisant la mise en œuvre de la compensation écologique en milieu agricole à distance des zones impactées par le projet. Concrètement, en découplant géographiquement le site détruit du site restauré, cette mesure contrevient aux principes fondamentaux de cohérence et de proximité écologique sur lesquels repose l'efficacité de la compensation. On n'imaginerait pas faire la restauration d'une zone où est présente, par exemple, une libellule des dizaines de kilomètres plus loin, alors que cette même espèce ne pourrait se déplacer aussi loin. Les conséquences pour certaines espèces, notamment celles qui dépendent des milieux agricoles pour survivre, comme la perdrix grise ou l'alouette des champs, seraient dramatiques. Si leur habitat est détruit, reconstruire un environnement équivalent à plusieurs kilomètres de là ne leur serait d'aucun secours si elles ne sont pas capables de se déplacer sur de longues distances. Sans proximité géographique, ces espèces seront d'autant plus menacées de disparition. Le Sénat ouvrira donc le débat sur ce texte le 29 juin prochain. C'est une nouvelle politique de gestion de l'ensemble de notre territoire qui sera donc votée pendant les célèbres vacances d'été, moment de creux pour toute mobilisation citoyenne. Face un peu urticante de spectatrices et spectateurs, il est douloureux de se retrouver face à l'évidence que tout cela ne tourne pas très rond. Nous vivons une période où le balancier penche très fortement d'un côté. Penchera-t-il tout autant un jour prochain de l'autre côté, ou bien est-ce que ça y est, le point culminant où la machine s'emballe et explose en mille morceaux est arrivé? Plusieurs philosophes de notre époque ont déjà fait le pas de côté et nous incitent à réécrire ces lignes qu'on nous impose. Je vous citerai donc ce discours de Baptiste Morisot, un penseur de notre époque qui décrit l'emballement que nous vivons et ce vers quoi il nous dirige potentiellement.
1: Osons ici le mode slogan de manif. Il ne s'agit pas de faire converger fin du mois et fin du monde, mais bien de précipiter la fin du mois, MOI, pour activer la fin de l'immonde. Et d'ouvrir ainsi à une fin, FAIM, du monde, une soif de s'y inscrire en complice, en tisseur, en convive. Il est donc temps de changer les banderoles, camarades, et d'y graffer. Fin du mois, fin du monde, même combo.
0: C'est d'un conte enchanté dont nous avons peut-être besoin. Que diriez-vous d'un de ces contes afin de garder la porte ouverte sur les vastes possibilités que nous offrent nos imaginaires?

0: Libre. Le jour où j'ai délivré les animaux.
1: Les enfants, aujourd'hui on va au zoo. Chante maman avec enthousiasme. Il y aura des loups ? Demande Simon, des étoiles dans les yeux. Mais oui, et des lions, et des singes, et des manchots, et des lamas. Babille joyeusement les parents. Tout le monde est excité, sauf Betty, qui grogne. Arrivés au zoo, papa et maman sont tellement contents. Regardez les enfants, le roi des animaux, mugit papa. On dirait juste un gros chat déguisé, croasse Betty blasée. Ce lion a l'air triste, il est maigre et il boite, remarque Simon. Plus loin, maman se colle à une vitre. Oh, les pingouins, ils sont si mignons, quelle grâce! Et ils peuvent aussi marcher hors de l'eau et pêcher en nageant, belle papa. « Ce ne sont pas des pingouins, mais des manchots empereurs, » répond Simon avec un air savant. « Le bassin me semble petit et l'eau d'une qualité douteuse. »« J'ai faim !» rugit brusquement maman, alors qu'un manchot happe goulûment un poisson entier et que le ventre de Betty gronde très fort. « Oh oh !» croasse papa. « On dirait que c'est le moment du pique-nique. »« Non, sale canard !» glapit Betty. « C'est mon sandwich !»« Vous avez faim, mes pauvres !» déplore Simon compatissant. La petite troupe arrive dans le département des grands singes. « Il ressemble à Oncle Francis !» glousse Betty, planté devant la cage de Laurent Houtan. « Il y a bien comme un air de famille !» admet maman en souriant. Ce singe a le poil sale et paraît maigrichon, remarque Simon. Devant l'enclos des lamas, maman tombe en émoi. Oh, mais j'en veux un comme ça! Il me cracherait dessus, jappe Betty, en haussant les épaules. Je détesterais ça! Simon est consterné, le lama a le poil rêche et il a des croûtes. Simon, murmure maman en broyant la main de son fils, c'est le loup. Arrête de manger les petits cochons et laisse le petit chaperon rouge tranquille, beugle alors Betty, un loup ibérique souffreteux. À la vue du pitoyable loup, le cœur de Simon s'arrête. Il s'imagine alors à la place de l'infortuné animal enfermé dans une cage. Jeune humain de petite taille, âge 6 ans et 8 mois, passionné par le monde de vie des loups. Provenance 44 000, Nantes, France. Être sauvage. Être libre, Simon le comprend mieux que quiconque. Je dois faire quelque chose, pense-t-il, tandis que ses parents et Betty poursuivent leur visite. Je dois libérer ces animaux. C'est alors qu'il aperçoit un gardien assoupi sur une chaise et surtout un trousseau de clés qui pend à sa ceinture. Simon se rapproche de lui à pas de loup et parvient à décrocher le trousseau sans réveiller le gardien. Quelle chance d'être malin et habile comme un singe! Mais comment faire sortir les animaux sans se faire repérer? Simon regarde autour de lui et le placard des objets trouvés, le lieu est désert. Il s'empare de quantités de manteaux, bonnets, chapeaux et lunettes de soleil. Il ouvre furtivement les cages des manchots, des lamas, de l'orang-outan, du loup et du lion. Simon les habille avec soin. Parfait! Les animaux ainsi déguisés ressemblent à un banal groupe de touristes. Simon file rejoindre sa famille, suivi de son étrange bande. « La visite est terminée, mes chéris !» beugle papa. « Ça vous a plu ?» ricane maman. « Bof !» grommelle Betty. « Super !» chantonne Simon. Sur le chemin de la maison, papa se retourne. « On ne serait pas suivi par ce groupe de touristes, s'étonne-t-il. » « Ils se rendent certainement à leur hôtel, » répond Simon d'un ton dégagé. Arrivée à la maison, Betty fonce s'enfermer dans sa chambre tandis que papa et maman décident de regarder un documentaire animalier à la télé. Simon a tout le loisir de faire entrer les animaux. Il les plonge tous dans un bon bain chaud, à part les manchots qu'il place dans le lavabo avec des glaçons. Puis il les savonne consciencieusement, les frictionne énergiquement et peigne soigneusement leurs poils et leurs plumes. Alors, ça va mieux ? Bam, bam ! Simon, qu'est-ce que tu fais dans la salle de bain ? Pouah ! Mais quelle puanteur ! Simon, tu as utilisé ma serviette, ma brosse, berk ! Et mon précieux gel douche, tu l'as vidé ! S'exclame Betty. Sortez vite, ordonne Simon, ouvrant la fenêtre en hâte. Il se presse de rejoindre ses chers animaux dans le jardin. On a faim, marmonne le loup. Comment va-t-on rentrer chez nous ? Soupirent les manchots à l'unisson. Simon réfléchit un moment, tripotant nerveusement le ballon que maman lui a offert lors de la fête foraine. « Bon sang ! Je sais » hurle-t-il, se précipitant dans la maison où il entend papa gémir sur le canapé.
2: « Chérie, j'ai cru voir un orang-outan et un loup dans le jardin. Je vais m'allonger, je ne me sens pas très bien. »
1: Simon revient les bras chargés de vêtements, serviettes, draps qu'il a pu glaner. « Mes amis, il n'y a pas une minute à perdre. Nous allons construire une montgolfière. » Il pose le kit de couture de papa sur une souche de bois. « Au boulot !» ordonne-t-il aux animaux sidérés. Tous se mettent à coudre, rafistoler, broder. Le ballon, tout bariolé, commence à avoir fière allure. Après de longues heures de travail, la montgolfière est fin prête. Voici le douloureux moment des adieux. On se serre fort dans les bras, les pattes, les ailes, les nageoires. On se promet de se revoir et on a les yeux humides. Simon remet à chacun un sandwich au beurre de cacahuète et une banane. « Rentrez bien, les copains » hurle-t-il à la montgolfière colorée qui s'éloigne déjà. « Et écrivez-moi !» Il se sent immédiatement un peu bête parce que c'est bien connu, les animaux ne savent ni lire, ni écrire. Des jours, des semaines, des mois passent. Et par un beau matin de printemps, Simon, plongé dans la lecture de Cro-Blanc, entend un toc-toc-toc contre la fenêtre de sa chambre. En ouvrant la fenêtre, il découvre un pigeon essoufflé apportant un petit morceau de papier roulé autour d'une de ses pattes. Simon déroule le papier froissé et sourit à pleines dents, visiblement ému. Sur le papier, il est écrit « Merci ».
0: Il y a dans les Hauts-de-France un projet qui rallie les mondes pour s'y opposer. Que ce soit des agriculteurs de tout horizon expropriés de leurs terres, que ce soit des centaines de bateliers licenciés, que ce soit des habitants dont le village sera coupé en deux, ou bien encore des experts scientifiques qui alertent sur la destruction irréversible d'habitats naturels. Ce projet fédérateur, pour une lutte convergente, c'est le méga-canal Seine-Nord-Europe. Du 9 au 12 juillet prochain, plusieurs associations organisent une mobilisation contre le projet du canal Seine-Nord-Europe, jugé destructeur en matière d'emploi et d'environnement. Un projet que la société en charge de la construction du canal affirme qu'il permettra ainsi le développement du fluvial, solution écologique de transport de marchandises et facteur de compétitivité des productions et d'attractivité des territoires. Le problème, c'est son coût environnemental, humain et économique, tandis que le canal du Nord, déjà existant, se pose comme une alternative qui n'entraînerait pas autant de conflits et de dépenses d'argent public. Du 9 au 12 juillet, lieu encore non divulgué, c'est un rassemblement convivial qui s'annonce dans le but de continuer à faire savoir à ses décideurs que ce n'est pas une affaire qui se décide sans celles et ceux qui habitent et vivent le territoire. Restez informés via le lien en podcast de cet épisode ou encore en vous connectant au réseau de l'événement. Le méga canal prend l'eau.
3: Un seul ours debout peut faire se lever le vivant tout entier derrière lui.
4: Tu y as pêché où ? Baobab, acajou.
0: Cette série reviendra au gré de la pousse du chou. La semaine prochaine, nous tendons la feuille à une nouvelle feuille de chou, fraîchement cueillie.
4: Cyprès, pin des landes palissandres, mais les tremble, tremble être noyé.
5: C'est quoi musique de barge, musique de bal en vrac? C'est le bazar azique sur TF1.

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1: À Arras, à l'œil du chat, galerie d'art associative. Découvrez 4 nouvelles artistes jusqu'au 28 juin. Jeuze Gao, peintre, Suzanne Letombe, gravure, La Merlette, illustration et Laurence Raffaelli, certiviésier au cœur du quartier des arts d'Arras. Exposition App, Art, cours de dessin à Arras, c'est jusqu'au 26 juin. Dessin, collage, aquarelle, pastel, venez découvrir les œuvres des élèves des cours de dessin à Part, à Arras. C'est à l'office culture. Un peu plus loin, par-delà les mille et une nuits, histoire des orientalismes. C'est jusqu'au 20 juillet. Avec près de 300 chefs-d'œuvre, l'exposition invite au voyage à travers les mille et une vies d'objets venus d'Orient, du Moyen-Âge à nos jours. Elle propose une constellation d'histoires où se croisent récits historiques et imaginaires pour décrypter la fascination suscitée par ce que l'on appelait l'Orient. C'est à voir au Louvre-Lens, 99 rue Paul Bert à Lens, tarif 6 ou 12 euros. Portrait de famille, c'est jusqu'au 18 juillet. Julien Pitinome mène depuis 2023 un projet au long cours sur la tradition du portrait de famille qui tend à disparaître à l'ère de la dématérialisation. Comment les photographies de famille deviennent-elles des outils de transmission collective? Raconter les familles, les foyers comme un espace intimiste, clos, nécessite de s'intéresser aux enjeux contemporains qui heurtent la vie de toutes et tous. Enjeux économiques, de territoires, spatiaux, temporels, symboliques, culturels. Le projet pose un regard photographique sur celles et ceux qui composent nos territoires, mélange entre ruralité, urbanité et leurs interstices. C'est à voir à la Condition publique, 14 Place Fédère à Roubaix.
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1: Chronique 1001 pages, l'actualité littéraire vue et lue pour nous chaque semaine par Frédéric. Et Frédéric avec nous à distance depuis Béthune. Les vacances approchant, tu nous proposes Frédéric, dans la lignée de ce qui semble être les destinations les plus courues cette année, d'aller vers la Méditerranée à travers deux ouvrages.
2: Oui Nico, avec tout d'abord En train en Italie, 50 itinéraires sur les rails, c'est publié aux éditions Gallimard dans la collection Voyage. Voyager autrement, slow travel. Je pense qu'on a compris que on va mettre le pied sur le frein et que, à l'inverse de Paul Morand, dont on parlera peut-être un tout petit peu tout à l'heure, il va être question ici de ralentir. À travers ces itinéraires, une expérience pour chaque arrêt à part entière. Quelque chose d'un peu différent que l'on pourrait faire assez aisément à pied, aidé par des transports en commun, ce qui, somme toute, pour visiter une botte à pied, est plutôt une bonne idée. Nul autre moyen de locomotion que des bus, qui vont vous être indiqués à chaque arrêt pour vous rendre précisément sur certains endroits, mais la plupart du temps, vous utiliserez des trains. Et à travers ces trains, les reliefs, les littoraux, les plaines, les sommets, parfois même enneigés italiens, vous seront proposés, visités, regardés, avec une excellente iconographie, avec une volonté d'être aussi, on ne peut plus, précis, clair, simple. J'en veux pour preuve, évidemment, ce parcours numéro 25, il y en a comme ça une cinquantaine, hein, vous l'avez bien compris, où on va aller se promener dans un coin que je connais particulièrement bien. Et je trouve que c'est toujours bien, lorsqu'on se procure ce genre d'ouvrage, de regarder un petit peu ce qu'ils disent de ce que l'on connaît. Et je dois reconnaître que dans les terres de Sienne, au cœur de la vallée de l'Orcia, on va avoir cet arrière-pays toscan, vraiment, vraiment au plus près de ce que j'aime là-bas, de ce qui est magnifique et de ce qu'il ne faut surtout pas rater, allant jusqu'à l'abbaye de San Antimo, que je pense les amoureux d'Italie connaissent, le train des années 30 qui nous y conduit. On verra aussi Porto Ercole qui, pour les amoureux de Caravage, évoque bien entendu un moment très particulier. D'ailleurs, cette place singulière fait l'objet d'un petit encart qui figure à peu près dans chaque balade et où on s'arrête sur un point particulier ici, évidemment sur la disparition du Caravage, sur sa mort en juillet 1610, sur où est son corps, les discussions des spécialistes, tout ça dans 20 lignes, 25 lignes, mais je pense qu'on aborde assez bien le problème et on ouvre d'autres envies à travers ces gares. Le côté pratique, le côté proche des différents sites, les sites plus ou moins redécouverts, plus ou moins montrés et qui, à travers l'ouvrage, écrit par des Italiens, traduit en français, vous donne vraiment ce qu'il y a de plus remarquable dans ces volcans, parce qu'il y en a, les sites archéologiques de Pompéi ou d'Herculanum. Bref, une immense étendu à votre portée. Distance, durée sont indiquées pour chaque voyage. Évidemment, la ville de départ et la ville d'arrivée. Il y en a même un moment donné, ça fait une sorte de 8, comme un infini, qui vous permet de vous balader loin, longtemps, à l'infini, doucement. L'autre ouvrage dont je voulais te parler aussi cette semaine et proposer aux auditeurs d'aller se balader, ça s'appelle « Visiter la Grèce avec ». C'est publié aux éditions de la Table Ronde et 50 écrivains sont réunis dans cette anthologie et nous proposent de nous balader de l'autre côté de la Méditerranée, là pour le coup, à travers peut-être ce qu'il y a de mieux pour visiter un pays, des îles, en l'occurrence là, des écrivains. Alors, comme je le disais tout à l'heure, ça va quand même de Paul Morand forcément à Michel Déon, qui ouvre l'ouvrage. Je vais vous en lire peut-être un petit bout, s'il me reste quelques secondes à la fin de la chronique. Gustave Flaubert, Victor Hugo. Vraiment, vous voyez, c'est très très large, jusqu'à Bruno Racine et Philippe Solers. À travers eux, à travers des romantiques, Chateaubriand, Lamartine, ou des romanciers, Laurence Durel, même des poètes grecs, Georges Séphéris, ou des auteurs de polar, Petros Parkaris. On va regarder la Grèce autrement. N'avoir besoin que du nécessaire, ne pas quitter d'un pouce l'être que l'on aime, voir chaque jour le soleil se lever et se coucher, manger quand on a faim, écrire sur une table, même boiteuse, se répéter que ce qui est beau, c'est la mer, le ciel, un olivier retroussé par le vent, que l'amitié est partout où l'on franchit un seuil, que, déraciné, sautant d'un bateau dans l'autre, une anthologie de poètes remplace tous les livres. Voilà un peu ce que je cueillais en Grèce. C'est de Michel Déon, ça ouvre cette anthologie et ça donne très très envie d'aller s'y promener. Les deux ouvrages, Visiter la Grèce avec, c'est publié aux éditions de la Table Ronde, et En train en Italie, 50 itinéraires sur les rails, ça c'est publié aux éditions Voyage Gallimard. Voilà pour cette semaine, Nico.
1: Merci à toi Frédéric. 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
1: Rencontre avec Nassira El Moadem, une soirée pour échanger autour des thématiques médias, extrême droite, quartier populaire. Ancienne journaliste de LCI et rédactrice en chef du Bondi Blog, Nassira El Moadem a marqué l'actualité en publiant au moment des municipales son ouvrage « Main basse sur la ville », une enquête sur les pratiques de la municipalité du Blanc-Mesnil. Menacée de mort publiquement par Thierry Meignan, maire sortant du Blanc-Mesnil, la journaliste continue son combat contre la montée des idées d'extrême droite et pour la défense des quartiers populaires. Ça se passe au Toit commun à Lens le mardi 23 juin à 19h. Autre rencontre, quel avenir pour la politique agricole commune? Une rencontre proposée par les Amis du Monde Diplomatique avec comme invité Lucille Leclerc, journaliste et autrice de l'article paru dans Le Monde Diplo du mois de mai 2026 et Antoine Jean de la Confédération Paysanne Hauts-de-France. Ça se passe à la MRES, la Maison Régionale de l'Environnement et des Solidarités au 5 rue Jules de Vic à Lille-Fives le mardi 23 juin à 19h.

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2: 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Bonjour à tous et bienvenue, 10h TU, midi ici à Paris, le journal sur RFI.
1: Gilles Moreau.
2: Américains et Iraniens sont parvenus donc à un accord sur tous les fronts, y compris au Liban, pour mettre fin à la guerre au Moyen-Orient et permettre la réouverture du détroit d'Ormuz. Ce n'est qu'un accord cadre qui sera soumis à signature vendredi avant la tenue de nouvelles négociations, notamment sur le nucléaire iranien. En attendant, la bourse applaudit et les cours du pétrole repartent à la baisse. Donald Trump n'espérait pas mieux au moment de rejoindre le sommet du G7 à Evian, sommet qui se penchera aussi sur la guerre en Ukraine, pays toujours violemment frappé par la Russie. Dans ce journal aussi, en France, les candidats au bac ont planché ce matin sur la philosophie et au Mondial de football. Un gros morceau, l'Espagne attend le Cap-Vert pour ses débuts en Coupe du Monde. ONU, Chine, Union européenne, ils sont nombreux à saluer le compromis annoncé entre les États-Unis et l'Iran visant à mettre fin à la guerre au Moyen-Orient après des semaines de négociations laborieuses. L'accord parrainé par le Pakistan est un accord cadre. Il fera l'objet d'une cérémonie de signature vendredi à Genève. Le document fixe les principes d'une fin des combats, y compris au Liban, avant une phase de négociation de 60 jours. Les médiateurs affirment avoir obtenu un compromis. Le moins qu'on puisse dire à Abla Junaidi, c'est qu'il s'est fait attendre.
3: Il s'en est encore fallu de peu pour que cet accord échoue à voir le jour. Dimanche, les frappes israéliennes se poursuivaient au Liban, tandis que l'Iran menaçait de riposter. Une situation qui a provoqué la colère de Donald Trump, impatient d'annoncer un accord historique. Finalement, ce lundi, le Pakistan, principal médiateur, a confirmé l'aboutissement des discussions. Selon son premier ministre, le texte prévoit une cessation des hostilités sur l'ensemble des fronts, dont le Liban, où plus de 3700 personnes ont été tuées depuis le mois de mars. Autre point majeur, la réouverture du détroit d'Ormuz. Elle pourrait intervenir dès vendredi, même si les modalités restent à définir, notamment les moyens de sécuriser le passage des navires. Les questions les plus sensibles concernent toutefois le programme nucléaire iranien et les stocks d'uranium hautement enrichi. Washington affirme que Téhéran renonce à l'arme nucléaire et conditionne à cet engagement une levée progressive des sanctions. Mais en fait, l'essentiel reste à négocier. Une période de 60 jours doit s'ouvrir à la fin de la semaine, destinée à régler les détails techniques. Un délai très court et en Iran comme en Israël, les opposants à une entente restent nombreux, tous susceptibles de faire des ce processus.
2: Donc maintenant, rendez-vous est pris pour la signature vendredi à Genève. Avant cela, Washington et Téhéran enverront cette semaine des délégations au Qatar pour des discussions préparatoires indirectes. Parmi les réactions, Paris approuve mais demande la mise en place d'un cessez-le-feu robuste et durable au Liban. Le Liban qui affirme ne pas avoir été informé de l'accord. En Espagne, le Premier ministre Pedro Sanchez appelle à ne pas oublier le coût du conflit, un non-sens selon lui. Et en Israël, sans attendre, Itamar Ben-Gvir, figure de l'extrême droite et ministre chargé de la sécurité, soutient que son pays n'est pas engagé. Il appelle à intensifier les opérations militaires au Liban. Ce matin, les bourses asiatiques et européennes ont applaudi à l'annonce d'un accord qui va permettre le déblocage du détroit d'Ormuz, point de blocage de 20% de l'offre mondiale de pétrole. Les cours du pétrole qui avaient flambé depuis le déclenchement de la guerre le 28 février, chutent aux alentours actuellement de 80 dollars le baril. En France, le gouvernement attend avec fermeté les répercussions sur le prix de l'essence à la pompe. On écoute sa porte-parole, Maud Brejon.
4: Je souhaite que

0: entretien avec son homologue français. Emmanuel Macron entend capitaliser sur ce rebondissement diplomatique pour enclencher la mission internationale franco-britannique, mission chargée d'accompagner la réouverture du détroit d'Ormuz. À ce sommet d'Évian, Paris espère aussi obtenir de Washington une posture plus à l'écoute de Kiev et moins de Vladimir Poutine pour mettre fin à la guerre en Ukraine. Demain mardi, Volodymyr Zelensky rejoindra les dirigeants du G7. Sur place en Ukraine, une dizaine de personnes au moins ont été tuées dans une série de frappes russes sur plusieurs villes. Daniel Valot, bonjour.
1: Bonjour.
0: À Kiev, Daniel, un incendie a ravagé la cathédrale de la Dormition, un édifice orthodoxe emblématique du XIe siècle et classé à l'UNESCO.
1: Oui, la cathédrale de la Dormition dont le toit a pris feu dans le courant de la nuit. Selon le maire de Kiev qui s'est exprimé ce matin sur les réseaux sociaux, l'incendie est à présent maîtrisé et l'inventaire des dégâts est en cours. Pour l'heure, on sait qu'une façade de la cathédrale est éventrée et que le toit est très endommagé. Rappelons que cette cathédrale est située sur l'un des sites religieux les plus importants du monde orthodoxe, y compris d'ailleurs pour la Russie, la Laure des Grottes de Kiev, un monastère emblématique dont une partie est constituée de grottes. Ce lundi, les autorités ukrainiennes accusent la Russie d'avoir délibérément visé le site, mais de son côté, Moscou dément et assure que c'est un missile patriote utilisé par la défense antiaérienne de la capitale ukrainienne qui a touché le toit de la cathédrale. Notons toutefois que d'autres sites culturels ukrainiens ont été visés et touchés cette nuit à Kiev, mais aussi à Dnipro et à Kharkiv. Pour le chef de la diplomatie ukrainienne, avec cette attaque sur la cathédrale de la Dormition, Vladimir Poutine inscrit pour toujours son nom sur la liste des pires barbares de l'histoire. Fin de citation.
0: Daniel Valot, du service international. Également dans l'actualité, une mesure du gouvernement Starmer très commentée au Royaume-Uni. Londres va interdire l'accès aux réseaux sociaux aux mineurs de moins de 16 ans, emboîtant le pas de plusieurs pays ayant déjà durci leur législation. En France, place au bac philo pour les lycéens. Les épreuves écrites du baccalauréat ont débuté avec la philosophie ce matin pour quelques 530 000 élèves de terminale. Ils avaient jusqu'à midi pour rendre leurs copies, dissertations, bien commentaires de texte. La forte chaleur attendue cette semaine en France risque de mettre à rude épreuve les candidats et les surveillants. Écoutez sur ce point Sophie Ventité, secrétaire générale du SNES FSU. C'est le premier syndicat des enseignants du secondaire.
2: Oui, on reste inquiet avec la perspective d'une nouvelle vague de chaleur là dans les prochains jours dans l'Hexagone. On sait qu'il va y avoir des examens, alors des épreuves du baccalauréat qui vont se dérouler essentiellement le matin. Les épreuves du brevet devraient aussi, un peu plus tard, à la fin du mois de juin, se dérouler le matin, même s'il y aura une épreuve en début d'après-midi. Mais on a toujours de très fortes inquiétudes, parce que même si ces épreuves se déroulent le matin, on sait que le bâti scolaire n'est pas suffisamment adapté et qu'on risque quand même d'avoir des salles où il va faire très chaud dès 10h ou 11h du matin. Et puis, il ne faut pas oublier qu'il y a aussi des épreuves orales. Cette semaine va commencer l'oral de français. Et puis il y aura ensuite le grand oral. Et là, ce sont des collègues qui restent toute la journée dans des salles surchauffées pour faire passer des élèves. Et tout ça reste extrêmement compliqué, voire parfois dangereux, en période de canicule. Il faut vraiment engager, sans plus attendre, la rénovation du bâti scolaire. Sinon, tous les ans, on sera à la merci d'une vague de chaleur ou de la canicule.
0: Sophie Ventité avec Aram Beng. Enfin, en mondial de football, parmi les derniers résultats, la lourde défaite infligée par la Suède à la Tunisie, 4-1. De leur côté, les Pays-Bas et le Japon ont partagé les points de but partout. Le Cap-Vert, lui, joue ce lundi son tout premier match en Coupe du Monde. Les joueurs sont appelés les requins bleus. Ils affronteront pour commencer un gros morceau à l'Espagne. Ce sera au stade d'Atlanta. Les supporters capverdiens ont répondu présent qu'ils vivent aux États-Unis ou ailleurs pour voir ce moment historique. Reportage à Atlanta d'Edouard Maille.
3: La foule de supporters est réunie à côté de ce petit terrain de foot pour un tournoi. Les drapeaux et maillots bleus de l'équipe du Cap-Vert sont partout. Alcindo est venu des Pays-Bas et ira voir tous les matchs de poule du Cap-Vert.
4: C'est formidable, je ne sais pas comment l'expliquer. Pour un pays aussi petit que le nôtre, être présent pour un tel événement, c'est tout simplement incroyable.
5: It's amazing.
3: Un enthousiasme partagé par son fils, Jeroni.
6: I feel very excited.
7: Je suis très enthousiaste et peut-être aussi un peu nerveux, parce qu'au football, tout peut arriver. Mais vous savez, je crois que ce sera une grande journée.
3: Pour Déborah, le Cap-Vert a déjà marqué l'histoire.
8: On a déjà gagné car c'est la première Coupe du Monde de notre histoire. C'est un moment historique. On est déjà des vainqueurs.
3: Andrea est franco-capverdienne.

0: s'est organisé pour faire venir le plus de supporters, surtout de pays d'Europe.
1: Alors, ce qu'on a voulu faire, c'est de faire en sorte qu'on ne soit plus dispersés, parce que les Capverdiens, on n'a pas l'habitude de suivre les compétitions internationales et nos requins bleus, et de faire en sorte qu'on puisse organiser un achat de groupe, de billets pour être tous ensemble, qu'on puisse organiser des activités et qu'on essaie de trouver une solution qui soit économiquement viable pour inciter le maximum de personnes à venir.
0: Ces supporters organisent aussi des événements ces prochaines semaines pour promouvoir la culture du Cap-Vert. Edouard Maï, Atlanta, RFI.
2: Et je rappelle que RFI propose un grand reportage réalisé au Cap-Vert.

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5: Non, t'as très bien compris.
0: 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Les premiers rendez-vous ont lieu les vendredis 3 et samedi 4 juillet au Théâtre de l'Aventure AM. Infos et liens sur le web et les réseaux, collectif Écoute que coûte. La suite du festival arrive en septembre.
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7: Dans le cadre des Nuits des Forêts, Eden 62 vous invite à une immersion sensible et créative au cœur du bois départemental de Mareuil. Alors, au programme, des ateliers créatifs et ludiques, sensibilisation à la migration des oiseaux proposée par le GON, laboratoire scientifique, village de produits de terroir, escape game oiseaux. Attention, c'est sur inscription. Compte-moi les chauves-souris avec à l'orée du compte. Là aussi, c'est sur inscription. Ça se passe le samedi 20 juin à partir de 14h. Rendez-vous au bois de Mareuil. Pour les activités avec inscription, ça peut être par téléphone, par exemple au 03 21 32 13 74. 03 21 32 13 74. À la Maison de l'archéologie du Pas-de-Calais, week-end de clôture de l'exposition Le champ des possibles, paysages et sociétés néolithiques. Rendez-vous samedi 20 juin pour des visites libres de l'expo de 14h à 18h et des visites guidées du bâtiment et de ses coulisses. Trois départs à 14h, 15h30 et 17h. Le lendemain, le dimanche 21 juin, fête de la musique archéologique en compagnie de l'artiste Marty Ilamr Huibo. Des ateliers-concerts pour découvrir et pratiquer les instruments de musique de la préhistoire. Ça se passe de 14h à 18h, c'est en entrée libre. La Maison de l'archéologie, c'est au 9 rue du Whitstable à Dainville.

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1: Salut, salut, bienvenue dans Info 30, édition du lundi 8 juin. Dans une douzaine de minutes, vous retrouverez notre agenda social et culturel. On parlera de Gaza, de la loi Duplon, mais aussi de Cité en scène du côté d'Achicourt et de quelques rendez-vous concerts pour ce début de semaine. Avant tout ça, Elliot, qui était en stage à PFM il y a quelques semaines, nous emmène dans la zone 52, un open mic hebdomadaire qui se passe du côté de Lille.

30, 12h30 et 18h. Aujourd'hui, dans Info 30, focus sur la quatrième édition du festival Écoute que coûte qui se déroulera du 3 juillet au 19 septembre. On terminera ce magazine par un rendez-vous social à voir et entendre du côté de la métropole lilloise.

0: Le collectif Écoute que coûte organise la 4e édition du Festival de l'écoute et de la radio. Un mini-festival autour du son, de l'écoute et du partage. Ça se passe du 3 juillet au 19 septembre à M, Elem et Roubaix. Pour en parler, deux membres du collectif organisateur sont au micro d'Audrey.
1: J'ai la chance aujourd'hui d'être en compagnie des organisateurs et organisatrices du festival avec Solana, que vous pouvez retrouver sur la matinale Allez ça boum, et Nicolas avec la radio PFM. Donc Nicolas, toi tu fais partie de l'équipe de la première édition du festival. D'où c'est venu l'envie, le besoin de créer ce festival?
2: À la base, en fait, il y avait une autre association qui s'appelait, qui s'appelle toujours Hors Piste, qui regroupait un peu les gens qui étaient passionnés de radio et de documentaire et qui se rencontraient notamment au cinéma associatif L'Univers à l'île Moulin pour organiser des séances d'écoute. Et donc ce collectif, cette association a existé pendant pas mal de temps, organisait des ateliers, des séances d'écoute. Et puis à un moment, comme le podcast était vraiment à la mode, on s'est dit on va faire un festival d'écoute radio. Et puis ça s'est jamais vraiment fait. Et il y a quelques années, moi je suis allé à Brest au festival Longueur d'onde, qui est vraiment ce type de festival qui existe depuis plus de 20 ans maintenant, qui est vraiment la référence au niveau français. Et je suis allé pour la première fois à ce moment-là, il y a quelques années, et je me suis dit, c'est vraiment trop bien, il faut qu'on fasse la même chose, plus petit, de chez nous, dans le Nord, dans Schnorr. Et du coup, on a lancé une dynamique à la fois avec les personnes qui étaient toujours autour de Hors Piste, et puis les radios associatives, et puis on a essayé d'entraîner aussi des gens dans le théâtre, des gens qui font du podcast indépendant. L'idée, c'est que de faire un point de rassemblement entre toutes ces personnes-là, en fait.
1: Et toi, Solana, qu'est-ce qui t'a donné envie de t'engager dans ce festival ?
3: Alors, moi, avec Allez ça boum, ça fait 3 ans qu'on est résidente de Radio Boomerang tous les mardis matins. Et donc, Écoute que coûte, c'est un projet dont on a entendu parler assez vite. Il y avait des affiches dans la radio et tout, et ça donnait plutôt envie. Et l'année dernière, à l'occasion, a priori, d'une journée qui a été dédiée aux initiatives féministes, on a eu l'opportunité, avec l'équipe de l'association qui gère Allez ça boum, Allez ça va production, de présenter différentes productions qu'on avait pu réaliser durant l'année. Donc il y avait effectivement un petit mash-up de la matinale Allez ça boum, mais pas que, parce qu'on était en train de préparer la sortie de notre premier podcast qui s'appelle Allez ça brille. Et également, on menait des ateliers avec différentes structures sociales comme le CIDFF qui nous ont permis de présenter une restitution de ces ateliers radiophoniques. Voilà.
1: Donc là, va bientôt avoir lieu Écoute que coûte numéro 4. Et pour vous, quel est l'objectif d'un tel événement?
3: Alors, pour moi qui suis petite dernière de l'équipe, j'ai tendance à observer que l'objectif est véritablement intergénérationnel, qu'il s'agit de se faire rencontrer les érudits et les profanes de la radio, et en même temps d'aller au-delà de la radio, parce que quelque part tout peut être radiophonique du moment que c'est sonorisé. Donc pour moi c'est un objectif qui est transdisciplinaire et intergénérationnel.
2: L'idée, c'est comme je disais avant, c'est que les gens se rencontrent, les gens qui font de la radio, les gens qui n'en font pas, qui ont envie d'en faire, les gens qui font du théâtre, les gens qui font du slam, de la poésie, enfin tous les gens qui utilisent en fait la parole d'une manière ou d'une autre. Et que on trouve que ça peut être aussi un bon espace de création collective où les gens se rencontrent, font des choses ensemble, disent des choses ensemble, réfléchissent ensemble. Aussi un espace où ils sont créatifs, en dehors un petit peu aussi de leur zone de confort ou en tout cas de leur manière de faire habituelle, expérimenter ensemble d'autres manières d'entendre, de faire du son.
1: Et est-ce que le festival est ouvert à toutes et tous ?
3: Oui, surtout à toutes et tous, et même mieux que ça, Nico l'a dit un peu plus tôt, l'objectif c'est aussi de créer ensemble, mais pas que, c'est aussi diffuser les créations de celles et ceux qui veulent nous les partager, notamment via l'appel à projet Faites du bruit, où on vous invite à nous soumettre vos productions pour une diffusion continue durant le festival.
2: Ah ouais, alors c'est complètement ouvert. En plus, même des enfants peuvent aussi participer, hein. Je crois que l'atelier prise de son, c'est à partir de 10 ans. Il y a toujours eu cette envie, en tout cas, de travailler avec même les plus jeunes. On avait fait des journées famille, on avait fait des ateliers enfants. Il y a beaucoup de gens dans les radios ou dans le théâtre qui bossent avec la parole des enfants et qui essaient d'englober tout le monde. Donc vraiment, que ce soit des gens qui ont une pratique radio ou pas, tout le monde, c'est vraiment ouvert à toutes et tous. Ouais.
1: Et qu'est-ce que ça représente pour vous, l'écoute, le fait d'écouter ?
3: Pour moi, l'écoute, c'est la découverte et le partage, parce que ça permet de découvrir par l'écoute, mais de partager par ailleurs ce qu'on aura écouté. C'est aussi, je trouve, un espace de rêve un peu. L'écoute, ça peut permettre le rêve. Je pense que je m'arrêterai là parce que je trouve que c'est joli de rester là-dessus.
2: C'est une super question. Pour moi, c'est déterminant en fait. L'écoute, s'écouter les uns les autres, c'est déterminant dans la société. Et malheureusement, peut-être qu'on manque de ça ou d'espace pour faire ça dans la société, que ce soit à l'école, en politique ou ailleurs. Et du coup, l'écoute permet aussi de comprendre les points de vue des uns et des autres, je pense, de prendre du temps, effectivement, d'imaginer, parce que l'écoute, ça laisse aussi de la place pour se faire ses propres images. Ça, c'est quand même super important dans cette dimension là, quoi. Je pense que c'est aussi faire du son, faire de la radio, faire des podcasts, c'est quelque chose qui est vraiment facilement appropriable pour les gens. Faire un film, c'est plus compliqué. Il y a beaucoup de techniques, alors que bon, nous, c'est un peu le parti pris, c'est que faire de la radio, faire du son, c'est vraiment facile en fait. Et d'ailleurs, on essaie aussi d'amener les gens à prendre en main les outils dans le festival. Il y a toujours des ateliers de pratique et qui sont ouverts et vraiment on dit venez, parce qu'en fait, c'est très facile de faire de la radio. Et ça, c'est très, très important, quoi, que ça soit un média appropriable par toutes et tous, en fait.
1: Ok, bah merci beaucoup. Et est-ce que vous auriez un dernier mot pour inviter les auditeurs et auditrices à venir pour le festival ?
3: Ne soyez pas timides. Venez découvrir, venez écouter, venez pratiquer. On commence donc au Théâtre de l'Aventure le 3 juillet et puis on terminera au Bar Live en grosse fête le 19 septembre.
2: Qu'est-ce que je peux dire d'autre pour faire venir les gens ? Il y aura des chips. Déjà, c'est gratuit. C'est ouvert à toutes et à tous. Ne croyez pas les gens qui vous disent que y a que les intellos qui écoutent la radio. Non, c'est pas vrai du tout. Là, on est vraiment avec des assos, avec plein de gens différents qui font des choses différentes. Ça sera ouvert. Il y a plein d'idées. Il y a plein de bonnes choses à écouter. Et c'est complètement libre. C'est en début d'été, on est vraiment à l'aise dans un chouette endroit qui nous accueille, le Théâtre de l'Aventure à M, qui est chaleureux. Donc voilà, c'est un mini festival à taille humaine dont vous ressortirez forcément avec quelque chose, quoi.
1: Donc il y a un premier temps fort au Théâtre de l'Aventure les 3 et 4 juillet. Et il va y avoir aussi un temps fort de fermeture et des ateliers pendant juillet et août. Est-ce que vous pouvez nous parler un peu de ces événements qui vont avoir lieu ?
3: Eh ben oui, moi je veux bien vous parler des ateliers notamment qui auront lieu durant l'été, entre les deux temps forts. Il s'agit d'ateliers qui sont à destination des jeunes, un premier à partir de 10 ans, un deuxième à partir de 14 ans. Ça se passe à la Maison de la Jeunesse d'Elem, autour du parcours du matrimoine, les femmes à l'honneur, avec pour objectif d'en créer un audio guide. Et je peux parler de la clôture, un temps qui va être très festif, qui démarre par une émission spéciale intitulée « Matrimoine sous haute fréquence », en cohérence avec le fait que c'est le week-end du matrimoine et que nous aurons travaillé durant l'été sur un parcours du matrimoine. Et puis on laissera la main au collectif Brouhaha pour du stand-up engagé. Et enfin, on terminera avec Ruta Bagar pour du DJ set et du VJing. Au Bar Live à Roubaix.
0: On était avec deux membres du collectif Écoute que coûte, Solana d'Ali Sava Productions et Nico de Radio PFM au micro d'Audrey. La quatrième édition du Festival de l'écoute et de la radio, Écoute que coûte, c'est du 3 juillet au 19 septembre à M, LM et Roubaix. Infos et liens sur le web et les réseaux, collectif Écoute que coûte.

On passe maintenant à notre rendez-vous social avec un ciné-débat, La rage au cœur. En 1936, les grèves de mai et juin transformaient la France. Congés payés, semaine de 40 heures, convention collective, le monde ouvrier arrachait ses droits. 90 ans après, La rage au cœur fait revivre cette mémoire. Ce film n'est pas qu'une reconstitution historique, c'est un acte de transmission militant. Rappeler que les conquêtes sociales sont le fruit de luttes collectives, que l'engagement n'est jamais neutre et que l'histoire ouvrière mérite d'être racontée avec dignité. Et ça se passe ce soir à 20h15 au Kino Ciné à Villeneuve-d'Ascq.

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0: Présence de défenseurs des droits humains, de témoins, d'artistes et de citoyens du monde. Un événement ouvert à toutes et tous, organisé par l'association Ensemble contre la peine de mort. Plus d'informations sur ecpm.org, en partenariat avec France Média Monde.
1: Il est 13h à Paris, 7h à New York. Et c'est l'heure maintenant de RFI Midi avec vous, Anne Kantner, bonjour.
2: Bonjour Lucie, bonjour à tous. 2h30 ensemble avec nos correspondants, avec nos envoyés spéciaux sur tous les continents. Le tour de l'actualité dans le monde et à la une ce lundi. L'accord, la perspective d'un accord entre les États-Unis et l'Iran. Il doit être signé vendredi et à partir de ce moment-là, tous les conflits dans la région devraient cesser, y compris l'offensive israélienne au Liban. Ce qui déplaît à Benjamin Netanyahou et à son gouvernement d'extrême droite, le premier ministre israélien n'a pas obtenu ce qu'il souhaitait. Et hier encore, son pays bombardait le Liban, affichant clairement ses différences de vue avec Donald Trump. On en parlera avec notre invité dans un peu plus d'une heure. On se penchera aussi sur ce que prévoit l'accord pour le fameux détroit d'Ormuz. Il doit rouvrir, mais l'agence de presse officielle iranienne annonce à l'instant qu'il est prévu des frais maritimes au bénéfice de l'Iran. De quoi inciter à la prudence, d'autant qu'il y en a eu d'autres, des projets d'accord. Détail dans le journal dans un instant. Ça n'empêche pas tout le monde de s'en féliciter. Donald Trump et le régime iranien, on en parle dans la Fabrique du Monde dans 10 minutes. Et les Européens aussi soulagés de voir la situation enfin évoluer, eux qui n'avaient la main sur rien. Nous appellerons notre reporter à Évian où commence tout à l'heure le sommet du G7.
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2: Nous irons aussi en Ukraine où des drones russes ont fait 11 morts la nuit dernière et provoqué un incendie dans l'une des plus célèbres cathédrales de Kiev, un symbole de la religion orthodoxe classée au patrimoine mondial. On fait le point sur les dégâts dans une vingtaine de minutes. À suivre aussi un reportage au Muséum d'Histoire Naturelle à Paris où l'on s'apprête à une opération assez particulière et très symbolique, la restitution d'ossements de populations natives de Guyane enlevés à la fin du 19e siècle.
4: Ils ont été amenés en France pour l'exposition universelle de 1892, où ils ont été exposés donc, dans le jardin d'acclimatation, autrement appelé aussi zoo humain. Et ils sont malheureusement tous morts la même année. La plupart ont été enterrés et ils ont été déterrés en 97. Et là, ils ont été transférés dans les collections du Muséum National d'Histoire Naturelle.
2: Et désormais, ces ossements vont donc enfin pouvoir être inhumés dignement en Guyane. C'est l'objet d'une loi qui doit être votée tout à l'heure par les députés français. Et puis, on parlera aussi dans RFI Midi de foot, de la Coupe du Monde, les derniers résultats et les matchs du jour dans trois quarts d'heure. Voilà, vous avez le programme. Bienvenue. Et tout de suite le journal, votre journal Gilles Moreau, avec d'abord donc cet accord pour la paix au Moyen-Orient, protocole d'accord après des semaines de négociations laborieuses.
5: Américains et Iraniens sont donc parvenus à un accord sur tous les fronts, y compris au Liban, pour mettre fin à la guerre au Moyen-Orient et permettre la réouverture du détroit d'Ormuz. Ce n'est qu'un accord cadre qui sera soumis à signature vendredi avant la tenue de nouvelles négociations, notamment sur le nucléaire iranien. En attendant, la bourse applaudit et les cours du pétrole repartent à la baisse, on va y revenir. Depuis la nuit dernière, on ne compte plus les réactions à l'international. Chacun célèbre un tournant important tout en restant prudent. Oriane Verdier, bonjour.
6: Bonjour.
5: En effet, ces dernières années, Oriane, eh bien, nombre de protocoles d'accords similaires se sont retrouvés et confrontés aux difficultés du terrain.
6: Oui, et d'ailleurs, aujourd'hui, Israël a d'ores et déjà annoncé que ses troupes resteraient au Liban, en Syrie et à Gaza pour une durée indéterminée. Depuis le 7 octobre 2023 et l'attaque du Hamas, la politique est claire et constante en Israël. Mettre en place des zones dites de sécurité sur les territoires voisins. Ainsi, après l'accord passé en 2024 au Liban pour mettre fin au conflit de haute intensité entre le Hezbollah et Israël, l'armée israélienne a maintenu des positions sur le territoire libanais. À Gaza, le plan de paix annoncé en grande pompe par Donald Trump est également à l'arrêt. Les Palestiniens restent soumis à un blocus israélien dont l'armée contrôle toujours plus de 50% du territoire. Elle a été accusée d'ailleurs d'élargir petit à petit cette zone malgré une dynamique

0: on est à peu près dans la même stratégie de communication politique.
1: Pour rappel, le précédent accord sur le nucléaire déchiré par Donald Trump en 2018 avait nécessité des années de négociations.
2: Oriane Verdier, merci. Parmi les réactions à l'accord dévoilé, Paris approuve mais demande la mise en place d'un cessez-le-feu robuste et durable au Liban. En Israël, pas encore de réaction du Premier ministre Benjamin Netanyahou, mais des responsables issus du gouvernement et de l'opposition sont critiques. Ils affirment que le compromis annoncé ne répond pas aux impératifs de sécurité de l'État hébreu. En Espagne, enfin, le Premier ministre Pedro Sanchez appelle à ne pas oublier le coût du conflit, un non-sens selon lui.
3: Dans les milieux économiques, c'est le soulagement.
2: Oui, l'accord conclu entre Américains et Iraniens prévoit la réouverture du détroit d'Ormuz, point de passage stratégique pour l'économie mondiale, on le sait. Arthur Ponchelet, bonjour.
4: Bonjour.
2: Ce matin, la nouvelle a été bien accueillie par les marchés.
4: Oui, à commencer par celui du pétrole. Le baril de Brent, référence en la matière, retombe autour des 82 $ en baisse de près de 7%. C'est même son plus bas niveau depuis 3 mois. De quoi rassurer les places boursières qui affichent ce midi leur optimisme ou du moins leur soulagement. En Europe, le CAC 40 et Francfort ont ouvert en hausse de plus d'1%. Les bourses asiatiques aussi retrouvent des couleurs. Plus 5% pour Séoul, idem pour le Nikkei japonais qui signe là un record. Mais les investisseurs restent prudents. En temps normal, 140 navires transitent chaque jour par le détroit d'Ormuz. Et depuis ce matin, seuls 2 l'ont franchi d'après les sites de tracking maritime. Un méthanier sous pavillon maltais et un porte-conteneur. Avant la signature de ce protocole d'accord, l'agence américaine de l'énergie prévenait il faudra plusieurs mois pour retrouver le niveau de trafic habituel. Rien n'indique non plus, Gilles, que les prix retrouveront ceux d'avant crise. D'autant que l'agence Fars indique ce midi que des frais maritimes dans le détroit d'Ormuz ont été ajoutés in extremis à l'accord.
2: Arthur Ponchelet du service économie.
3: Et dans ce contexte plus apaisé, commence tout à l'heure le sommet du G7 à Évian dans les Alpes françaises.
2: Oui, remis en selle par ce déblocage, Donald Trump est attendu dans l'après-midi avec pour commencer un entretien avec son homologue français. Emmanuel Macron entend capitaliser sur ce tournant pour enclencher la mission internationale franco-britannique, mission destinée à accompagner la réouverture du détroit d'Ormuz. À ce sommet d'Évian, Paris espère aussi obtenir de Washington une posture plus à l'écoute de Kiev et moins de Vladimir Poutine pour mettre fin à la guerre en Ukraine. Demain mardi, Volodymyr Zelensky rejoindra les dirigeants du G7. Sur place en Ukraine, une dizaine de personnes au moins ont été tuées par une série de frappes russes sur plusieurs villes. À Kiev, un incendie ravagé la cathédrale de la Dormition, édifice orthodoxe classé à l'UNESCO.
3: Il y a un mois, tout juste, la République démocratique du Congo déclarait la 17e épidémie d'Ebola de son histoire.
2: Et depuis, le virus progresse à toute vitesse, principalement en Ituri, où tout se joue. Selon Médecins Sans Frontières, cette région concentre à elle seule 95% des cas recensés. À Bounia, la capitale régionale, impossible d'obtenir un bilan précis, mais les décès se succèdent. Reportage de notre envoyée spéciale Coralie Pierret.
5: Au cimetière de Nyamurango, c'est un va-et-vient permanent. Un corbillard arrive pendant qu'une ambulance repart. Elle vient de laisser le cercueil d'un chercheur d'or, un homme de 50 ans. Ses proches viennent de le mettre en terre et son frère raconte que tout est allé très vite. Leur pailleur est entré au centre de traitement Ebola, le CTE, et est décédé le lendemain.
6: Nous l'avons amené le jeudi au CTE parce qu'on avait vu qu'il présentait certains signes. Le vendredi, autour de 16h, il avait rendu l'âme.
5: À l'hôpital, personne n'a pu poser un diagnostic ferme parce que les résultats des tests ne sont pas encore arrivés. Mais ce n'est pas le premier de la famille à mourir comme ça, en quelques jours.
6: En fait, nous avions enterré notre beau-fils il y a de cela une semaine. Alors peut-être c'est par là qu'il était affecté, on ne sait pas.
5: Un peu plus bas, des jeunes hommes creusent encore de nouvelles tombes. Janvier Samba Boku, le représentant adjoint de ce cimetière, le plus grand de Bounia, semble dépassé tant les enterrements se succèdent.
7: Par jour, au 13, 6, 7, presque 10, ça arrive. Avant, on creusait 3, 4, aussi même, ça arrivait.
5: Les autorités affichent le chiffre de 782 cas confirmés d'Ebola et selon MSF, dans un communiqué, personne ne connaît l'ampleur de l'épidémie en RDC, ni quelles sont précisément les zones où le virus circule. Coralie Pierret, Bounia RFI.
2: Également dans l'actualité de ce début de semaine, une mesure du gouvernement Starmer très commentée au Royaume-Uni. Londres va interdire l'accès aux réseaux sociaux aux mineurs de moins de 16 ans, emboîtant le pas ainsi de plusieurs pays ayant déjà durci leur législation. En France, place au bac philo pour les lycéens. Les épreuves écrites du baccalauréat ont débuté avec la philosophie pour quelques

0: 130 000 élèves de terminale, ils ont maintenant remis leur copie, dissertation ou bien commentaire de texte.
1: Et puis un mot de foot et de la Coupe du Monde, Gilles.
0: Oui, avec parmi les derniers résultats, la belle opération de la Côte d'Ivoire contre l'Équateur, battue in extremis 1-0. Les Pays-Bas et le Japon ont partagé les points 2-2. Et la Suède a infligé un revers à la Tunisie 5-1. Les Aigles de Carthage ont été complètement dépassés par le talent des Scandinaves, en particulier celui de Yacine Ayari, qui se souviendra longtemps de son premier match en Coupe du Monde, Cédric De Oliveira.
2: C'est une histoire symptomatique de ce que peuvent vivre les joueurs binationaux. À 22 ans et une vingtaine de sélections dans les jambes, Yacine Ayari n'a pas mis longtemps à prendre ses marques dans cette Coupe du Monde. Au bout de 7 minutes de jeu seulement face à la Tunisie, c'est lui qui a débuté le feu d'artifice de son équipe. Une fusée, effectivement, une frappe splendide sous la barre, un but que tout footballeur rêve de marquer. Mais Ayari a eu une joie mesurée. La Tunisie est le pays de ses parents. Il aurait même pu défendre ses couleurs. Les Aigles de Carthage l'avaient approché en 2022, alors qu'il venait tout juste d'atteindre sa majorité. À l'époque, le prometteur milieu de terrain avait décidé de jouer pour la Suède, lui qui est né à Solna, dans la banlieue de Stockholm. Avant le match contre la Tunisie, Ayari avait déjà précisé que ses parents lui avaient laissé le choix de sa nationalité sportive. À 22 ans, le joueur de Brighton s'est donc offert un doublé pour son tout premier match de Coupe du Monde. Il pourrait devenir un joueur majeur de la Suède et imiter ainsi un de ses illustres aînés, Zlatan Ibrahimovic, lui aussi binational.
0: Cédric De Oliveira, le Cap-Vert, lui, joue ce lundi son tout premier match en Coupe du Monde. Les joueurs appelés les requins bleus affrontent pour commencer un gros morceau l'Espagne au stade d'Atlanta. Également au programme l'entrée en lice de l'Argentine, championne du monde en titre. Lionel Messi et ses partenaires commencent contre l'Algérie. Vous trouverez sur notre site le calendrier du mondial avec le programme complet, date et horaire des matchs, tous les résultats et de nombreuses rencontres à suivre en direct. Voilà, bon match et bonne journée sur RFI. Tout de suite en compagnie d'Anne Cantner.
1: Gilles Moreau pour le journal, à tout à l'heure.

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0: Bonjour à toutes et à tous, bienvenue sur Radio Carlin, la radio des collégiens. Aujourd'hui, émission consacrée au développement durable et nous avons choisi de vous parler du gaspillage alimentaire.
1: En effet, aujourd'hui en France, sur 7,4 millions d'élèves qui mangent à la cantine, 68% d'élèves ne mangent que du pain quand ils n'aiment pas. Cela nous a tellement choqués que nous avons décidé d'enquêter.
2: Au sommaire de notre émission, un micro-trottoir avec les élèves, des professeurs et des surveillants, une interview des cantiniers, un entretien avec des invités en plateau et notre conclusion.
3: On mange toujours bien à la cantine de Carlin Legrand. Mais qu'en pensent les élèves? On commence avec notre micro-trottoir réalisé dans la cour du collège. On l'écoute.
4: Bonjour, aimez-vous la nourriture dans la cantine?
5: Oui, elle est plutôt bonne.
4: Oui, la nourriture est bonne. Il y a beaucoup de choses que j'aime pas, mais c'est quand même bon.
6: Mais j'y mange pas souvent parce que j'adore trop la nourriture, justement, et du coup, après, je grossis.
4: Oui. Parce que c'est très bon, il y a des bons plats et tout. Ouais.
7: Oui, la nourriture à la cantine est excellente. J'ai jamais mangé aussi bien dans une cantine.
8: Alors, en soi, ça va, mais je trouve qu'il y a beaucoup trop de poissons, en fait. Il y a beaucoup trop de riz aussi. Bref, moi je trouve qu'il devrait vraiment améliorer, mais en vrai sinon ça va.
9: J'aime bien la nourriture à la cantine, je trouve ça très bon.
10: J'en raffole.
11: À ton avis, y a-t-il beaucoup de gaspillage?
4: Oui, je pense, car beaucoup de personnes gaspillent la nourriture.
7: Oui, je pense qu'il y en a énormément, surtout vu le pain que vous prenez dans vos plateaux et qui finit dans la corbeille à pain à la cantine.
4: Ça va. Oui, beaucoup je pense. Beaucoup par jour. Mais combien, je sais pas, je pense.
8: Il y en a énormément. Alors qu'il y a des pauvres gens sur cette planète qui meurent de faim. Je suis désolée, mais on ne pouvait pas autant gaspiller de nourriture.
6: Il y en a de moins en moins. Hein, parce qu'on a décidé avec les collègues d'SVT, on est dans un éco-collège et on travaille sur le gaspillage alimentaire. Donc on fait en sorte de limiter les déchets.
9: Oui, il y en a énormément. Le pain, à chaque fois, on prend beaucoup de pain, mais on ne le mange pas.
10: Il y a un peu trop de gaspillage à mon goût à la cantine.
12: Avez-vous remarqué les affiches contre le gaspillage à la cantine?
6: Comme j'y vais plus, non, mais oui, j'en avais déjà vu.
4: Oui, il y en a partout et c'est remarquable.
7: Oui, j'ai remarqué cela ce midi.
4: Oui, elles sont très belles, elles sont jolies et voilà, ça, tout ça.
12: Oui, il y en a un peu partout.
9: Oui, j'en ai vu.
10: Je le vois tous les jours.
2: Pensez-vous être suffisamment sensibilisé contre le gaspillage?
7: Non, je pense que dans ce collège, on peut faire mieux niveau gaspillage pour la sensibilisation.
4: Non, pas trop. Oui, y a beaucoup d'affiches, tout ça, donc oui.
6: Oui, et j'y fais très attention.
8: Non, pas du tout. Ah, vraiment pas.
9: Non, on n'a pas eu de cours particuliers sur le gaspillage alimentaire.
10: Pour ma part, oui. Après, pour les élèves, je ne sais pas.
13: As-tu envisagé des solutions en tant que surveillant pour améliorer le gaspillage, pour faire en sorte qu'il y ait moins de gaspillage alimentaire à la cantine?
10: Des fois, j'essaye de faire comprendre aux élèves que prendre plein de choses dans son assiette et au final rien manger, ça m'arrive tous les jours quand je suis de passage cantine ou à l'intérieur de la cantine, de faire comprendre que ça sert à rien ce qu'ils font, et plutôt que de s'amuser avec les restes de nourriture dans leur assiette, de faire comprendre que c'est plutôt du gaspillage qu'autre chose.
14: On a posé des questions au personnel de cantine parce qu'ils constatent tous les jours le gaspillage alimentaire et cherchent des solutions. Ils nous ont répondu gentiment.
1: Bonjour à toutes et à tous. Aujourd'hui, nous allons parler du gaspillage alimentaire. Si vous vous posez des questions, nous allons y répondre grâce à nos invités qui vont se présenter.
15: Bonjour, je m'appelle Guillaume Roux, je suis chef de cuisine.
16: Bonjour, je m'appelle Alexandra, je suis agent de restauration, je suis au service avec Pascal.
17: Bonjour, je suis Pascal, je suis également agent de restauration.
15: En début d'année, on tournait autour de 540 élèves et si on rajoute entre 30 et 40 commensaux, en début d'année, on était à 581 repas, tous les jours, tout compris.
18: Qui travaille à la cantine?
15: En équipe de cuisine, on est 5. Moi, en tant que chef de cuisine, j'ai Maxime second, Alexandra et Pascal, aide de restauration, et nous avons un contrat, Karine.
17: Puis nous avons également une équipe de plonge qui est très importante et une équipe de nettoyage pour que vous rentriez tous les jours dans des locaux propres et que vous mangiez dans de la vaisselle propre.
2: D'où vient la nourriture servie, produits locaux?
15: La plupart des aliments viennent des alentours. On travaille beaucoup avec des producteurs locaux, que ce soit pour les fruits, les légumes.
17: On a également les yaourts qui sont produit vraiment très près de chez nous, à Sapigny, ou également à Maury, pour la ferme La Maurillonne. Et nous avons aussi un producteur local avec des oignons, des échalotes et de l'ail. Les choses que vous aimez bien, vous, les élèves.
3: Qui pense les menus? Qu'est-ce qu'on va manger?
15: Les menus sont travaillés en équipe. Et en fait, on a l'écoute des élèves et on réfléchit au menu par rapport aussi à l'équilibre alimentaire. On essaye de faire plaisir à un maximum de personnes.
1: Y a-t-il un but éducatif à la cantine? Repas équilibrés, variés?
15: Oui, il y a un but éducatif. Le but, c'est de vous sensibiliser à l'équilibre alimentaire tout en variant. Alors, je vais prendre l'exemple sur une semaine. Une fois par semaine, on vous fait une viande rouge. Une fois par semaine, du poisson. Une fois par semaine, un repas végétarien. Et il vous reste une quatrième journée où on essaie de vous faire plaisir.
17: Dans le but pédagogique, c'est également aussi d'essayer de terminer son assiette, de jeter le moins possible pour réussir à éviter le gaspillage, en fait.
0: Quelle quantité de nourriture est gaspillée chaque semaine à la cantine? 26% d'élèves qui terminent leur assiette en France. Qu'en pensez-vous?
15: Alors, justement, avant les vacances, nous avons organisé une pesée sur le gaspillage alimentaire. Et nos résultats étaient autour de 60 et 80 grammes, alors que la moyenne nationale est autour de 120 grammes.
17: Alors, on vous sensibilise au gaspillage alimentaire en vous en parlant régulièrement quand vous passez à notre niveau, là, au chaud. On essaie aussi de vous expliquer ce que vous mangez et on essaie aussi d'apporter beaucoup de soins à ce qu'on cuisine, surtout chef, enfin, le restant de l'équipe, pour que le repas soit le meilleur possible, pour que vous y preniez du plaisir à manger et de ce fait jeter le moins possible.
1: Que faites-vous des restes?
15: Alors ça, c'est une bonne question. Les restes qui n'ont pas été présentés, par exemple, ce qui est resté dans le four à température, on peut les repasser les lendemains, à condition que ce soit refroidi dans une cellule de refroidissement en moins de 2 heures. Et je vais prendre l'exemple, s'il me reste des légumes, une julienne de légumes, je peux le transformer en soupe. S'il me reste des cuisses de poulet, par exemple, je peux faire des bouches à la reine, ainsi de suite.
17: Et tout le reste, on jette à la poubelle, malheureusement. Mais par contre, on fait attention avant de jeter à la poubelle. Ça se prévoit en amont. On mesure bien nos quantités pour être le plus près possible des quantités dont vous avez besoin pour manger, vous, les 500 élèves, tous les jours. Comme ça évite de gaspiller beaucoup.
2: Que faites-vous pour lutter contre le gaspillage alimentaire?
15: On est à l'écoute de chaque élève. Et justement, on essaye de vous sensibiliser le plus possible pour que ce que vous prenez dans l'assiette, vous le terminez.
17: Moi, je dirais petite assiette, grosse assiette, moyenne assiette. Voilà comment on fait. Et puis, j'aime pas, j'en mets pas, Pascal n'en met pas, voilà, Alexandra non plus.
14: Comment sensibilisez-vous les élèves?
15: On sensibilise les élèves en communiquant le plus possible. On veut vraiment être à l'écoute des élèves, avoir leur ressenti, ce qu'ils se sentent bien et qu'ils passent un bon moment à la cantine.
19: À quelle solution avez-vous pensé contre le gaspillage alimentaire?
15: Ça fait déjà plusieurs années qu'on travaille sur le gaspillage alimentaire. On travaille avec des fiches techniques qui nous permettent d'être au plus près des quantités. Et on essaye aussi de faire des nouvelles recettes chaque année pour essayer de se divertir. Et pareil, on essaye d'être au plus juste.
19: Nous avons pensé à un sondage. Un vendredi, 3 places sont proposées par le chef. Les élèves votent et la majorité l'emporte. Ou un composteur, les déchets qui se dégradent vite sont mis dans un caisson en bois. Et enfin, des tracts qui seront distribués aux élèves, aux professeurs dans la cour pour les sensibiliser au maximum au gaspillage alimentaire. Serait-il possible?
15: Tout est possible. Chaque idée est bonne à prendre, à travailler et à mettre en amont pour qu'on réduise encore le gaspillage alimentaire.
19: Est-ce que vous avez des animaux pour manger des restes encore mangeables ou est-ce que c'est dans un de vos projets futurs?
17: Pour l'instant, la législation ne nous permet pas de le faire.
19: Quels sont vos projets en cours pour cette année?
15: Nous allons travailler d'ici 3 semaines sur la semaine européenne des langues avec 3 pays. Après, nous avons le repas de Pâques qui est prévu. Et qu'est-ce que...
17: L'animation glace avec les glaces de la ferme du Savoir à Douany.
15: Après, voilà les principales actions qui vont avoir lieu jusqu'à fin juin.
19: Quels sont les plats qui ont le plus de succès auprès des élèves?
15: Alors là, je vais laisser répondre les femmes.
16: Forcément, il y a le kebab, le hamburger frites. Ça, c'est un des favoris. Après, il y en a d'autres. Hein. La lasagne, ça, c'est les pâtes aussi.
15: Ouais, on va le dire à deux, la spaghetti carbonara. Ouais,
17: voilà. Par contre, on peut aussi vous dire ce que vous aimez moins.
16: Ah, ça aussi, ouais. Ah, ouais. Pas de problème.
17: Si vous voulez, là, ça serait bien, parce que c'est peut-être là-dessus que vous voudrez travailler. Parce que ce que vous aimez, on sait faire.
19: Quels sont les repas que les élèves détestent ou qui n'aiment pas, qui aiment le moins ?
17: Déteste, Basile, c'est un grand mot, hein, parce que on met tout notre savoir-faire pour qu'ils adhèrent un minimum à nos projets, surtout avec la loi Egalim. Et le plat le plus détesté, je pense que c'est quand même la lasagne aux légumes.
16: La lentille corail aussi.
17: Le curry végétarien, oui, le curry végétarien. Ouais. Alors, qui est délicieux, mais qui est moche. Et ça, on n'arrive pas à le rendre joli, on est désolé. C'est vraiment dommage. Et...
15: un peu à base de poisson, pommes de terre, mais je ne sais plus.
16: C'est
15: clafoutis de poisson, oui. Alors,
17: ça, c'était une horreur à servir. Mais en fait, en plus, on exagère un peu parce que pour vous faire plaisir, le jour des Galim, on essaie toujours de vous coller un beau dessert ou une belle entrée, voire les deux en même temps, et on vous met le fromage. Et du coup, pour essayer de compenser le fait que vous n'allez pas manger et que vous allez être des pauvres ados privés de tout.
15: On essaye de vous faire plaisir en travaillant avec les produits frais, mais c'est surtout les remarques qu'on a de certains élèves qui nous blessent.
19: Quels sont vos plus grands fournisseurs de desserts, d'entrées?
15: Je peux vous dire que quand je me fais livrer des pommes de terre, ça représente 500 kilos. Donc c'est une palette entière. Quand je commande des fraises, ça représente 65 kilos de fraises. Une palette de yaourts, ça peut représenter sur une semaine autour de 1400-1500 yaourts.
17: Et ensuite, pour les desserts, comme on essaie de fabriquer le gâteau, on achète 12 kilos de farine, du beurre, du lait, des œufs. Et voilà quoi, et c'est parti en avant.
19: Est-ce que vous faites repayer les verres ou les assiettes, la vaisselle cassée ?
15: Alors ça, c'est une bonne question. Actuellement, non, même si il y a quelque chose qui a été mis en place. Normalement, si je ne me trompe pas, c'est on casse, on paye. Sur 6 semaines, on casse entre 70 et 80 verres.
19: Maintenant, c'est au tour du personnel de cantine qui va nous poser des questions.
17: Moi, je me demandais si on mettait en place un quiz ou un questionnaire avec vos repas préférés et si on mettait une boîte à idées, en fait. Est-ce que si on s'engageait à les dépouiller, vous seriez intéressé par cette boîte à idées pour nous proposer des idées de menu?
4: Bah oui, moi je trouve que ce serait bien.
2: Bah pour moi ça pourrait être bien parce que au moins il y a un plat d'idées et peut-être que par exemple quand on est en personnel de la cantine on n'y pense pas forcément.
4: Bah moi je trouve que ce serait une super idée parce qu'au moins on verrait déjà les menus qui seraient vraiment très prisés par les élèves, qui seraient déjà préférés même si c'est ceux-là qui seraient proposés. Mais comme ça vraiment tout le monde vote pour ce qu'il veut, chaque personne n'est pas oubliée.
19: Je pense aussi que c'est une bonne idée, ça rejoint finalement notre idée du sondage du vendredi et c'est vraiment une idée à mettre en place.
20: Je pense aussi que c'est une très bonne idée parce que comme ça éviterait le gaspillage alimentaire si la plupart des élèves sont contents du repas.
17: Est-ce que vous seriez intéressé pour qu'on établisse une relation entre les élèves de différentes classes et les personnels de cuisine pour qu'on fasse genre une réunion ou un petit débriefing tous ensemble pour qu'on puisse travailler ensemble avec chef qui lui va être la maîtrise de la loi parce qu'il y a des lois et ça nous permettrait de travailler tous ensemble et d'avancer pour que vous soyez plus contents. Qu'est-ce que vous en pensez?
2: Par exemple, on pourrait nous écouter nos camarades en vie de classe sur ça et en tant que délégué venir faire une réunion, ça pourrait être bien.
21: Je pense plus avec les éco-délégués de faire une réunion.
4: Bah moi je pense que ce serait très intéressant, alors j'ai pas beaucoup d'arguments, mais par exemple, si on faisait une réunion à peu près toutes les 2 semaines ou quelque chose comme ça, on verrait la réaction des personnels de cantine, suivant comment on mange nos repas, si on finit bien nos assiettes, et le gaspillage alimentaire aussi à la fin de la journée.
19: Je rejoins l'idée de Noé qui voulait faire participer les éco-délégués et délégués de la classe. Par exemple, à chaque vie de classe, la classe dit aux délégués et aux éco-délégués pardon, ce qu'il y a à dire pendant ces grands conseils. Et je trouve que c'est une très bonne idée pour sensibiliser les élèves ou savoir ce qui leur intéresse à la cantine.
15: Est-ce que vous aurez d'autres pistes pour améliorer encore le gaspillage alimentaire?
2: Bah, peut-être, par exemple, dire aux élèves d'être plus raisonnables, notamment sur le pain et les assiettes. Genre, par exemple, limiter le pain ou limiter la quantité de plat. Genre, prendre une balance et regarder à peu près combien il faudrait mettre pour arrêter le gaspillage alimentaire.
19: Oui, j'ai des idées comme nos idées qu'on a présentées la web radio avec les sondages, les tracts et les composteurs, je pense que c'est vraiment une bonne idée. Et aussi faire quand par exemple on voit un élève qui enlève beaucoup de qui n'a pas mangé son assiette, lui demander pourquoi, faudrait qu'il y ait quelqu'un qui lui demande pourquoi il n'a pas mangé, pour savoir si c'était pas bon, s'il avait juste faim, pour savoir d'où viennent les problèmes global du gaspillage. Est-ce que, par exemple, un plat, est-ce qu'on pourrait peut-être avoir des mini ramequins pour savoir si on aime d'abord avant de prendre une grande quantité? Par exemple, on prend un petit bout pour goûter et après, si on aime bien, on en prend plus au final. Par exemple, quand on arrive devant Pascal et Alexandra, s'il y a un truc qui nous conseille pas, qu'on n'a jamais goûté, et qu'on puisse goûter avant de manger une assiette complète.
17: Je pense qu'on le fait déjà un peu, parce que moi j'ai plein de petites jeunes filles, je pense plus aux jeunes filles qui nous disent « ouais, j'aime pas trop ». Alors avec Alexandra, on dit « je t'en mets juste un petit peu dans l'assiette et tu reviens ». Et souvent ça marche, hein, parce que c'est ou ça revient pas du tout, mais régulièrement ça revient, hein, franchement. Et là, ils prennent une part normale. Je pense qu'on le met déjà, sans le vouloir, on le fait déjà en fait. Parce que on a vraiment la satisfaction de vous faire plaisir, donc sans le vouloir, on le fait déjà.
15: C'est vrai que dans l'idée, il n'y a aucun souci, enfin, on ne serait pas partant. Mais c'est vrai qu'on est fort sollicité, déjà pour le ravitaillement, et après, il faut savoir aussi qu'on est sollicité dans le réfectoire. Et voilà, il y a des assistants d'éducation, mais je vais prendre l'exemple avant les vacances, on voit que ça monte, je suis obligé d'intervenir, que ce soit pour du jet de nourriture, du verre cassé, des chamailleries, et ça nous prend aussi beaucoup de temps. Est-ce que vous vous en rendez compte quand on arrive avant les vacances qu'il y a plus de pas de tension, plus d'énervement, plus de gêne de nourriture?
19: On sent que oui, effectivement, quand l'approche des vacances se fait sortir, les élèves sont un peu plus turbulents. On n'est pas les derniers aussi à faire un peu n'importe quoi. Je pense que tout le monde parle beaucoup et chahute un peu dans le réfectoire. Mais c'est... En fait, je pense qu'on n'est pas assez cadré, c'est pas par le manque de sérieux des AED, mais le manque de nombre. Je pense qu'il devrait y avoir plus de surveillants dans le réfectoire à nous cadrer pour que ça ne soit pas au personnel de cantine à le faire, qui ont déjà beaucoup trop de boulot.
3: 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Le gaspillage alimentaire, il y en a aussi à la maison. On a donc ouvert l'œil pour repérer les bons élèves en la matière chez nous. Comment lutter au quotidien contre le gaspillage alimentaire ? Rendez-vous avec un parent d'élève pour connaître ses astuces.
5: Bonjour, je m'appelle Eric, j'habite à Croisy et j'ai deux garçons de 16 ans et 13 ans.
2: Comment éduquez-vous le goût de votre ou vos enfants ?
5: Alors, depuis qu'ils sont tout petits, on essaye de faire découvrir à nos enfants le maximum d'aliments, que ce soit des fruits, des légumes, de la viande. On essaye de respecter les saisons. Pas manger des fraises en hiver, par exemple. On essaie de leur faire découvrir tout type de légumes. On a la chance d'avoir un jardin potager, donc on fait découvrir plein de légumes, que ce soit des poireaux, des carottes, des tomates, des courgettes, des concombres, etc. Du melon même, qu'on arrive à faire pousser dans le jardin. Donc voilà, on essaye de faire découvrir aussi plutôt des produits sucrés, des confitures, des compotes, ce genre de choses. On a fait découvrir par exemple la confiture de pissenlit. On ne pensait pas manger des fleurs de pissenlit. En les transformant en confiture, on peut manger même des fleurs de pissenlit.
1: Que faites-vous des restes alimentaires chez vous ?
5: Alors déjà, on essaye de faire en sorte de ne pas gaspiller, donc de finir ses assiettes, hein, comme ont dû vous l'apprendre vos parents. Donc on essaye de faire le moins de déchets possible. Quand on n'a pas fini son assiette, on la met au frigo pour la manger le lendemain, ou on peut composer des plats avec tous les restes qu'on a dans le frigo. Et puis quand effectivement on se retrouve avec des déchets dans son assiette, on essaye soit de les composter, parce qu'on a la chance d'avoir un jardin, comme je disais, avec un composteur donc au fond du jardin, où on a également aussi trois poules. Donc effectivement, les poules, c'est bien pratique pour éliminer tous les déchets, donc on va leur donner... tout ce qui est croûte de fromage, déchets de viande, etc. Toutes ces choses-là qu'ils apprécient énormément, pour éviter d'en mettre le moins possible dans la poubelle d'ordures ménagères.
3: Quelle importance accordez-vous au rôle de la cantine scolaire dans l'éducation du goût de votre enfant ?
5: Déjà, vous avez la chance, d'être dans un collège où, effectivement, vous mangez très très bien. Donc, j'ai l'impression qu'on vous fait découvrir, enfin, en tout cas, c'est ce que mon fils me dit, énormément de plats, énormément de saveurs. La semaine dernière, je crois qu'il y avait une thématique autour des différents pays. Hein, donc, vous avez pu déguster aussi différents plats. Donc, ça, je trouve que c'est vraiment, vraiment très chouette. Vous avez cette chance-là d'avoir un cuisinier qui vous fait découvrir énormément de choses. Et puis nous, on essaye aussi de faire en sorte de pas refaire les mêmes plats le soir à la maison pour éviter que notre fils il remange les mêmes choses. Donc on a la chance aussi d'avoir via l'ENT toutes les semaines le cuisinier qui nous envoie les repas qui vont vous être proposés tout au long de la semaine. Donc nous, ça nous permet aussi d'éviter de reproposer la même chose soit le week-end, soit le soir. Donc encore une fois, on est très content. Enfin, en tout cas, mon fils est très content de manger à la cantine ici au collège Carlin-Legrand.
0: Nous savons maintenant que le gaspillage alimentaire peut toucher l'entièreté des cantines scolaires. Grâce à nos interviews menées auprès du personnel des cantines, nous avons réfléchi à des idées pour lutter contre ce fléau. La création d'un comité de réflexion entre les élèves et le personnel de cantine, des sondages de propositions de menus ou encore la possibilité de goûter avant de prendre dans son assiette. Merci de nous avoir écoutés et à bientôt sur les ondes de Radio Carlin.
11: Au revoir.

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1: Trois rendez-vous dans le cadre des Nuits du spectacle vivant au Casino 3 rue Émile Le Grel à Arras. D'abord, Drôle de Star par le groupe vocal Drôle d'Idées. Ils vous proposent de découvrir leur nouveau spectacle. Il dépeint un monde absurde et décalé, peuplé de créatures hybrides pour lancer un SOS ironique et tendre sur la condition humaine. Il interroge notre humanité, nos obsessions et notre déconnexion avec la réalité à travers le regard dérouté d'un martien. C'est vendredi 19 juin à 20h. Un autre rendez-vous ensuite, les soirées de l'atelier d'impro du Pharos. Les élèves de l'atelier d'improvisation du Pharos par Impro Academy vous donnent rendez-vous pour un spectacle où personne ne sait ce qu'il va se passer et où tout se joue en direct devant vous. C'est samedi 20 juin à 19h. Et enfin, Gala of the Year de Croustillant, une soirée exceptionnelle autour des danses hip-hop avec des danseurs de l'association Croustillant, prêts à retourner la scène. Hip-hop, breaking, foot, freestyle seront au rendez-vous pour célébrer une année de travail, de passion et de progression. C'est samedi 20 juin à 20h30. Les trois rendez-vous se passent au Casino, 3 rue Émile Le Grel à Arras. Tarif 3€. Et pour réserver vos places, c'est sur le www.pharos-arras.fr ou à la billetterie du Pharos aux horaires d'ouverture. Un autre rendez-vous pour terminer, les Fous de Théâtre vous invitent à passer une soirée d'été sous le signe du rire et de l'imaginaire. Pour cette 6e édition, leurs comédiens voyageront dans la tête de la fontaine ou surferont autour de la présidentielle 2022. Un spectacle de théâtre à voir le 20 juin à 17h30. Restauration et buvette sur place, c'est à la salle Jordan de Lacherie, 23 rue Jean Jaurès à Beaurains.

0: Arnaud. Juste une petite chose, on a une émission à la radio qui s'appelle Bazar Azik. Mmh. Est-ce que tu as une idée comme ça d'un jingle spontanément?
1: De quoi, de bazar?
0: L'émission s'appelle Bazar Azik.
1: Azik, oui. Et qu'est-ce que tu veux que je fais?
0: Tu imagines, je sais pas, un truc qui fasse écouter cette émission.
1: Bazar Azik, libre ton cul, le reste va suivre. Vive le bazar. Allez.
0: Merci.
2: Putain, c'est vachement bien.

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1: À Arras, à l'œil du chat, galerie d'art associative. Découvrez 4 nouvelles artistes jusqu'au 28 juin. Jeuze Gao, peintre, Suzanne Letombe, gravure, La Merlette, illustration et Laurence Raffaelli, céramique. C'est au 1 rue des Petits Viésiers, au cœur du quartier des Arts d'Arras. Exposition App Art, cours de dessin à Arras. C'est jusqu'au 26 juin. Dessin, collage, aquarelle, pastel, venez découvrir les œuvres des élèves des cours de dessin APART à Arras. C'est à l'office culturel de rue de la Douizième à Arras. Un peu plus loin, par-delà les mille et une nuits, histoire des orientalismes. C'est jusqu'au 20 juillet. Avec près de 300 chefs-d'œuvre, l'exposition invite au voyage à travers les mille et une vies d'objets venus d'Orient, du Moyen-Âge à nos jours. Elle propose une constellation d'histoires où se croisent récits historiques et imaginaires pour décrypter la fascination suscitée par ce que l'on appelait l'Orient. C'est à voir au Louvre Lens, 99 rue Paul Bert à Lens, tarif 6 ou 12 euros. Portrait de famille, c'est jusqu'au 18 juillet. Julien Pitinome mène depuis 2023 un projet au long cours sur la tradition du portrait de famille qui tend à disparaître à l'ère de la dématérialisation. Comment les photographies de famille deviennent-elles des outils de transmission collective? Raconter les familles, les foyers comme un espace intimiste clos nécessite de s'intéresser aux enjeux contemporains qui heurtent la vie de toutes et tous. Enjeux économiques, de territoire, spatiaux, temporels, symboliques, culturels. Le projet pose un regard photographique sur celles et ceux qui composent nos territoires, mélange entre ruralité, urbanité et leurs interstices. C'est à voir à la Condition publique, 14 Place Fédère à Roubaix.
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8: 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C'est un spectacle radio live et love d'Annabelle Brouard et Olivier Minot. Une ode au son et un tendre voyage radiophonique. En live, le samedi 4 juillet à 20h30, au Théâtre de l'Aventure.
9: Non mais c'est cette histoire d'amour à la radio, c'est complètement has-been, non? Les jeunes, ils en ont rien à battre du son.
10: Mais si, les jeunes, ils écoutent des podcasts.
9: Des quoi?
10: Non, t'as très bien compris.
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officiellement en application ce vendredi 12 juin. Deux ans après être entré en vigueur, c'est un ensemble de textes qui durcit les règles applicables aux demandeurs et demandeuses d'asile à leur arrivée, accélère le traitement de leur situation et institue un fragile mécanisme de solidarité entre pays. Les États membres de l'Union européenne avaient donc deux ans pour se préparer à sa mise en application, mais bon nombre de pays, dont la France, n'ont pas encore suffisamment adapté leur législation, peut-on lire dans le quotidien Le Monde. C'est suite à ce que les médias appellent la grande crise migratoire de 2015-2016 que les forces historiques, que les forces politiques européennes, des conservateurs aux sociaux-démocrates, en passant par les libéraux, ont souhaité donner un tour de vis aux règles d'accueil. L'extrême droite trouve malgré ça que les nouvelles réglementations sont trop permissives, alors que cette nouvelle politique européenne limitera l'accès à l'asile en Europe, affaiblira les garanties des droits fondamentaux des demandeurs et demandeuses d'asile dans l'Union européenne et maintiendra les personnes ayant besoin de protection à ses frontières extérieures. Déplore Julie Lejeune, directrice du Conseil européen pour les personnes réfugiées et exilées, le CRE, qui est un réseau européen d'ONG de soutien aux sans-papiers. En France, cette nouvelle réglementation remet en question 40% des règles du droit d'asile. Pour mettre en place ces nouvelles procédures, il a donc fallu former durant deux années les services des ministères de l'Intérieur et de la Justice de tous les États membres et investir près de 10 milliards d'euros d'argent public européen, peut-on lire sur le site de Radio France. L'idée de ce pacte européen est d'abord de renforcer les contrôles aux frontières extérieures de l'Union européenne via un fichier numérique appelé Eurodac, commun à tous les services de sécurité de l'UE, pour recenser les étrangers et étrangères. Toute personne en situation irrégulière arrivant à une frontière européenne devra y être enregistrée et y laisser, parfois sous la contrainte, toutes ses données biométriques, dont son identité, sa photo, sa date de naissance, ses empreintes, ses informations de santé, son parcours. Ce fichage intervient dès l'âge de 6 ans pour lutter, explique la Commission européenne, contre les trafics d'enfants dans l'UE. Et ces données sont issues de contrôles approfondis et croisés d'identité, de sécurité et de santé qui définissent si la personne est ou non vulnérable. Selon sa situation, la personne sera considérée comme recevable ou non pour l'asile en Europe. Par exemple, si vous venez du Bangladesh, de la Colombie, d'Égypte, d'Inde, du Kosovo, du Maroc, de Tunisie, de Biélorussie, Géorgie ou Moldavie, l'Union européenne considère que votre pays est sûr et que, sauf exception, vous n'avez pas besoin de protection et donc pas besoin de faire une demande d'asile. À cette liste, la France a ajouté Maurice, l'Arménie, le Cap-Vert ou la Mongolie. Aux frontières extérieures de l'Union européenne, la réforme instaure des zones neutres, c'est-à-dire qu'elles sont pensées comme n'étant ni dans l'UE ni hors UE. C'est là qu'ont lieu les procédures de demande d'asile et pendant ce temps, les États membres doivent garantir aux personnes l'accès à des soins, à de la nourriture et à un logement, ainsi qu'un accueil spécifique pour les enfants et les femmes isolées, avec des sanitaires non mixtes pour les femmes, ce qui n'est pas le cas aujourd'hui. Mais également une indemnité de 150 euros par mois pour leur permettre l'autonomie, ainsi que l'accès à l'éducation pour les enfants au plus tard 2 mois après leur arrivée. Les États européens doivent aussi proposer une assistance juridique gratuite et des interprètes pour des entretiens personnalisés. Tout cet accompagnement obligatoire s'arrête néanmoins dès la première décision négative, après une demande d'asile. Une atteinte très forte aux valeurs du droit d'asile, dénoncent les associations en charge d'accueillir ces demandeurs et demandeuses d'asile. De plus, on peut se questionner sur la mise en application réelle de ces conditions d'accueil dites dignes et obligatoires par ce pacte européen. Un autre aspect encadré par ces règles est le principe de solidarité entre les pays membres de l'UE, c'est-à-dire répartir l'accueil de demandeurs et demandeuses d'asile qui arrivent en Grèce, en Italie, à Chypre, en Espagne. Si un autre pays refuse d'accueillir, il devra payer 20 000 euros. Cette somme sera versée au pays qui accepte d'accueillir, que ce pays soit européen ou extra-européen. C'est ça la nouveauté de ce pacte qui est prévu.

0: d'ores et déjà, et le financement de cette mesure à hauteur de 2 milliards d'euros. Mesure qui vise à externaliser, hein, tout simplement, la demande d'asile européenne dans des pays tiers avec lesquels l'Union européenne est en négociation, comme par exemple le Rwanda ou le Kazakhstan, poursuit le média public Radio France. La loi autorise également les pays de l'UE à fouiller un lieu de résidence ou d'autres lieux pertinents de migrants-migrantes en situation irrégulière, une disposition que les ONG et la société civile comparent aux tristement célèbres descentes menées par l'agence états-unienne ICE, peut-on lire sur le site Euronews. La disposition est vague volontairement afin de permettre une interprétation large dans les différents États membres. Elle ouvre la voie à des descentes à domicile, mais aussi dans les locaux d'associations venant en aide aux migrants et migrantes et dans des établissements de santé, a déclaré Eleonora Celoria de l'ASJ, une association italienne de juristes. C'est donc cela qu'on appelle principe de solidarité. 2 milliards d'euros, une somme colossale qui pourrait être utilisée pour un accueil inconditionnel et réellement digne de toutes et tous, avec un accès aux droits fondamentaux, santé, logement, éducation, alimentation, travail, loisirs, peu importe le pays d'origine, peu importe les raisons de l'arrivée en Europe et en France, des droits qui doivent être appliqués par toutes et tous, français ou non, car de l'argent, il y en a, il paraît qu'il est dans les poches du patronat. En réaction au vote du Parlement européen le 26 mars 2026 concernant sa position sur le règlement de l'Union européenne relatif au retour, F. Jedi, directrice du bureau d'Amnesty International auprès des institutions européennes, a déclaré:
1: aujourd'hui, le Parlement européen a voté en faveur de l'extension des mesures punitives et restrictives de l'UE en matière de détention et d'expulsion. Cet accord, fruit d'une collaboration entre le Parti populaire européen PPE et des groupes politiques favorables aux politiques anti-immigration, a été adopté à l'issue de négociations menées à la hâte sans examen approfondi ni évaluation sérieuse en termes de droits humains. Cela témoigne d'une tendance croissante vers des politiques migratoires de plus en plus marquées par les préjudices, l'exclusion et la rigueur, ayant des répercussions inquiétantes sur le respect des procédures légales et l'élaboration de politiques fondées sur des informations prouvées. Loin de réduire l'immigration clandestine, ces propositions risquent de plonger davantage de personnes dans des situations précaires. Le vote du Parlement européen se traduit par un durcissement des critères, des sanctions et des restrictions disproportionnées imposées aux personnes faisant l'objet d'une décision de retour et par des détentions plus fréquentes et plus longues au mépris des normes juridiques internationales. Par ailleurs, les personnes concernées risquent d'être envoyées dans des centres de retour ou des centres de rétention extraterritoriaux dans des pays où elles n'ont jamais mis les pieds. Amnesty International le dit sans équivoque. Ces centres de retour comportent de graves risques de violation des droits humains, ne peuvent être mis en place dans le respect de ces droits et doivent être rejetés en bloc.
0: Voilà, c'est la fin de ce sujet sur ce nouveau pacte européen. Enfin, nouveau, il n'est pas si nouveau que ça, hein, mais qui est censé être mis en application. On se rend bien compte du durcissement des politiques anti-immigration au niveau européen. Je vous propose qu'on poursuive cette revue de presse avec quelques brèves qui ont attiré mon attention dans le dernier Politis. Je te propose, Ethan, d'en faire la lecture, si ça te va.
1: Il n'y a pas de souci. 130 millions de tonnes de déchets plastiques ont été produites en 2025, un record. 10% de ces déchets finissent dans les océans et selon les estimations utilisées par les baromètres Starfish, dont l'objectif est de mesurer la santé de l'océan global. Chlordécone, État coupable. Les députés ont adopté une loi reconnaissant la part de responsabilité de l'État dans le scandale du chlordécone aux Antilles. Elle contraint l'État à œuvrer à la dépollution des terres et des eaux contaminées et à se pencher sur l'apparition des pathologies développées par les femmes. Mais l'indemnisation des victimes n'est mentionnée que comme objectif et non comme obligation. Le RN se fout de notre santé. L'Assemblée nationale a adopté un texte visant à réduire les risques sanitaires liés aux contaminations au cadmium, métal classé cancérogène depuis 1993 et présent dans bien des aliments. Des enjeux de santé publique qui devraient faire l'unanimité, et pourtant, cette proposition de loi portée par Benoît Biteau et Clémentine Autain a été adoptée par 144 voix contre 22. C'est le RN qui a voté contre le texte, un parti hautement toxique.
0: Et enfin, un dernier sujet pour cette revue de presse. Ils nous ont massacrés, titre un article écrit par Pauline Migevant dans l'hebdomadaire Politis de cette semaine. Elle a rencontré la famille de Zakaria Sedaoui, 23 ans, étranglée par un policier lors de son interpellation à domicile à Evin-Malmaison le 4 avril dernier. Ses parents, ses frères et ses sœurs ont assisté à la scène qu'ils ont filmée. Tous sont traumatisés et veulent être entendus. Naofel, 17 ans, était dans la voiture avec son frère Zakaria lorsque la brigade anticriminalité les a suivis jusqu'à leur domicile. Il a assisté à toute la scène et en a filmé une partie. Depuis, il évite autant que possible la maison familiale et passe la plupart de son temps chez sa petite amie. Les patrouilles de police lui inspirent désormais de la peur. Comme plusieurs membres de la famille, il mange moins. Tous disent avoir perdu du poids depuis le 4 avril. Ce matin-là, tous ont cru perdre Zakaria. Alerté par le bruit, la famille sort et commence à filmer après que Djellali, le père, donc, est parvenu à ouvrir la porte d'entrée, maintenue fermée par un policier. Les images montrent le jeune homme au sol, maintenu par un fonctionnaire. Les proches décrivent son visage changeant progressivement de couleur. Son visage passait du rouge au bleu au violet, ses yeux révulsés, ses difficultés à respirer. Il raconte avoir vu une première perte de connaissance, puis une seconde. Ils se souviennent du bruit qu'il faisait en cherchant de l'air. Zakaria est transporté à l'hôpital. Après plusieurs heures sur place, il est placé en garde à vue pour rébellion, refus d'obtempérer et défaut de permis. Il sortira sans poursuite. Les vidéos filmées ce jour-là seront visionnées des centaines de milliers de fois sur les réseaux sociaux. Pourtant, souligne la famille, le parquet de Béthune ne saisit pas l'inspection générale de la police nationale. Une plainte est finalement déposée pour violence volontaire par personne dépositaire de l'autorité publique. Depuis, la famille attend que l'enquête avance. 2 mois après les faits, la famille tente toujours de vivre avec ce qu'elle décrit comme un traumatisme. Le père de famille, Djellali Sedaoui, espère un suivi psychologique pour lui, sa femme et ses enfants de 15 ans, témoins de la scène. Un suivi psychologique qui peine à arriver. Voilà, c'est la fin de cette revue de presse. Je vous propose une petite respiration musicale avec Mona Gouba, N.I.C.
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3: Quoi ?
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0: Alors, c'était l'artiste Mona Gouba sur Micro Rebelle 99.6 et son titre NIC. 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
1: Hier, jeudi 11 juin, Muriel Comte proposait une conférence gesticulée au Toit commun de Lens, intitulée « Bienvenue dans le couloir de la mort » ou « Comment j'ai survécu au management bancaire ». Qu'est-ce qu'une conférence gesticulée ? Qu'est-ce que le management bancaire ? Pierre a rencontré Muriel quelques heures avant sa présentation.
2: Les conférences gesticulées, est-ce que vous connaissez ? Il s'agit d'une forme de spectacle qui mêle le théâtre et la conférence et se caractérise par l'association d'expériences vécues, par le conférencier gesticulant et des connaissances théoriques et universitaires, souvent avec un peu d'humour et de l'autodérision. Des conférences gesticulées, il y en a de plus en plus, et sur des thématiques et des sujets toujours plus variés. Aujourd'hui, on souhaite aborder le sujet du management bancaire à travers l'expérience de Muriel Comte, qui conférence et gesticule sur la violence ordinaire au travail dans le milieu bancaire. Salut Muriel, et merci d'être avec nous aujourd'hui.
3: Salut, et merci à vous de me recevoir ici à Micro Rebelle.
2: Pour commencer, depuis quelques temps, tu passes de ville en ville pour parler de toi et de tes rencontres avec l'Homo Economicus, donc via une conférence gesticulée intitulée « Bienvenue dans le couloir de la mort ». Et pour comprendre ton travail, donc cela passe par comprendre déjà qui tu es et un peu ton parcours.
3: Alors, moi j'ai grandi dans un tout petit village, mais même pas en fait dans un hameau, en réalité dans une ferme. J'ai grandi avec mes grands-parents jusqu'à l'âge à peu près de 10-12 ans. Et voilà, c'était en Ardèche, dans le milieu paysan. Et puis, j'ai fait un petit peu des études et de fil en aiguille, je suis arrivée dans les petites villes autour de chez moi. Et puis, par hasard, on va dire, je suis rentrée un jour en intérim, en fait, dans une filiale de banque. Et c'est comme ça qu'a commencé mon super cursus dans le milieu bancaire.
2: Et justement, dans le milieu bancaire, ce que tu décris dans ta conférence, c'est que tu travailles dans le back-office bancaire. Et la question que je me pose, c'est qu'est-ce que ça veut dire en fait ? En quoi consistait ton travail ?
3: Oui, alors le back-office, en effet, c'est l'inverse du front-office. Alors le front-office, en fait, c'est toutes les banques commerciales hein, qu'on voit, les banques qu'on connaît en tant que public. Et le back-office, en fait, c'est ce qui se passe derrière les banques. Donc c'est entre les banques et la bourse, on va dire. Il y a tout un chemin d'action. Et moi, en l'occurrence, je travaillais dans la société de gestion d'une grande banque. Et on appelle ça aussi l'assets management.
2: Et au quotidien, ça ressemble à quoi un peu tes tâches ?
3: Ah, alors j'en parle un petit peu dans la conf. Hein. Au quotidien, en réalité, on était de simples opératrices. En tout cas, moi, c'est comme ça que j'ai commencé. C'est comme ça que je suis rentrée dans cette filiale, on va dire. Donc, opératrice de saisie. On saisissait des opérations bancaires.
2: Et qu'est-ce qui t'a amené, en fait, de passer justement de ce travail-là à l'envie, le besoin peut-être, d'en faire une conférence gesticulée ?
3: Alors, il y a eu beaucoup d'étapes. Hein. C'est difficile de répondre comme ça, de but en blanc. Mais moi, je me posais quand même beaucoup de questions hein, sur le travail que je faisais, les conséquences. Et il y avait aussi, en fait, un déficit de valeur, un écart de valeur entre mes valeurs et les valeurs qui semblaient apparaître dans cette entreprise. Et en fait, moi, je me croyais un petit peu plus maligne, un petit peu plus forte. Et je me suis dit, oui, ok, j'ai la tête dans le guidon, je suis dans le tambour de la machine à laver, mais je tiens la route, je maintiens mon cap sur mes valeurs. Et puis, en fin de compte, au bout d'un moment, on s'aperçoit que l'environnement dans lequel on évolue, en fait, il est poreux avec soi et sa personnalité. Et au final, eh bien, on va dire que j'ai atterri sur quelque chose qui ressemble au burn-out, ou en tout cas qui est un burn-out. Et la conférence gesticulée, pour moi, elle a été vraiment salvatrice, nécessaire, urgente, importante. C'est-à-dire que, à la fois, ça me permet de faire un mea culpa, de prendre ma responsabilité, ma part de responsabilité dans ce que j'ai vécu, et à la fois de dénoncer, en fait, ce que j'ai vu et ce que j'ai subi, comme pouvoir le mettre sur la place publique et dire ce n'est pas normal.
2: Et justement, bah, ta rencontre toi, avec la conférence gesticulée, ça s'est passé comment ? Tu connaissais déjà en fait cette manière de s'exprimer, de rendre compte en fait de son expérience, ou c'est quelque chose que tu as découvert un peu par hasard et tu t'es dit tiens, ça c'est vers là où je veux aller ?
3: Alors, je ne connaissais pas du tout la conférence gesticulée, mais en fait, un jour j'ai reçu de la part d'amis un petit extrait de Franck Lepage où il parle de la manipulation par le langage avec différents mots, ben justement surtout dans le monde de l'entreprise et dans le monde politique, etc. Et ça m'a fait tilt. Je me suis dit waouh, mais c'est vraiment, ça ressemble à ce que j'ai vécu. Ça me parle énormément. Je vais aller voir qui est ce gars-là, Franck Lepage. Et donc en faisant cette recherche, je vois que il passe à côté de ma petite ville, en tout cas sur Lyon, et qu'il proposait un petit stage d'anecdotes gesticulées. Donc je suis allée voir. Je me suis déplacée jusqu'à Lyon. Et c'est vrai que ça a été une révélation. Enfin, moi, j'étais très très mal, hein, parce que j'étais encore, je pense que je le suis toujours, dans les problèmes de burn-out et toutes les conséquences que ça génère sur la santé. Et voilà. Et quand je suis arrivée à Lyon, je pense qu'ils ont vu, hein, que j'étais mal, toute cette équipe-là. Et ils m'ont dit, il faut à tout prix que tu viennes faire une conférence gesticulée. Et en effet, 3 mois après, je suis allée faire la formation pour la conférence gesticulée.
2: Et ça ressemble à quoi justement une formation de ce type ? C'est un peu d'auto-analyse, c'est mettre par écrit un peu cette expérience et ensuite en discuter avec d'autres personnes. C'est quoi un peu le mécanisme, en tout cas la manière de procéder, le processus pour écrire en fait cette conférence ?
3: Alors le processus, il est de quelques mois. On se retrouve à plusieurs. Déjà, on travaille en groupe parce que ça, c'est très important pour le partage. Et on travaille vraiment ensemble et on s'apporte mutuellement en fait des retours et des connaissances et des analyses tous ensemble. Ce travail-là se fait vraiment en groupe. Et ce n'est pas un travail d'écriture. C'est un travail scénique. On est vraiment directement sur scène. L'idée, ce n'est pas d'écrire. C'est de relater en fait par la parole. Donc il y a le fait aussi de passer par cet acte de la parole, on va dire, publique, ou en tout cas de pouvoir dire devant tout le monde, c'est déjà un pas qui est assez énorme et qui pour moi est assez fort et je trouve pas le mot, mais qui est du domaine de la catharsis un petit peu, quoi, voilà. Et donc voilà, on se réunit, donc je crois que c'était 4 fois une semaine, mais avec des mois d'intervalle pour entre-temps faire nos recherches théoriques, lire des livres, des articles, se renseigner sur le sujet qu'on souhaitait, sur plein de choses, quoi.
2: Et toi, à ce moment-là, tu travaillais encore ou c'était vraiment, tu avais déjà rupture avec le travail ?
3: J'étais déjà en rupture, je ne travaillais plus depuis, je pense, au moins 3 ans.
2: D'accord. Et justement, tu dis, il y a le côté cathartique aussi. Est-ce que ça t'a vraiment aidé, toi, juste de passer justement par ce travail de relater, comme tu dis ?
3: Moi, je pense vraiment, mais vraiment, je le dis très sincèrement, que ça m'a sauvé la vie. Hein. Vraiment. Ça a été vraiment salvateur. Il faut vraiment se rendre compte, mais dans quel état on est quand on est en burn-out ? En tout cas, moi, j'ai été profondément atteinte et je crois que je le suis encore. On ne guérit pas comme ça d'un burn-out, même si ça va beaucoup mieux. Mais je veux dire, moi, j'étais plus en mesure de communiquer, j'étais plus en mesure, justement, par exemple, d'être en groupe. Je ne pouvais plus supporter les humains à côté de moi. Hein. Enfin, bon, voilà, il y a plein de choses. Je ne supportais pas le bruit. Donc, je crois que vraiment, pour moi, ça a été très, très salvateur.
2: Et pour en venir justement à la conférence gesticulée, donc bienvenue dans le couloir de la mort, c'est quoi un peu les thématiques fortes que tu relates justement à travers cette 1h30, voire peut-être 2h15 parfois, de conférence gesticulée ?
3: Ben, je parle de beaucoup de choses, hein, c'est sûr. Je parle de la réussite sociale, comment en fait on a envie de la grimper, cette échelle sociale, là, surtout quand on vient, soit comme moi, du monde paysan ou du monde ouvrier. Et puis, je parle de la souffrance au travail, c'est-à-dire comment on a intégré en fait la valeur travail. En tout cas, moi j'ai 53 ans et en tout cas dans mon éducation, c'est comme ça que je l'ai vécu. Il fallait travailler, sinon on était fainéant en fait. Voilà, il y a pas d'autre mot. Et donc, on continue toujours à aller travailler malgré la souffrance. On se dit, c'est pas possible, c'est moi qui vais pas bien, etc., qui fonctionne mal. Et puis j'ai fini par analyser un petit peu ces mécanismes de management jusqu'à comprendre pourquoi on en arrive à des burn-out.
2: Parce que finalement, c'est pas vrai ce que tu dis, c'est on se pose toujours la question, est-ce que c'est moi le problème ou pas ? Et là, en fait, tu as pu renverser un peu justement la problématique et de se dire finalement, c'est l'oppression, c'est l'exploitation, c'est le management, c'est l'entreprise aussi qui est responsable du mal-être des salariés, des employés.
3: Oui, bien sûr, oui. Oui, c'est par cette analyse, par l'analyse des mécanismes de compréhension et puis... De constater que ça va au-delà de notre consentement en fait, qu'on n'est plus, on n'est même plus en mesure d'analyser notre propre comportement en fait.
2: Et quand tu joues cette conférence gesticulée, est-ce que c'est suivi après par des échanges avec la salle, avec les publics? Est-ce qu'il y a des personnes qui viennent te voir qui se retrouvent dans ce que tu dis?
3: Énormément. Il y a beaucoup de gens qui se retrouvent, quel que soit le milieu, pas forcément du milieu bancaire, mais en tout cas, beaucoup de gens viennent me voir, me remercient de faire cette conf, parce que vraiment, ça les concerne eux également, dans n'importe quel domaine professionnel. Et oui, alors il y a des fois on ouvre des débats post-conf où on peut en discuter de manière informelle aussi. En tout cas, en effet, ça touche les gens et ça permet vraiment d'ouvrir les discussions. Oui.
2: Là, je parlais de l'après, mais est-ce que pour avoir déjà vu quelques conférences gesticulées, il y a des moments aussi où c'est ouvert à la salle pendant la conférence elle-même, où il y a de l'interaction avec le public. Je ne sais pas si tu l'as construit comme ça aussi. Est-ce que tu interpelles un peu la salle, les personnes, pendant ta conférence ?
3: Un petit peu, oui. Mais peut-être pas autant que d'autres. Enfin voilà, ça, tout dépend le sujet. Moi, ma conférence gesticulée, elle est très axée sur ce qu'on appelle les savoirs chauds, c'est-à-dire notre expérience. Moi, je fais des petits sketchs où j'explique, ça s'est passé comme ça. Enfin voilà. J'interpelle peut-être moins le public, mais en tout cas, ils sont libres. Enfin, on est quand même libre de discuter pendant la conf. Il n'y a pas de souci, oui.
2: Et justement, toi, tu joues dans quel type de scène, quel type de lieu où tu as amené à jouer cette conférence? Et puis, est-ce que c'est un peu partout en France? Où est-ce que tu vas?
3: Alors, en fait, moi, je reste très, très ouverte parce qu'en fait, je trouve que justement pouvoir toucher tous les publics et présenter la conf partout où c'est possible, pour moi c'est bien. Donc ça peut aller du salon de la personne privée qui va m'ouvrir sa maison à une scène de théâtre et tous les entre-deux. Évidemment, les cafés associatifs, c'est un lieu où je joue beaucoup parce que ça intéresse beaucoup ces personnes-là. Et puis, les cafés associatifs sont ouverts à tout le monde. Donc, ça permet à tout public de venir voir cette conf. J'ai rien d'autre qui me vient. Mais j'ai aussi joué en extérieur, par exemple. On a eu la chance de monter un petit collectif avec d'autres conférenciers gesticulants. Où on a joué à Aurillac, par exemple.
2: Donc,
3: au Festival d'Aurillac.
2: Et justement, tu parles du collectif, notamment, je pense, même avec les personnes avec qui tu as pu partager ton expérience, tu vois, dans l'écriture, enfin, en tout cas, dans le moment où tu réfléchissais à ce que tu faisais. Mmh. Est-ce que vous avez encore des liens, collectivement, ensemble, sur là où vous en êtes, là où vous jouez aussi? Comment ça se passe, l'après?
3: Alors un petit peu, pas avec tout le monde, mais par contre, ce qui est vraiment important, et je te remercie d'avoir posé cette question, c'est qu'en fait, il y a une association qui s'appelle conférencesgesticulées.net, qui regroupe tous les conférenciers gesticulants de France, et même, pas que de France, mais aussi de Belgique. Vraiment. Et on se rencontre une fois par an, on appelle ça le RIF, c'est les rencontres informelles, j'ai plus le terme exact, et ça nous permet en effet de nous revoir, et puis de nous aider en fait, il y a de l'entraide, on essaie de se soutenir, comme là, tu vois en fait j'ai pu venir jouer ici à Lens, parce que je suis invitée sur le festival La Voyette qui est à Lille, qui est monté par une conférencière gesticulante elle-même, et on s'est rencontrés sur un autre festival, et elle m'a dit, bah, le jour où je crée mon festival, j'aimerais beaucoup que tu viennes jouer, donc voilà, je savais que c'était pas loin de Lens, ça s'est passé comme ça. Donc oui, on se soutient, on se revoit, pas tous, on fait comme on peut, mais en tout cas, ça fait du bien ça aussi, en fait, de trouver du lien avec d'autres conférenciers gesticulants.
2: Et est-ce que, c'est peut-être une impression peut-être, hein, mais moi j'ai l'impression qu'il y a de plus en plus quand même de conférences gesticulées, de plus en plus de personnes qui utilisent hein, cette manière de rendre compte de ces expériences. Je ne sais pas si c'est quelque chose que tu partages, quelque chose que vous partagez peut-être collectivement aussi, que ça prend aussi de l'ampleur.
3: Oui, exactement. Mais par exemple, dans l'Ardèche et la Drôme, moi quand j'ai commencé à jouer, on était très peu nombreux, hein, je crois qu'on était 3, et maintenant on est de plus en plus nombreux, et c'est pareil, en fait, il y a de plus en plus de lieux aussi, qui finalement accueille les conférences gesticulées. Et mais moi, je trouve ça très très bien, parce qu'en fait, ça permet de démocratiser en fait le savoir, et n'importe qui est en mesure de faire une conférence gesticulée. Il faut pas, ça demande pas de technique de théâtre, en tout cas c'est pas le but et c'est pas ce qui est demandé. Ce qui est demandé, c'est juste, on a quelque chose à dire, on a la légitimité de le faire par notre expérience, par ce qu'on a vécu, et bien sûr ce travail d'analyse qu'on fait accompagné, évidemment.
2: Justement, je ne sais pas si tu peux donner quelques infos pour les personnes qui nous écoutent, qui auraient peut-être des envies, des hésitations. Est-ce que tu as des sites ou des collectifs, des associations que tu pourrais recommander pour déjà pour se renseigner sur savoir qu'est-ce qui se fait, qu'est-ce qui se joue mais...
3: Eh bien, des organismes, il y en a plusieurs. Alors moi, je ne les connais pas tous. Alors moi, j'ai créé cette conférence gesticulée avec l'Ardeur, qui est en Bretagne. Je sais qu'il y a une association qui est à Lille.
2: Il y a l'Étincelle aussi, hein, ben, qui est une coopérative effectivement sur Lille, qui organise aussi oui, des accompagnements.
3: Ouais, merci. C'est à l'Étincelle que je pensais. À Lyon, il y a aussi les Tumultueuses. En fait, il y en a plusieurs en France.
2: Je ne sais pas si tu veux ajouter quelque chose.
3: Si, ce que je voulais dire, c'est quand même aussi que j'essaie d'y mettre un petit peu d'humour et que tous les conférenciers gesticulants, c'est ce qu'on essaie de faire aussi avec le recul, de savoir un petit peu rire de soi également.
2: Et donc, merci donc, Muriel Comte d'avoir été avec nous aujourd'hui. Donc, pour rappel, tu mènes une conférence gesticulée qui part d'une expérience de 17 ans dans le milieu bancaire. Donc, une conférence gesticulée intitulée « Bienvenue dans le couloir de la mort » qui revient sur le management bancaire et ses effets néfastes sur les personnes.

0: Voilà, c'était donc une interview de Muriel Comte, gesticulante, au sujet du management bancaire, une interview réalisée par mon collègue Pierre. Et je tiens à témoigner, puisque de manière vraiment véridique, je suis allée assister à cette conférence gesticulée hier soir au Toit commun. Et c'était vraiment super, ça faisait très longtemps que je n'avais pas vu de conférence gesticulée, et effectivement on y retrouve tous les ingrédients, à savoir du savoir froid, du savoir chaud. Donc savoir chaud, c'est l'expérience des personnes, savoir froid, c'est un peu les chiffres, les données un peu plus analytiques. Il y a eu des lectures d'extraits de bouquins, elle s'est beaucoup documentée sur plein de livres de sociologues, d'historiens, de psychiatres. Voilà, on a ri, on a angoissé aussi beaucoup, il y avait plein de scénettes. Voilà, Muriel joue très bien, enfin, elle vient du monde du théâtre et ça se voit. Et donc je vous le recommande, et ça tombe bien.
1: Oui, parce que vous pouvez retrouver cette conférence à gesticuler le samedi 13 juin dans le cadre du festival de conférences gesticulées à La Voyette à Lille. Donc il y a au programme à 14h30 une projection audio d'une restitution de l'atelier qui se nomme « Et toi, c'est quoi pour toi le travail ?» qui est mené à Lille. À 15h, il y a une conférence gesticulée qui se nomme « Les associations peuvent-elles changer le monde ?» Quête et enquête d'une ancienne salariée du monde associatif qui est fait justement par Sandrine Courtial. Cela dure 1h30. Ensuite, à partir de 16h30, vous pouvez venir vous questionner sur le rapport au travail et échanger vos expériences autour du jeu créé pour l'occasion. Ensuite, à 19h, il y a un concert, un solo de flûte et électronique qui se nomme Le Continu à souffler, inspiré du coup des filatures de la région, fait par Rosa Parlato, qui dure 40 minutes. À 20h30, il y a la conférence gesticulée qui se nomme Bienvenue dans le couloir de la mort, comment j'ai survécu au management bancaire, par Muriel Comte, qui dure 1h30. Celle que l'on vient d'entendre justement. Et ensuite, 22h, 23h, il y a les rencontres et buvettes et restos. Donc tous ces événements sont à prix libre, pas de CB. Voilà.
0: C'est ça, donc vous pensez à venir avec du cash, du liquide. Ethan, je propose qu'on fasse une petite pause musicale.
1: Pas de souci.
0: Voilà, avec Suzanne et Youssoufa, plus que moi.

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0: Suzanne et Youssoupha sur Micro Rebelle 99.6 avec leur titre Plus que moi. 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À présent, je me tourne vers mon collègue Ethan, puisque c'est l'heure de la fameuse chronique environnementale, et il me semble qu'il sera question de travail et d'enfants.
1: Alors oui, là c'est pas une chronique environnementale, c'est en ce qui concerne la journée du 12 juin. Oui, parce que je me suis renseigné, j'ai regardé sur Reporter, j'ai pas réussi à trouver de petites pépites.
0: Pas d'inspi.
1: Ouais, c'est exactement ça. Donc je me suis tourné plutôt sur la journée d'aujourd'hui, le 12 juin, et c'est la journée mondiale contre le travail des enfants. Donc c'est une journée qui justement a pour but de sensibiliser par rapport aux enfants qui travaillent et les mauvaises conditions, parce que c'est pas normal qu'un enfant travaille de nos jours. Et ce qu'il faut savoir, c'est que le nombre total d'enfants qui travaillent est en baisse. Alors c'est une bonne nouvelle. Avant les années 2000, il était de 246 millions, ce qui est quand même un chiffre astronomique. Mais après 2000, il a baissé à 138 millions. Donc c'est une bonne baisse du coup, mais ce nombre reste bien trop élevé et les objectifs pour 2025 n'ont pas été atteints. On estime que si l'on veut y mettre fin pour 2030, il faudrait accélérer les efforts et les progrès de plus de 11 fois de ce qui est déjà fait actuellement, ce qui est astronomique. Il ne faut pas perdre espoir. En ce qui concerne du coup d'autres chiffres, sur ces 138 millions d'enfants qui travaillent dans le monde, plus de 2/3 du nombre total des enfants qui travaillent se trouvent en Afrique subsaharienne et malgré une baisse de 24 à 22%, ce chiffre reste pourtant stable dans un contexte marqué par la croissance démographique, les conflits actuels et émergents, l'extrême pauvreté et des systèmes de protection sociale mis à rude épreuve. C'est en Asie et dans le Pacifique que la réduction de la prévalence a été le plus marquée depuis 2020. Le taux de travail des enfants étant passé de 6% à 3%, ce qui équivaut du coup de 49 millions à 28 millions d'enfants. C'est une très grosse baisse. Bien que la prévalence du coup des travails des enfants en Amérique latine et dans les Caraïbes soit restée inchangée au cours des 4 dernières années, le nombre total d'enfants concernés est passé de 8 à 7 millions. Selon ce qui est indiqué du coup sur UN.org, le site des Nations Unies. Une question que l'on peut se poser, c'est dans quel secteur d'activité les enfants sont le plus contraints à travailler de nos jours. D'après les données que j'ai récoltées du coup sur le site, l'agriculture reste le secteur où le travail des enfants est le plus répandu, qui représente environ 61% de l'ensemble des cas, qui est ensuite suivi par les secteurs des services, donc 27%, qui ensuite est notamment le travail domestique et la vente de marchandises sur les marchés, et par l'industrie, 13%, notamment l'exploitation minière et la fabrication. Comment est-ce qu'on peut accélérer le progrès? Alors selon l'UNICEF et l'OIT, donc l'organisme international du travail, ils appellent les gouvernements à investir dans la protection sociale des ménages vulnérables, notamment du coup dans les filets de sécurité sociale tels que les allocations familiales universelles, ainsi que les familles qui ne recourent pas au travail des enfants. Il faut ensuite renforcer le système de protection de l'enfance afin d'identifier, de prévenir et d'intervenir auprès des enfants en situation de risque, en particulier ceux exposés aux pires formes de travail des enfants. Il faut ensuite assurer l'accès universel à une éducation de qualité, en particulier dans les zones rurales et les régions touchées par des crises, afin que chaque enfant puisse apprendre. Une autre solution serait aussi de garantir un travail décent pour les adultes et les jeunes, y compris les droits des travailleurs à s'organiser et à défendre les intérêts. Et enfin, il faut faire respecter les lois et la responsabilité des entreprises afin de mettre fin à l'exploitation et de protéger les enfants tout au long des chaînes d'approvisionnement. Si vous êtes intéressé, il faut pas hésiter à aller sur le site des Nations Unies, donc UN.org, et je vous invite à vous renseigner parce que c'est extrêmement intéressant. Savoir d'ailleurs à l'heure actuelle, malgré toutes les avancées qu'on a de nos jours, qu'il y a quand même toujours des enfants qui sont amenés à travailler, que ce soit avec leur accord ou contre leur gré, dans tous les cas, c'est pas normal. Il faut combattre ça.
0: Bah ouais, c'est clair. Et puis tu l'évoques là dans ta chronique, mais en fait, tant qu'il y a un système qui est inégalitaire et qui fait qu'il y a des gens très pauvres, on pourra pas l'empêcher. Et tu le disais, enfin, si les familles ont suffisamment d'argent pour nourrir la famille, les enfants n'ont pas à aller travailler. Donc, effectivement, permettre à à des familles de pouvoir vivre dignement, ça passe par effectivement un rééquilibrage de la répartition des richesses. Et bon,
1: c'est exactement ça, c'est justement comme tu l'as dit, c'est ça qui pousse les enfants à aller travailler, c'est aussi pour du coup se venir aux besoins de leur famille, parce que malgré le fait qu'il y ait les parents qui travaillent, des fois ils ont moins de, je sais pas, j'irais 2 dollars de l'heure par exemple, c'est un exemple bien sûr, qui est juste absurde, je trouve.
0: Des fois, il y a des pays où c'est 2 dollars de la journée, d'ailleurs.
1: Ouais, ça aussi, c'est pareil, c'est pas normal. Encore une fois, il faudrait pouvoir lutter contre ça.
0: Ouais, c'est ça. Et puis quand tu vois les grandes fortunes à côté qui s'enrichissent, notamment dans les crises, tu parlais des crises, mais c'est dans ces moments-là qu'en fait, les grandes fortunes, elles s'enrichissent. Ah là là, ce système, vraiment, ça va pas du tout. Bon, on termine cette émission, puisqu'il nous reste 10 minutes, par peut-être des propositions de choses à faire dans le coin, si ça te va.
1: Pas de soucis.
0: Et une première date, ce sera ce mardi 16 juin à 19h. Comment le système a tué mes parents? Héritage d'une génération en rémission. Une conférence gesticulée de Julie Hénin. Issue d'un milieu urbain plutôt aisé et apolitique de droite, mes parents avaient tout pour vivre heureux et longtemps. Leur monde s'est retourné contre eux au moment où j'en prenais conscience, écologiquement, socialement. Plus mes convictions m'éloignaient de ma famille malgré moi, plus je voyais le danger arriver. Prise d'éco-anxiété, j'ai voulu sauver le monde, mais j'étais incapable de sauver mes proches et j'ai fini en burn-out militant. Alors pour qu'ils ne soient pas morts en vain, je vous propose de mener l'enquête pour mieux comprendre comment leur mode de vie capitaliste a tué mes parents et à qui profite le crime. Puis nous écrirons ensemble une nouvelle histoire pour faire advenir une société qui rime avec coopération, commun, santé et convivialité. Arrivera-t-on alors à sauver nos enfants? Découvrez cette conférence gesticulée au GEM Les Ch'tis Bonheurs à Ronchin, 16 rue Jules Guesde, ce mardi 16 juin à 19h.
1: Et le mardi 17 juin à 18h30, c'est le collectif Colère Cancer qui vous invite à une soirée débat pour parler cancer, pesticides, agriculture paysanne et colère. En présence de Fleur Breteau, fondatrice du collectif des membres de l'Alliance contre les pesticides Hauts-de-France à la MRES, donc la Maison Régionale de l'Environnement et des Solidarités, aux 5 rues Jules de Vic à Lille. Il y a une petite restauration locale bio et de saison à prix libre et conscient pour poursuivre la soirée en convivialité. Donc je rappelle, c'est le mercredi 17 juin à 18h30.
0: La communauté d'agglomération de Lens-Liévin organise un marché itinérant de producteurs, productrices et artisans-artisanes locaux, le panier local. Le panier local est pensé pour dynamiser l'économie locale, développer l'attractivité touristique, créer du lien social, apporter un soutien aux agriculteurs et agricultrices, mais aussi aux artisans, artisanes, commerçants, commerçantes, aux structures de l'ESS, c'est-à-dire l'économie sociale et solidaire, qui favorise la disponibilité de produits alimentaires locaux et durables sur la cale, donc Lens-Liévin, ainsi que d'autres produits d'artisanat. Le panier local, c'est un événement de mai à octobre à travers 17 communes de l'agglomération et les prochaines dates sont vendredi 19 juin à Mazingarbe, place du docteur Urbaniac de 18h à 22h, vendredi 26 juin à Fouquier-les-Lens, place de la mairie de 17h à 21h et samedi 27 juin à Vendin-le-Vieil, parvis du Trait d'Union et parc des Fêtelles de 17h à 21h.
1: Le 22 juin, c'est la journée nationale du don d'organes. Initiée par l'Agence de la biomédecine, ce grand rendez-vous annuel est l'occasion de parler librement du don d'organes et de faire connaître sa volonté. En 2025, 6148 greffes ont été réalisées, une avancée. Même si les donneurs manquent pour sauver des vies, ainsi, au 1er janvier 2026, 23 294 malades étaient encore en attente d'une greffe. Alors n'hésitez pas, c'est le 22 juin, c'est la journée nationale du don d'organes, donc renseignez-vous.
0: Denis Leroux vient présenter son livre sorti aux éditions La Découverte, intitulé « Une armée révolutionnaire », sous-titré « Contre-insurrection et subversion militaire pendant la guerre d'Algérie ». Un vaste programme qu'on abordera à partir du bouquin, mais aussi de photos d'archives. Face à l'insurrection lancée fin 1954 par le Front de Libération Nationale, FLN, une partie de l'armée française a voulu jouer une révolution contre une révolution. au sein des fameux 5e bureaux, des officiers mettent en œuvre la contre-insurrection. Leur arme, c'est la guerre psychologique. Leur objectif, c'est conquérir la population algérienne et garder l'Algérie française. Or, ces hommes ne se considèrent pas comme des contre-révolutionnaires. Ils estiment au contraire être au cœur d'une authentique révolution. Cette rencontre se tiendra mardi 23 juin à 18h à l'Anamorphose, 48 rue du Lompeau, à Lille.
1: Et c'est la deuxième kermesse des fiertés le samedi 27 juin à Hesdin-la-Forêt. Elle est organisée par le collectif LGBTQIA+, des Sept Vallées, et se déroulera de 15h à minuit à la maison de l'abbé Prévost, au 11 rue Daniel Lereuil à Hesdin. Ce sera une journée de fête, de joie collective autour de nos diversités et de nos luttes, avec des jeux de kermesse, des ateliers, collages et pancartes. Un village assaut également, donc PF62 OST Lille, J'en suis, j'y reste, et CI DFF. Une scène ouverte, un karaoké, une boum et plein d'autres. Donc je rappelle, c'est le samedi 27 juin à Hesdin-la-Forêt.
0: Voilà, encore deux dates pour cet agenda. Il y a la manifestation en soutien aux Palestiniens et Palestiniennes, comme tous les derniers samedis de chaque mois. Ça se passe à Lens, samedi 27 juin. Départ 14h30 de la place du Quentin de Lens. Manifestation pour la défense des droits du peuple palestinien sur la base du droit international, pour l'arrêt de la colonisation et le retour des réfugiés, pour un véritable cessez-le-feu et pour la fin de l'apartheid en Palestine.
1: Oui, donc, excuse-moi.
0: Pas de soucis.
1: Du 3 juillet au 19 septembre 2026, le festival Écoute que coûte fait son grand retour pour une quatrième édition dédiée à l'écoute, à la création sonore et aux pratiques radiophoniques d'aujourd'hui. Porté par le collectif Écoute que coûte, réunissant des radios associatives, des journalistes, des créateurs, créatrices sonores, des assos et même une compagnie de théâtre, ce rendez-vous est désormais un incontournable et invite à ralentir, tendre l'oreille et découvrir la richesse des formes sonores. Pendant plusieurs jours, le festival propose des écoutes collectives, des ateliers de création radiophonique, des rencontres, des temps d'échange et des spectacles. Ce festival est entièrement gratuit et ouvert à toutes et à tous, curieux, curieuses, passionnés, professionnels. Retrouvez l'interview de Luc, co-organisateur, qui détaille le programme de ce festival sur notre site internet microrebelle.fr.
0: C'est tout à fait ça. Et donc, je vous annonce que c'est la fin de cet agenda et c'est également la fin de cette émission d'actualité diffusée sur Micro-Rebelle, Micro-Rebelle Hebdo, hein, c'est le nom de cette émission. Elle est également rediffusée chez nos amis de Radio PFM 99.9. Merci à vous, auditeurs et auditrices, pour votre écoute. On se quitte en musique avec l'artiste Eza Yasuke et son titre Harakiri. Belle écoute pour la suite des programmes sur Micro-Rebelle 99.6.

0: Le collectif Écoute que coûte organise la 4e édition du Festival de l'écoute et de la radio.
1: Un mini-festival autour du son, de l'écoute et du partage.
2: Test recording, test recording.
3: Quand c'est rouge, comment j'arrête l'enregistrement ?
4: Rendez-vous vendredi 3 et samedi 4 juillet au Théâtre de l'Aventure AM près de Lille.
0: Au programme, des ateliers gratuits autour de la prise de son et du montage numérique.
1: Séance d'écoute collective en compagnie d'Aurélie Sfez, réalisatrice, autrice, productrice de documentaires, France Inter, France Culture, Radio Nova. Vendredi 3 juillet à 18h.
5: Ensuite, on enchaîne sur les Podacastières. Entre théâtre et radio, des artistes émergentes nous racontent leur raté. C'est une création d'Irène Décotigny et d'Audrey Fenas, mise en scène par Martin Porris. Ce sera le vendredi 3 juillet à 20h30.
4: Séance d'écoute collective avec L'Expérience, les productrices de l'émission de création radiophonique et sonore de France Culture vous proposent une discussion ponctuée d'extraits d'œuvres sonores, samedi 4 juillet à 16h.
5: Et enfin, dis, t'as pensé à éteindre la radio ? C'est un spectacle radio live et love d'Annabelle Brouard et Olivier Minot. Une ode au son et un tendre voyage radiophonique. En live, le samedi 4 juillet à 20h30 au Théâtre de l'Aventure.
6: Non mais c'est cette histoire d'amour à la radio, c'est complètement has-been, non ? Les jeunes, ils en ont rien à battre du son.
7: Mais si, les jeunes, ils écoutent des podcasts.
6: Des quoi ?
7: Non, t'as très bien compris.
0: Festival Écoute que coûte, édition 4. Les premiers rendez-vous ont lieu les vendredis 3 et samedi 4 juillet au Théâtre de l'Aventure AM. Infos et liens sur le web et les réseaux, collectif Écoute que coûte. La suite du festival arrive en septembre.
8: Des rendez-vous à retrouver dans la partie agenda du www.radiopfm.com.
9: Dans le cadre des Nuits des Forêts, Eden 62 vous invite à une immersion sensible et créative au cœur du bois départemental de Mareuil. Alors, au programme, des ateliers créatifs et ludiques, sensibilisation à la migration des oiseaux proposée par le GON, laboratoire scientifique, village de produits de terroir, escape game oiseaux. Attention, c'est sur inscription. Compte-moi les chauves-souris avec À l'orée du compte. Là aussi, c'est sur inscription. Ça se passe le samedi 20 juin à partir de 14h. Rendez-vous au bois de Mareuil. Pour les activités avec inscription, ça peut être par téléphone, par exemple au 03 21 32 13 74. 03 21 32 13 74. À la Maison de l'archéologie du Pas-de-Calais, week-end de clôture de l'exposition Le champ des possibles, paysages et sociétés néolithiques. Rendez-vous samedi 20 juin pour des visites libres de l'expo de 14h à 18h et des visites guidées du bâtiment et de ses coulisses, trois départs à 14h, 15h30 et 17h. Le lendemain, le dimanche 21 juin, fête de la musique. Le lendemain, le dimanche

titre qui sent bon la tradition pour commencer cette émission d'Eutropique, c'était Manzel Marie chanté. Eh bien, très heureux de vous retrouver pour cette émission d'Eutropique consacrée à la musique des Caraïbes, de l'Afrique et de l'océan Indien, comme chaque semaine, sur PFM 99.9. Vous êtes les bienvenus à l'écoute de ce programme musical de la musique du soleil.

Tropique vous emmène chaque semaine dans les Caraïbes, du côté de la Guadeloupe, de la Martinique, de Haïti, de la Jamaïque. Voilà, c'est un voyage musical dans le monde du soleil que chaque samedi de 10h à 11h30. Mais maintenant, c'est l'heure de partir du côté de l'océan Indien.

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ça, Dario, ça, avec le titre Me Love. Vous êtes toujours à l'écoute de Tropique sur PFM 99.9, la musique du soleil sort dans votre radio.

0: Voilà, c'est fini pour aujourd'hui pour Tropic. On se retrouvera pour une prochaine émission un samedi de 10h à 11h30, sinon rediffusion lundi 15h.
1: Musique, concerts, festivals à voir et à entendre dans la région.
2: Didouda Festival, un festival organisé par la soie rageoise Didouda, une édition placée sous le signe de la diversité musicale, du partage, avec des artistes aux univers variés. Un coup de cœur pour les sonorités créoles et une scène régionale bien vivante. À l'affiche cette année, Tony Cello, Leila Huissoud, Ariel Tintard, Anaïs Rosso, Monsieur 13, Rosa, Cadiam ou encore The Liquidators. Il y aura aussi les sessions À vous le micro, la projection de la comédie musicale Dans la cuisine des Nguyen, Le marché qui chante, et une batucada. Ça se passe à Arras, à l'hôtel de Guine, au théâtre d'Arras et ailleurs, du 18 au 21 juin. Info et résa sur didouda.net. Alors parmi les nombreux rendez-vous de la fête de la musique à Arras, direction d'abord le Couleur Café avec DJ Carole pour un DJ set. Il y aura aussi un live percussion avec Stéphanie de Urban Roots Foundation. Ce sera le dimanche 21 juin de 18h à 23h30, place des Héros à Arras. Fête de la musique devant Big Star Records, rue des Balances avec The Elliott Specials, Colson, Noise Up, Addict, The Mechanics, Mr. X et Dead Rats. Dimanche 21 à partir de 16h. Fête de la musique devant le Baobab Café avec CD Liars, Good Grief, Olive Estill, Cold Wire, Let Blossom, dimanche 21 juin dès 16h, rue Paul Doumer à Arras.
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3: 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Aujourd'hui, dans Info 30, focus sur la 4e édition du festival Écoute que coûte qui se déroulera du 3 juillet au 19 septembre. On terminera ce magazine par un rendez-vous social à voir et entendre du côté de la métropole lilloise.

0: Le collectif Écoute que coûte organise la 4e édition du Festival de l'écoute et de la radio. Un mini-festival autour du son, de l'écoute et du partage. Ça se passe du 3 juillet au 19 septembre à M, Elem et Roubaix. Pour en parler, deux membres du collectif organisateur sont au micro d'Audrey.
1: J'ai la chance aujourd'hui d'être en compagnie des organisateurs et organisatrices du festival avec Solana, que vous pouvez retrouver sur la matinale Allez ça boum, et Nicolas avec la radio PFM. Donc Nicolas, toi tu fais partie de l'équipe de la première édition du festival. D'où c'est venu l'envie, le besoin de créer ce festival?
2: À la base, en fait, il y avait une autre association qui s'appelait, qui s'appelle toujours Hors Piste, qui regroupait un peu les gens qui étaient passionnés de radio et de documentaire et qui se rencontraient notamment au cinéma associatif L'Univers à l'île Moulin pour organiser des séances d'écoute. Et donc ce collectif, cette association a existé pendant pas mal de temps, organisait des ateliers, des séances d'écoute. Et puis à un moment, comme le podcast était vraiment vraiment à la mode, on s'est dit on va faire un festival d'écoute radio. Et puis ça s'est jamais vraiment fait. Et il y a quelques années, moi je suis allé à Brest au festival Longueur d'onde, qui est vraiment ce type de festival qui existe depuis plus de 20 ans maintenant, qui est vraiment la référence au niveau français. Et je suis allé pour la première fois à ce moment-là, il y a quelques années, et je me suis dit, ah, c'est vraiment trop bien, il faut qu'on fasse la même chose, bon, plus petit, de chez nous, dans le Nord, dans Schnorr. Et du coup, on a lancé une dynamique à la fois avec les personnes qui étaient toujours autour de Hors Piste, et puis les radios associatives, et puis on a essayé d'entraîner aussi des gens dans le théâtre, des gens qui font du podcast indépendant. L'idée, c'est que de faire un point de rassemblement entre toutes ces personnes-là, en fait.
1: Et toi, Solana, qu'est-ce qui t'a donné envie de t'engager dans ce festival ?
3: Alors, avec Allez ça boum, ça fait 3 ans qu'on est résidente de Radio Boomerang tous les mardis matins. Et donc, Écoute que coûte, c'est un projet dont on a entendu parler assez vite. Il y avait des affiches dans la radio et tout, et ça donnait plutôt envie. Et l'année dernière, à l'occasion, a priori, d'une journée qui a été dédiée aux initiatives féministes, on a eu l'opportunité, avec l'équipe de l'association qui gère Allez ça boum, Allez ça va production, de présenter différentes productions qu'on avait pu réaliser durant l'année. Donc il y avait effectivement un petit mash-up de la matinale Allez ça boum, mais pas que, parce qu'on était en train de préparer la sortie de notre premier podcast qui s'appelle Allez ça brille. Et également, on menait des ateliers avec différentes structures sociales comme le CIDFF qui nous ont permis de présenter une restitution de ces ateliers radiophoniques. Voilà.
1: Donc là, va bientôt avoir lieu Écoute que coûte numéro 4. Et pour vous, quel est l'objectif d'un tel événement?
3: Alors, pour moi qui suis petite dernière de l'équipe, j'ai tendance à observer que l'objectif est véritablement intergénérationnel, qu'il s'agit de se faire rencontrer les érudits et les profanes de la radio, et en même temps d'aller au-delà de la radio, parce que quelque part tout peut être radiophonique du moment que c'est sonorisé. Donc pour moi c'est un objectif qui est transdisciplinaire et intergénérationnel.
2: L'idée, c'est comme je disais avant, c'est que les gens se rencontrent, hein, les gens qui font de la radio, les gens qui n'en font pas, qui ont envie d'en faire, les gens qui font du théâtre, les gens qui font du slam, de la poésie, enfin tous les gens qui utilisent en fait la parole d'une manière ou d'une autre. Et que on trouve que ça peut être aussi un bon espace de création collective où les gens se rencontrent, font des choses ensemble, disent des choses ensemble, réfléchissent ensemble. Aussi un espace où ils sont créatifs, en dehors un petit peu aussi de leur zone de confort ou en tout cas de leur manière de faire habituelle, expérimenter ensemble d'autres manières d'entendre, de faire du son.
1: Et est-ce que le festival est ouvert à toutes et tous ?
3: Oui, surtout à toutes et tous, et même mieux que ça, Nico l'a dit un peu plus tôt, l'objectif c'est aussi de créer ensemble, mais pas que, c'est aussi diffuser les créations de celles et ceux qui veulent nous les partager, notamment via l'appel à projet Faites du bruit, où on vous invite à nous soumettre vos productions pour une diffusion continue durant le festival.
2: Ah ouais, alors c'est complètement ouvert. En plus, bah, même des enfants peuvent aussi participer, hein. Je crois que l'atelier prise de son, c'est à partir de 10 ans. Il y a toujours eu cette envie, en tout cas, de travailler avec même les plus jeunes. On avait fait des journées famille, on avait fait des ateliers enfants. Il y a beaucoup de gens dans les radios ou dans le théâtre qui bossent avec la parole des enfants et qui essaient d'englober tout le monde. Donc vraiment, que ce soit des gens qui ont une pratique radio ou pas, tout le monde, c'est vraiment ouvert à toutes et tous. Ouais.
1: Et qu'est-ce que ça représente pour vous, l'écoute, le fait d'écouter ?
3: Pour moi, l'écoute, c'est la découverte et le partage, parce que ça permet de découvrir par l'écoute, mais de partager par ailleurs ce qu'on aura écouté. C'est aussi, je trouve, un espace de rêve un peu. L'écoute, ça peut permettre le rêve. Je pense que je m'arrêterai là parce que je trouve que c'est joli de rester là-dessus.
2: Bah, en fait, c'est une super question. Pour moi, c'est déterminant, en fait. L'écoute, s'écouter les uns les autres, c'est déterminant dans la société. Et malheureusement, peut-être qu'on manque de ça ou d'espace pour faire ça dans la société, que ce soit à l'école, en politique ou ailleurs. Et du coup, l'écoute permet aussi de comprendre les points de vue des uns et des autres, je pense. De prendre du temps, effectivement, d'imaginer, parce que l'écoute, ça laisse aussi de la place pour se faire ses propres images. Ça, c'est quand même super important dans cette dimension-là, quoi. Je pense que c'est aussi faire du son, faire de la radio, faire des podcasts. C'est quelque chose qui est vraiment facilement appropriable pour les gens. Faire un film, c'est plus compliqué. Il y a beaucoup de techniques, alors que bon, nous, c'est un peu le parti pris, c'est que faire de la radio, faire du son,

0: venez écouter, venez pratiquer. On commence donc au Théâtre de l'Aventure le 3 juillet et puis on terminera au Bar Live en grosse fête le 19 septembre.
1: Qu'est-ce que je peux dire d'autre pour faire venir les gens? Il y aura des chips. Déjà, c'est gratuit. C'est ouvert à toutes et à tous. Ne croyez pas les gens qui vous disent que bah, y a que les intellos qui écoutent la radio. Non, c'est pas vrai du tout. Là, on est vraiment avec des assos, avec plein de gens différents qui font des choses différentes. Ça sera ouvert, il y a plein d'idées, il y a plein de bonnes choses à écouter et c'est complètement libre. C'est en début d'été, on est vraiment à l'aise dans un chouette endroit qui nous accueille, le Théâtre de l'Aventure à M, qui est chaleureux. Donc voilà, c'est un mini festival à taille humaine dont vous ressortirez forcément avec quelque chose, quoi.
2: Donc, il y a un premier temps fort au Théâtre de l'Aventure les 3 et 4 juillet. Et il va y avoir aussi un temps fort de fermeture et des ateliers pendant juillet et août. Est-ce que vous pouvez nous parler un peu de ces événements qui vont avoir lieu ?
0: Eh bien, oui. Moi, je veux bien vous parler des ateliers, notamment, qui auront lieu durant l'été, entre les deux temps forts. Il s'agit d'ateliers qui sont à destination des jeunes. Un premier à partir de 10 ans, un deuxième à partir de 14 ans. Ça se passe à la Maison de la Jeunesse d'Elem, autour du parcours du matrimoine « Les femmes à l'honneur », avec pour objectif d'en créer un audio-guide. Et je peux parler de la clôture, un temps qui va être très festif, qui démarre par une émission spéciale intitulée « Matrimoine sous haute fréquence », en cohérence avec le fait que c'est le week-end du matrimoine et que nous aurons travaillé durant l'été sur un parcours du matrimoine. Et puis on laissera la main au collectif Brouhaha pour du stand-up engagé. Et enfin, on terminera avec Ruta Bagar pour du DJ set et du VJing. Au Bar Live, à Roubaix.
3: On était avec deux membres du collectif Écoute que coûte, Solana d'Ali Sava Productions et Nico de Radio PFM au micro d'Audrey. La quatrième édition du Festival de l'écoute et de la radio, Écoute que coûte, c'est du 3 juillet au 19 septembre à M, Elem et Roubaix. Infos et liens sur le web et les réseaux, collectif Écoute que coûte.

On passe maintenant à notre rendez-vous social avec un ciné-débat, La rage au cœur. En 1936, les grèves de mai et juin transformaient la France. Congés payés, semaine de 40 heures, convention collective, le monde ouvrier arrachait ses droits. 90 ans après, La rage au cœur fait revivre cette mémoire. Ce film n'est pas qu'une reconstitution historique, c'est un acte de transmission militant. Rappeler que les conquêtes sociales sont le fruit de luttes collectives, que l'engagement n'est jamais neutre et que l'histoire ouvrière mérite d'être racontée avec dignité. Et ça se passe ce soir à 20h15 au Kino Ciné à Villeneuve-d'Ascq.

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5: Bonjour, bonjour à tous sur Radio PFM, c'est Décibels avec un invité dans les studios. C'est un invité que je connais depuis longtemps, il s'appelle Yves. Bonjour Yves, comment vas-tu?
6: Très bien, très très bien.
5: Merci.
6: Bonjour Pierre-Charles.
5: Ouais, merci d'être venu dans les studios de PFM pour parler de Drôle de Star, qui est une production de Drôle d'Idées. Voilà. Et alors, est-ce que tu pourrais nous présenter un peu l'histoire de Drôle d'Idée, parce que ça fait une trentaine d'années que ça existe. En gros, qu'est-ce que c'est que Drôle d'Idée?
6: Oui. Oui, tout à fait. Drôle d'Idée, c'est un groupe vocal, donc qui a changé de nom, parce que Drôle d'Idée, c'est son nom actuel, mais au départ, ça avait été créé dans les années début des années 90 avec par Jean-Claude Valenbois. Hein, qui est notre chef, le grand chef de chœur, quoi.
5: Oui, il était aussi professeur de mathématiques à Louis-Dieu.
6: Voilà. Tout à fait, qui a été directeur aussi du collège. Et donc, Drôle d'Idée, c'est la volonté, c'est de promouvoir la chanson française, mais sous forme polyphonique, bien sûr, mais par la production de spectacles vivants.
5: D'accord.
6: D'où d'ailleurs le fait que le spectacle que propose Drôle d'Idée le 19 juin prochain au Casino se passe dans le cadre des nuits du spectacle vivant.
5: D'accord.
6: Vous avez sans doute parfois vu des affiches en ville qui
5: sur le rond-point, quand on vient de la rue du Touquet, on voit la fête du spectacle vivant. Voilà.
6: Alors, bon, l'idée, c'est des spectacles originaux. Ça fait donc plus de 30 ans. On a fêté, il n'y a pas très longtemps, les 31 ans. On a fêté les 30 ans, mais bon, en fait, il y avait déjà 31 ans et que maintenant, il y en a 33, quoi, quelque part, de Drôle d'Idée. Et on est pratiquement aujourd'hui plus d'une soixantaine de choristes, on va dire comédiens, choristes, interprètes, puisque la plupart de nos spectacles se composent d'un aspect comédie, avec bien sûr une histoire. Ça a été par exemple un spectacle sur la table, ça a été un spectacle sur le temps, et les derniers spectacles que nous avons faits, c'était davantage comédie parce que c'était avec notre comédienne Capucine Maillard jusqu'au dernier.
5: Tu m'as dit qui c'est celui-là à peu près, c'est là 2018-2019, c'est là où il est arrivé. Je crois.
6: Oui, c'est ça. De qui c'est celui-là, c'était le premier spectacle qu'elle avait fait avec nous. Ensuite, on a eu Un jour je suis né depuis j'improvise, qui était une superbe production également.
5: Ouais.
6: Et qui tournait autour de la préparation d'un mariage. Et bon, ça tournait un peu à la folie, mais c'était super bien. Et puis, le dernier qu'avait fait Capucine avec nous, c'est le super qui se passait dans un supermarché, qui se passait plus ou moins bien. Il y avait une révolution, il y avait un kidnapping de directeur, il y avait des idées, il y avait... Bon, voilà. C'est pour ça d'ailleurs qu'on dit drôle d'idée aussi, parce qu'on en a parfois des drôles, mais ça fait partie du spectacle. Et le dernier, alors là, Capucine Maillard n'est plus avec nous, elle est restée sur Paris, bon, pour des raisons également de... elle attendait une petite fille. Donc c'est Benjamin Rier qui a repris la mise en scène, et qui, bien sûr, nous accompagne, Benjamin nous accompagne depuis trois spectacles également.
5: D'accord.
6: Auparavant, c'était Christelle Galli à l'accordéon pendant au moins une dizaine d'années.
5: D'accord. Donc, pour le Drôle de Star, en fait, on a l'obsession de la célébrité, la lutte des pouvoirs, c'est un peu ce qui est évoqué dans le pitch de présentation, le petit texte de présentation. Qu'est-ce que c'est? C'est un extraterrestre qui débarque sur Terre, et qu'est-ce qui se passe?
6: C'est ça, c'est une extraterrestre, qui est d'ailleurs extra, elle n'est pas seulement extraterrestre, elle est extra, il faut venir la voir parce qu'elle est vraiment magnifique, avec son droïde. Bah oui, elle n'est pas toute seule quand même, elle a déjà une belle droïde. Oui, c'est féminisé bien sûr pour les extraterrestres, et c'est très bien comme ça. Et donc on la voit arriver, bon, qui débarque, je sais pas vraiment sur la Terre. Nous, on est déjà des terriens qui, je pense, sont partis de la Terre en se demandant si elle est encore vraiment viable. Donc ça, c'est embêtant. On a dû trouver notre planète ou un vaisseau. Et pas un vaisseau fantôme, j'espère. Et donc, à partir de là, on a cet extraterrestre qui arrive et qui se dit « qu'est-ce que c'est que ces gens-là, des terriens ? Qu'est-ce que c'est que ces terriens ?» Enfin bref, il y a tout un dialogue autour de ça. Et qui veut comprendre quel est notre problème, qu'est-ce qui s'est passé sur cette Terre pour qu'on en soit arrivé là. Voilà. Et donc, tout repart à l'origine du monde, j'allais dire. Je ne sais pas si c'est vraiment l'origine du monde, mais c'est au moins à l'origine de la Terre. Et ce qui s'est passé, tout ça, bien sûr, entre comédie et chanson. Donc, toutes les chansons qui sont interprétées par le groupe vocal, que ce soit, il y a quelquefois des solos, il y a parfois des duos, enfin, il y a toujours avec un accompagnement vocal et du groupe. Et puis beaucoup, bien sûr, de chansons. Tout ça, c'est mis en scène, hein, ça bouge tout le temps, quoi.
5: Bien sûr. Oui.
6: Et avec des rythmes parfois différents, avec des chansons très différentes, comme il y a une chanson, par exemple, de Niagara.
5: Oui, alors justement, c'est quel type de chanson là, celle de Niagara, c'est laquelle justement? Je suis curieux. Là,
6: Il faut l'entendre. C'est une chanson bien connue parce que Niagara n'en a pas.
5: On fait quand même 3-4 tubes. Hein, quand les champs brûlent, il y a, je sais plus.
6: Pour l'instant, c'est pas celle-là. Il y en a une de Lily Cross.
5: Boom sur la plage, c'est l'amour à la plage.
6: Ah oui, oui, moi c'est vrai. Ouais. Bah là, c'était pas vraiment l'amour à la plage. C'était pas non plus la mort à la plage. Bon, j'allais dire. Non. C'est un peu ça quand même. Bon, on va dire. C'est vrai que il y a d'autres chansons. Je parlais de Lily Cross, une chanson qui s'appelle L'homme de sa vie. Bon, on connaît. Donc ça c'est des chansons plutôt modernes. Enfin, je veux dire actuelles.
5: Il y a quand même un certain nombre.
6: Il y a souvent du Souchon. Il y a parfois aussi. D'ailleurs, il y en a une dedans. Je vais pas dire laquelle. Il y a aussi. Il y a une chanson de télé. Enfin bon, bref. Mais tout ça.
5: Et au total, il y a combien de chansons? 12, 24, 50, 60?
6: Non, on n'a pas voulu arroser trop de titres parce qu'il y a toute la mise en scène, il y a l'aspect comédie. Donc je crois qu'il y en a 14.
5: D'accord. Ça fait en gros 14 tableaux différents, quoi.
6: Ouais. Voilà, 14 avec tout l'aspect comédienne qui vient s'incruster dans nos désirs profonds. Et
5: puis des transitions aussi.
6: Des transitions.
5: Entre les tableaux.
6: Et chaque chanson est mise en scène. Donc forcément, il y a de la comédie aussi, que ce soit de groupes ou parfois de petits groupes ou de duos. Comme dans la deuxième chanson du spectacle. Mais tout ça, c'est pour évoquer effectivement et pour dire progressivement ce que l'humanité semble devenir. Et est-ce qu'on s'y retrouve dans notre humanité? Voilà, obsession de la célébrité, lutte des pouvoirs, pessimisme et désenchantement. Dans une totale absurdité, c'est un petit peu le résumé de notre spectacle, mais qui se termine très bien. On a trouvé une solution. Et ça, c'est bien.
5: Bon, le décor est un peu préplanté, mais bon, on réserve des surprises. On se connaît depuis longtemps et puis on s'est connus à l'époque où Romain Didier est venu sur Arras. Et toi, tu l'as même rencontré, tu as travaillé un peu avec lui ou non? Tu as simplement tu as posé en photo
6: pour la Voix du Nord. C'était l'école du Pas-de-Calais. C'était en
5: 2006.
6: On avait effectivement eu, c'était le festival de Didouda. Le fait de la chanson, de la chanson, puisque c'était la volonté de Didouda à l'époque.
5: De promouvoir le chant amateur,
6: De promouvoir le chant amateur avec les professionnels.
5: Voilà.
6: Et donc on avait effectivement eu comme invité d'honneur, c'était la deuxième édition, Romain Didier. Et on avait eu passé une journée aussi à reprendre ses titres, à faire chacun découvrir un petit peu. On a dû lui rendre hommage.
5: Ah oui, c'était un hommage le dimanche, c'était le dernier jour. Souvent, il y avait un spectacle des reprises.
6: Je ne sais pas si ça s'est passé comme ça. Oui. Je sais qu'on a fait un hommage, c'est sûr.
5: Les archivistes iront voir les archives.
6: Voilà, c'est ça.
5: Simplement, je voulais simplement faire un enchaînement avec l'hommage que Romain Didier a fait à Léo Ferré, puisque tu viens d'en parler. Et donc, c'est un titre assez compliqué. Tu peux dire le titre?
6: Oui. Alors, c'est quoi déjà le titre?
5: Je sais plus maintenant. C'est Français Toscan.
6: Français Toscan de Monaco, puisque Léo Ferré est né à Monaco et il a vécu aussi en Toscane. Mais effectivement, Romain Didier a vraiment composé une belle chanson en hommage à Léo Ferré. Et après tout, dans la ligne mélodique, on s'y retrouve aussi souvent. Hein.
5: On écoute donc Romain Didier.
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0: Voilà, c'était le superbe hommage qu'a rendu Romain Didier à Léo Ferré. Donc, né, je ne savais pas qu'il était né à Monaco et qu'il avait vécu à Toscane. Donc, décidément, j'apprends plein de choses avec toi.
1: Il a vécu en Toscane un temps, oui.
0: En Toscane.
1: Oui, parce qu'il y a eu les pires. Il y a eu beaucoup de... La vie de Léo Ferré, c'est énorme.
0: C'est un roman, oui, c'est très particulier. Oui, il a même vécu après
1: pages.
0: Avec une...
1: C'est 800 pages.
0: Un chat foncé, enfin, c'est très spécial.
1: Oui, non, mais c'est magnifique.
0: Ouais.
1: Et puis, il a fait beaucoup de choses. Et quand on sait le nombre de chansons qu'il a écrites, et composées et chantées, on est loin, je crois qu'il y en a au moins 400. Hein. Mais voilà, donc c'est ça.
0: Donc, on a fait un bond en temps en arrière de 20 ans, parce qu'on était en 2006, mais là, on revient pour 2026.
1: Et 2026,
0: le vendredi 19 juin, à 20h, au Casino d'Arras, les réservations, c'est opharos@ville-arras.fr, tout attaché et tout en minuscules, pour pouvoir réserver les places. Et au tarif unique de 3 euros, hein, c'est ça ?
1: C'est ça, 3 euros, et vous pouvez directement les prendre sur le site du Pharos. Donc, le Pharos a un site de billetterie.
0: D'accord.
1: Vous n'avez pas besoin d'aller au Pharos pour ça. C'est réservation, en fait, c'est aussi billetterie, parce que, en fait, les billets sont en vente directement sur le site. Vous pouvez aller sur le site du Pharos et vous les trouverez. Alors bon, drôle d'idée, juste pour dire que l'association qui elle est un peu peut-être, elle vit sans publicité, non, parce qu'il y a quand même la petite plaquette avec des publicités, mais elle vit sans subvention.
0: D'accord.
1: Nous, on n'a pas de subvention.
0: Drôle d'idée, oui.
1: Ouais, drôle d'idée n'a pas de subvention, ne demande pas de subvention. Mmh. Elle est financée par les cotisations de ses membres et les produits de ses spectacles.
0: D'accord.
1: Voilà.
0: D'être complètement indépendant. Et donc,
1: autonome, on va dire, parce que indépendant, ça va être compliqué.
0: Autonome, excuse-moi. Voilà.
1: Et nous répétons sur Vimy, un dimanche par mois. Donc, c'est tout un dimanche de prix, voilà, pour avis aux amatrices, aux amateurs. Maintenant, aujourd'hui, à l'heure actuelle, nous sommes plus de 60. Ce qui fait quand même une belle petite troupe à gérer par Benjamin Riet, qui est...
0: Mais déjà, à la création de ce spectacle, il y avait déjà une cinquantaine de personnes. Hein,
1: oui, c'est ça. Déjà, on était au moins... on a toujours été 50-60, hein, dans Drôle d'idée. On a rarement baissé d'effectifs. Il y a un renouvellement, ce qui est formidable.
0: Et vous avez l'habitude d'aller régulièrement, enfin, toi et d'autres, en stage, enfin, en Champagne, c'est ça?
1: Moi, je n'y vais pas, mais beaucoup de choristes de Drôle d'idée et d'autres associations... choristes, enfin, vont à ce qu'on appelle les Nuits de Champagne, où Jean-Claude Valenbois était un des fondateurs, je crois, des Nuits de Champagne à Troyes. Donc les Nuits de Champagne, c'est une semaine avec des artistes, des artistes, il y en a eu sur 30 ans, il y en a eu...
0: Oui, ils font un grand festival de chorale.
1: C'est vraiment... Il y a des spectacles d'artistes, mais il y a aussi le grand chorale, comme on dit, le samedi. Mais c'est toute la semaine, donc il faut être disponible toute la semaine, logé sur Troyes, puisque c'est à Troyes. Mmh. Et par contre, c'est, paraît-il, parce que finalement, moi, je l'ai jamais fait, super bien. Et tous ceux qui y vont, y retournent.
0: D'accord. Voilà. Mais toi, tu as fait des stages aussi, peut-être pas à Troyes, mais ailleurs. Ou tu as déjà ces répétitions une fois par mois. Mais...
1: Oui. Moi, j'avais fait des stages avec... moi, j'avais plutôt commencé la chanson avec Didouda. Enfin, d'abord avec Johnny quand j'avais 10 ans. Bon, ça, c'était autre chose. Hein, j'étais quand même très, très pro de Johnny.
0: Voilà.
1: Et donc, ça m'a fait chanter tous ces titres. Sans être vraiment fan, mais quand même. Et puis après, ben là, ça a été l'occasion. En 2003, fin 2003, avec Didouda, il y avait un stage Oser chanter avec Christian Kamerlingue. Donc j'ai participé à ce stage. Et ensuite, ben, je m'y suis mis pleinement en chantant du Brel, en chantant tout ce que j'avais envie.
0: Et une année, tu avais chanté, je crois que les musiciens, enfin dans un spectacle, les musiciens de Léo Ferré.
1: Oui, à chaque fois que j'ai pu caser un Léo Ferré, d'ailleurs on a fait un spécial Léo Ferré avec Christian Kamerlingue, toute une soirée à Didouda, ça c'était un hommage à... Et là j'avais chanté une superbe chanson qui s'appelle « Ne chantez pas la mort ».
0: D'accord.
1: Oui. Ça, je m'en souviens parce que j'ai failli mourir. Non, peut-être. Non, superbe, superbe chanson. Alors, si vous avez l'occasion d'écouter Ne chantez pas la mort, c'est parole de Cosimon.
0: D'accord.
1: C'est magnifique.
0: Jean-René Cosimon. Ouais.
1: L'une des plus belles chansons que je connaisse.
0: D'accord. Ouais. Bon. Alors, justement, là, on va passer à Johnny. Parce que là, on a eu un hommage à Léo.
1: À queue.
0: Voilà, à queue, à queue. Et donc, tu m'as ramené un album que j'appelle de début de carrière, mais enfin, tu n'avais pas l'air d'accord avec ce que je dis.
1: Oui, 65.
0: C'est Johnny chante Hallyday.
1: Voilà,
0: c'est
1: ça, voilà. Johnny chante Hallyday.
0: Et donc c'est 1965.
1: 65, voilà. Oui. Alors c'est lui qui a composé la plupart des chansons de l'album. Écrit peut-être certaines paroles aussi, je ne me souviens pas.
0: Ouais.
1: Mais. Et dans cet album, je l'ai regardé, je dis tiens, ça, par exemple, cette chanson-là, j'ai réussi à la caser avec Drôle d'idée, qui fait jamais de Johnny, mais là, on avait réussi. C'est un peu épique. La chanson d'ailleurs s'appelait Avec une chanson sur cet album. Après, il y avait dernièrement, j'avais chanté aussi Le diable me pardonne. Ça, c'est une chanson comique.
0: Enfin, ouais.
1: Et puis, au festival de Jazz Lab ce dimanche,
0: ouais.
1: J'ai eu l'honneur et la joie d'interpréter avec l'atelier de Pierre-Yves et les musiciens de l'atelier, Charles, Anne, François, Pierre-Yves et j'oublie quelqu'un sans doute. Ouh là là, si j'oublie quelqu'un, ça va être terrible.
0: Bon,
1: mais
0: c'est pas
1: bon,
0: grave,
1: ça ira quand même. Ouais. Un titre qui s'appelle Toi qui t'en vas. Toi qui t'en vas, c'est un super blues plutôt noir qui est un peu la suite du pénitencier.
0: Ah.
1: Mais dans un autre registre, c'est le prisonnier qui s'en va et celui qui reste. Et donc celui qui reste s'adresse à celui qui s'en va.
0: Tu viens de piquer ma curiosité. On va donc écouter le titre « Toi qui t'en vas ».
1: Oui, super.

0: Voilà, c'était la chanson en entier, comme on aime faire un PFM et dans Décibel. On est toujours avec Yves pour de drôles d'idées, pour le spectacle Drôle de Star qui va être joué le vendredi 19 juin 2026 à 20h au Casino d'Arras. Et pour réserver, vous allez sur le site du Pharos, donc la salle qui est à Arras Ouest, pour pouvoir acheter votre billet. Il n'y a pas, même pas besoin de passer par Arras ou une billetterie. C'est possible de faire ça sur Internet. Yves, on était dans les années 65 là, avec Johnny, avec son blues.
1: Ça date pas d'hier, mais c'est encore d'actualité.
0: Et donc, ce spectacle, vous l'avez donc créé avec une cinquantaine d'artistes.
1: Oui.
0: Et donc là, vous le recréez avec une soixantaine, donc il y a encore plus
1: de
0: gens.
1: Alors, nous sommes en création d'un nouveau spectacle, parce que tous les deux ans, en fait, dans l'idée... Tous les deux ans, bon, il y a eu la période de Covid qui nous a un petit peu
0: perturbé,
1: comme tout le monde, bien sûr. Mais tous les deux ans, nous produisons un nouveau spectacle. Avec, et on essaie de le produire, sachant que Chœur Régional, enfin, dans l'idée, eh bien, les choristes viennent d'un peu partout. Hein. Ils viennent de Lille, il y a toute une... quelques voitures, d'ailleurs, en covoiturage.
0: Covoiturage de Lille.
1: Voilà, de Lille, de la région lilloise. Hein, de Douai, de Bapaume, Cambrai... pratiquement Béthune, la région de Béthune
0: et
1: de
0: Lens,
1: Lens, Avion, tout ça, on va dire Nord-Pas-de-Calais, on n'a pas encore réussi à atteindre la Somme.
0: La Picardie, Bon, bah, ça viendra.
1: Quand
0: vous serez 100 artistes sur scène.
1: On fera une chanson en Picard. Hein.
0: Voilà. Écoute, merci d'être venu. On rappelle donc, le spectacle se joue, il est au tarif unique de 3 euros, donc je vois pas ce qu'on peut payer moins cher comme spectacle avec une soixantaine d'artistes sur scène. Moi, je vois pas. Vous flinguez la concurrence.
1: Oui, et puis c'est vraiment un spectacle qui a beaucoup plu. On a fait la première à Salobine. C'était au mois de novembre.
0: Une belle salle, Salobine. C'est une très grande salle.
1: Oui, mais on a refusé 150 personnes. Mais bon,
0: c'est ça.
1: On pouvait pas pousser les murs davantage. Mais parce qu'habituellement, on avait tendance quand même à faire que ce soit lorsqu'on faisait les premières. Au collège des Loués-Dieu, dans la salle du collège, jusqu'en 2018-2019. Et après, dans la salle d'Avion, le centre culturel d'Avion, qui nous ouvrait ses portes pour... nous faisions deux spectacles, en fait, deux fois le spectacle.
0: D'accord.
1: Le samedi soir et le dimanche après-midi, ce qui permettait à tout le monde de... Là, à Salomine, on n'avait pas eu la possibilité, mais par contre, on avait une super salle, une super technicien, c'était bien, quoi. On s'est senti bien, et puis nous, on était dans une première qui était, pour nous, vraiment importante, et je crois qu'on a fait quand même un très bon spectacle pour une première, c'est toujours ça. Alors la deuxième, c'est le 19 juin, au casino
0: d'Arras.
1: Au casino, enfin au casino, parce que je me souviens, la dernière fois qu'on était au casino, c'était en 2010. On l'a fait quand même une fois, c'était pour les Blues Roses, je crois.
0: D'accord.
1: C'était donc caritatif et on avait fait un spectacle qui était le spectacle à table à l'époque.
0: D'accord.
1: C'était un super spectacle aussi d'ailleurs à table, mais bon, on va pas repasser sur la table.
0: Ouais.
1: C'était le menu qui était présenté avec des tas de gags, avec des gags Gotenner, qui avait fait des publicités Gotenner. C'était représentatif de très, très très très très bien. Mais en fait, tous nos spectacles ont toujours été très très bien, hein. Comme beaucoup de spectacles de chorale.
0: Celui de... C'est qui c'est celui-là? Moi, je l'avais vu à Bapaume, il était très super.
1: C'est celui-là, c'était super aussi.
0: Mais c'était un très bel équipement aussi, c'est une grande salle de spectacle à Bapaume, que j'ai découvert à ce moment-là.
1: Ouais. Et comme tu dis qu'il est super, et justement, c'est pour ça qu'après, on a fait super.
0: Marché.
1: Et alors, je voulais quand même donner dire aussi un remerciement quand même à Drôle d'idée, quelque part, et surtout à Benjamin Rier, qui nous accompagne, donc le professionnel qui nous accompagne depuis je ne sais plus combien d'années maintenant, et puis surtout à quelqu'un qui nous accompagne depuis très très longtemps, qui est la coordinatrice
0: artistique,
1: c'est Stéphanie De Visme, qui est également la chef de chœur de Polisong.
0: Une passerelle avec Polisong, qui est le chorale de l'ensemble, de
1: Stéphanie
0: David.
1: Était déjà dans l'idée depuis... plus longtemps, en fait, de l'impression de...
0: Les archivistes iront retrouver l'histoire précise.
1: Alors, bien sûr, à Jean-Claude Valenbois, qui a disparu en 2018.
0: Oui.
1: Puisque, j'avais oublié de vous dire, à Drôle d'idée également, ce que l'on fait, c'est que chaque année, il y a une semaine de vacances. Et hop, tous les choristes qui peuvent, ils s'en vont en vacances une semaine.
0: Alors, moi, j'ai trouvé qu'une page Facebook, drôle d'idée. Est-ce qu'il y a autre chose? Il y a un site?
1: Alors, il y a un site, il y a un site, mais alors, c'est Winimax, je crois, sur Winimax. Mais je pense qu'il n'est plus à jour. Par contre,
0: la page Facebook, elle est à jour.
1: La page Facebook, elle doit être à jour. Oui.
0: Il me semble.
1: Oui, oui, elle est à jour. Oui. Oui, je crois qu'il y a des photos du spectacle, d'ailleurs, où on nous voit, déambuler dans un univers. Sublimé, futur sans doute, futuriste. Enfin, on n'espère pas quand même qu'il soit comme ça, mais bon, voilà. En tout cas, je vous assure, il y a une solution, elle est dans le spectacle. Mais simplement, il faut venir le voir, bien sûr.
0: Alors, pour venir au Casino d'Arras, vous avez le mail du Pharos, c'est Pharos, Pharos, @ville-arras.fr. Donc ça, c'est pour demander des places et les recevoir chez vous, j'imagine. Ou bien par...
1: On peut les imprimer directement.
0: Oui, après peut-être par smartphone, je ne sais pas si ça se fait comme à la SNCF.
1: Moi, je suis encore sur les impressions, c'est vrai.
0: Voilà, on imprime ou pas. Voilà, ouais. Et donc, 3€, tarif unique pour Drôle de Star, avec 60 artistes sur scène, Benjamin Rié au texte et mise en scène, musique et arrangement, et Stéphanie De Visme à la coordination artistique. Merci Yves d'être venu dans les studios pour parler de ce grand spectacle.
1: Eh bien, grand merci Pierre-Charles.

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0: Salut à tous, salut à toutes, bienvenue pour une nouvelle édition des Guerriers de la BD, toujours en direct sur Radio PFM 99.9. Avec moi ce soir, Sophie.
1: Bonsoir.
0: Franck.
2: Bonsoir, messieurs, dames.
0: Et un invité exceptionnel, Farid. Bonsoir, Farid.
3: Bonsoir, Nicolas.
0: Qui s'est proposé de venir animer nos pauses musicales pour cette émission et l'émission de la semaine prochaine. Je me trompe pas, Farid, c'est ça?
3: Non, c'est ça, j'ai fait la route, on est arrivé de Saint-Quentin.
0: Mets-toi bien devant le micro.
1: Ouais. On est arrivé de Saint-Quentin. Tu vas te faire discuter sinon.
3: Et voilà, on est très content d'être là. Enfin, je suis très content d'être là, accompagné par Sandrine.
0: Ouais. Mais Sandrine ne veut pas parler, donc.
3: Donc voilà.
1: Silence radio.
2: Elle fera le public.
0: Oui. Farid, on reviendra pour ta présentation un peu plus tard dans l'émission, dans pas très longtemps. Mais d'abord, Sophie, tu veux nous parler de ton premier titre choisi.
1: Direct.
0: Oui.
1: Ok.
0: La fin de la fiction. C'est sorti
2: sans préliminaire.
1: Quel dommage.
0: La fin de la fiction.
1: Oui.
0: De
1: Pierre Morel chez Dupuis. C'est la collection Les Ondes Marcinelles.
2: La fin des fictions, c'est le titre.
1: Oui. La fin de la fiction.
2: Oui. C'est pas la fin de la fiction de Pierre Morel.
1: Enfin,
2: oui.
1: Non. C'est FIN, pas la fin où tu meurs de faim. C'est la fin de la fiction. Donc Pierre Morel, je l'aime beaucoup. C'est un auteur de bande dessinée, scénariste et dessinateur que je suis depuis très longtemps. Il a fait la série des Michel. Je sais pas si tu connais.
2: Oh, je crois que tu en as déjà parlé plusieurs fois, mais je connais, enfin, oui. Je connais toujours pas, mais j'ai le souvenir que tu en as parlé.
1: Il était édité à L'Employé du Mois, c'est un éditeur belge. Et puis après, chez Glénat, enfin bref, il a vagabondé un petit peu partout. Et Michel, c'était un photo-reporter qui faisait de la radio. Et en fait, les premiers albums, c'est quand il suit les mouvements des Gilets jaunes.
0: J'ai une question à te poser. Vas-y. Tu peux m'expliquer le concept de photo-reporter qui fait de la radio?
1: Ouais, bah, j'ai dit de la bêtise, merci non, de le souligner. C'est super pertinent, Nicolas.
2: Comme quoi, il t'écoute?
1: Pas toujours.
2: Là.
1: Ouais, pour relever mes erreurs.
0: Non, mais ça pouvait être un concept absurde.
1: Non, il fait de la radio, il fait des reportages radio. C'était pas de la photo reporter, c'était des reportages radio. Tu as raison de souligner mon erreur.
0: Ça aurait été marrant si photo reporter.
1: Et donc,
0: il y a
1: six tomes à la série des Michel, et dont une intégrale qui vient de sortir. Et là, c'est la nouvelle bande dessinée qui s'appelle La fin de la fiction. Donc, j'y allais avec beaucoup de plaisir.
2: Et d'envie.
1: Oui. Et en fait, j'ai été très déstabilisée.
0: Ah.
1: En fait, j'avais l'impression, enfin, avec le titre, je m'étais dit que j'allais être déstabilisée. Mais j'ai pas. Tu sais, quand tu connais un auteur, c'est comme des vieilles pantoufles, des vieilles chaussons. C'est confortable, il y a la petite routine. Et en fait, j'ai longuement hésité à chroniquer la bande dessinée parce qu'elle m'a beaucoup déstabilisée. Parce que c'est sur la création littéraire. Et c'est l'histoire, le résumé, c'est un prof de dessin, auteur de bande dessinée. Il est prof dans une école privée, il fait de la bande dessinée et il est en panne. Il est bloqué, il doit réaliser une bande dessinée, okay. Et il a une panne. Et donc, il doit rencontrer un professeur d'université spécialisé du Moyen-Âge, un médiéviste. Et lui, il est en pleine dépression, il divorce, c'est la loose, il n'a pas de thunes, son boulot l'emmerde.
2: Tout ce qu'il faut pour l'encourager, finalement. Il va voir
1: un médiéviste parce que son idée, c'est d'avoir un troubillon, enfin créer un personnage qui permet de critiquer la société de façon contemporaine.
2: Ah, okay.
1: Et il veut être aidé par le professeur d'université pour ne pas faire d'erreur d'historique. Et en fait, très très vite, dès les premières pages, tu vois une voix off avec l'univers dessiné. Ça, c'est les trois premières pages. Tu vois une voix off, et après tu vois le personnage Marc, parce que le personnage s'appelle Marc, c'est son double littéraire, et tu le vois qui donne comme devoir à ses élèves de réaliser trois planches de bande dessinée avec une voix off, avec une mise en page. Il leur donne des consignes, mm-hmm. Respecter le lettrage, le découpage, la mise en scène.
0: Et je te coupe, ouais. Une voix off qui ne répète pas ce qui est dessiné.
1: Oui. Voilà, exactement. Et il donne des consignes. Et en fait, les consignes qu'il donne, c'est exactement le contraire de ce qu'il est en train de faire.
2: Ah oui.
1: Systématiquement, quand il tout est en contradiction. Déjà, rien que la couverture, elle est coupée en deux. Et tu vois, tout est toujours comme ça. C'est plein de. Il y a un côté où tu vois les choses correctement, tu vois le monde, et en dessous, le monde imaginaire littéraire. Et tout repose sur l'opposition entre. Il donne une consigne, il dit un truc et il fait exactement l'inverse. Et donc, tu.
2: C'est un bon prof.
0: La page où tu es, Franck, à un moment, il dit surtout pas de gaufrier.
1: Oui, voilà.
2: Et la page, c'est un gaufrier.
1: Voilà. Okay. Et tout est comme ça. Et donc, pour moi, c'est un chef-d'œuvre. Et ça m'a déstabilisée parce que je savais pas. En fait, c'est comme je te disais, comme je connais les Michel,

0: Parce que les gens vont retenir plus ça que chef-d'œuvre. Alors
1: oui,
0: que.
1: Non, mais vraiment, c'est sur la création littéraire. Et il a une maîtrise de bout en bout. Tout s'emboîte parfaitement. C'est sur la création littéraire, sur comment créer une bande dessinée, sur la narration, ce que tu veux dire.
2: Sur les compromissions, je te coupe.
1: Oui, sur les compromissions aussi.
2: Parce que l'histoire, la fin de la fiction, s'arrête à la moitié de l'album.
1: Non, il y a trois fins. Il y a plusieurs fins.
2: Oui, mais t'as fin et puis t'as une deuxième partie après.
1: Et une deuxième fin. Il y a un moment, il met le mot fin. Après, il met le mot le fin de la fiction par Pierre Morel, aidé par Pierre Beaujouan, édité la collection Les Ondes de Marcinelle qui permettent d'allumer la mèche. Donc il se met en scène et c'est super bien écrit, c'est super bien maîtrisé, il connaît tous les codes. Il annonce très vite aussi, il y a un moment c'est comme une BD du... Il fait un chemin, tu sais, comme les bandes dessinées. Comme
2: dont vous êtes le héros.
1: Oui, voilà, merci Nicolas. Et donc, il fait un chemin où, si tu veux cette option, tu vas là. Et donc, il explique dès les 15 premières pages que son but, c'est d'écrire. Il a le choix entre de faire. Alors, c'est très ironique, hein, parce qu'il se moque aussi beaucoup du monde de la bande dessinée. Il dit, est-ce que je vais faire de la BD reportage? Est-ce que je vais faire une biographie d'homme célèbre pour faire de la thune? Ou est-ce que je fais une narration dont je vais être très fier, un travail personnel? Et donc, très vite, il annonce qu'il va faire un travail personnel dont il est très fier. Mais c'est maîtrisé, c'est super bien. C'est comme un pulse, ça s'emboîte. Tout est super bien écrit, c'est un vrai chef-d'œuvre. Il critique aussi Angoulême, les petites vacheries, les stars montantes de 25 ans qu'on met en avant.
0: Et graphiquement, c'est même qualité que ce qui, enfin, pour oui. ceux qui connaissent Michel.
1: Oui, okay. C'est le même type de dessin. Et donc, tu retrouves aussi des allusions à Michel, parce que tu vois quand. Et donc, il lui arrive plein de mésaventures, parce que quand il va voir le. Ça m'a fait penser à Fred, qui écrivait Philémon. Je ne sais pas si oui. tu vois. Parce qu'à un moment, quand il va chez le médiéviste, il va chez la voisine, il est perdu au fin fond de la campagne, et la voisine, elle lui fait boire un thé. Et le thé, il est avec des champignons hallucinogènes. Et donc, tout le long de la bande dessinée, et c'est un prétexte, en fait, t'as le fil conducteur, parce qu'il boit de l'alcool, il est sous influence, il y a un chat bleu, comme dans Alice au Pays des Merveilles, qui sert de fil de conducteur, parce qu'il y a des hallucinations, ce qui permet de déraper et de présenter les choses sous un angle différent. Et c'est super bien écrit, c'est très maîtrisé, et pour moi, c'est un chef-d'œuvre.
0: Ok.
2: Ben merci Sophie.
0: Donc ça s'appelait
1: La fin de la fiction de Pierre Morel, par Dupuis dans la collection Les Ondes Marcinelle.
0: Très bien.
2: Alors Farid, c'est ton tour. Avant de prendre déjà ta guitare, est-ce que tu peux te présenter un peu pas pourquoi tu es là, mais donc tu es musicien.
3: Ouais, je suis musicien, donc autodidacte.
2: Semi-pro.
3: Semi-pro, alors je sais pas où est-ce qu'on va me caler.
0: Intermittent.
3: Mais j'ai été intermittent. Donc j'ai vécu l'intermittence pendant 10 ans avec un spectacle qui s'appelle toujours Choix des ancêtres, donc avec un écrivain qui s'appelle, donc je le nomme Kossi Efoui, un écrivain d'origine togolaise et un metteur en scène qui s'appelle Nordine Hassani. Donc cette rencontre s'est faite et mon chemin pour aller les rencontrer, c'est la musique, c'est les scènes, c'est un groupe dans les années 89. Sundeka, j'étais chanteur, c'est un combo de plusieurs musiciens, donc voilà.
0: Et donc quel style?
3: C'était reggae, on était reggae. Très penché okay. reggae. Donc de là, j'ai continué la route de rencontre en rencontre. Et jusqu'à un apothéose, enfin j'appelle ça une très très très grande rencontre avec un groupe qui s'appelait les Betty Boop, groupe de Nana. Et puis là, c'est la rencontre avec le photographe de Bob Marley et tout c'est, enfin voilà, c'est comme des récompenses. C'est un bagage quoi que je garde depuis et j'ai jamais quitté.
2: Et maintenant, t'es dans un nouveau groupe, dans un autre groupe.
3: Voilà, qui s'appelle Ouroub. C'est un groupe que j'ai fréquenté dans les années 90. Donc c'était un combo de 16 personnes pendant que j'avais ce groupe-là justement à Saint-Quentin qui s'appelait Sundeka à Amiens. J'allais faire les études, j'ai rencontré ces gars-là, qui étaient, on était 16 sur scène. Et là, voilà, c'est vraiment la...
1: Et vous êtes encore 16?
3: Non, ce groupe a disparu depuis 5 ans, parce que chacun a pris Après, chacun a fait sa route, hein. Il y en a des...

0: qui ont des bonnes, qui ont pris des bonnes routes, comme Gide Rue, hein, qui est connu, Gide Rue. Enfin voilà, chacun a pris sa route. Et la dernière rencontre qu'on a fait, c'était un hommage pour le percussionniste qui nous a quittés. Et là, on s'est retrouvé encore à 16 pour lui dire au revoir. Et de là, on avait compris, enfin, le chanteur a compris que c'était difficile de se retrouver parce que chacun avait ses priorités.
1: Ses priorités.
0: Et du coup, le bassiste, le chanteur et moi, on s'est retrouvés et ça fait 5 ans.
2: En okay. formation restreinte.
0: Voilà, en trio qui s'appelle toujours Ouroub et on défend toujours la musique de ceux qui nous ont quittés aussi, qui ont fait vivre ce groupe-là.
1: Ok.
0: Et voilà, et du coup, on continue la route.
1: Très bien.
3: Donc, tu vas nous jouer un morceau là tout de suite. Tu commences par quoi ?
0: Alors, ce morceau-là, ça s'appelle He Wrote. Il a écrit, hein, par rapport à ce que tu disais. Sophie, donc je parle d'un gars qui a écrit, mais ce qu'il écrit, c'est ce qu'il vit.
3: Ok, Franck, Sophie, je vais couper vos micros pendant le.
2: Ça roule.
1: Pour éviter les.
3: Pour éviter les.
1: L'écho.
0: Ouais. J'y vais.

0: Merci Farid. Donc tu nous as joué E-Rod. C'est un morceau de que tu joues avec Ouroub ou...
1: C'est une compo que j'ai, mais qui peut s'inscrire justement avec Ouroub. Enfin voilà, on est compositeur, le chanteur et moi batteur-choriste. Et je, voilà, y a, ça peut faire partie d'Ouroub.
0: Ok. Bon, on te remercie. On te remercie. Alors c'est mon tour. Je vais vous parler de Electra Assassin, de Frank Miller et de Bill Sienkiewicz.
2: C'est récent ça. Panini... Tu replonges dans tes vieux. C'est encore un truc qui vient de ressortir.
3: Il aime les vieux machins.
0: C'est pas quand c'est des chefs-d'œuvre.
2: Voilà.
0: Ouais, donc Panini Comics l'a ressorti en grand format d'eau toilée, qui permet de profiter du dessin de Sienkiewicz, enfin du dessin particulier de Sienkiewicz. Donc de quoi ça nous parle? On est dans un pays d'Amérique du Sud. Une jeune femme est incarcérée dans un... Comment dire ça, à l'époque, on aurait dit dans un hôpital psychiatrique, mais enfin bon, les hôpitaux psychiatriques d'Amérique du Sud, vous pouvez imaginer ce que c'est, surtout dans les...
4: Témourois ?
0: Comment ?
4: Témourois ?
0: Non, c'est...
2: Ok.
0: C'est plus une prison, enfin... C'est pas le confort de la santé française, enfin santé mentale française. Et elle a des bulles de souvenirs. Alors dès le début, ça commence fort puisque la première page est dessinée, enfin peinte à la façon de, enfin au trait connu de Sienkiewicz, le mélange de collage, de peinture, pas d'ancrage à ce moment-là. Et la deuxième page, quand elle se rappelle ses souvenirs d'enfant, c'est dessiné comme si c'était un enfant qui...
2: Oh là là là, pardon. Quoi, tu l'as pas ramené quand on puisse se jeter un œil?
0: Non, parce que moi j'ai l'ancienne édition en petit.
2: D'accord.
0: Après, je suis pas sûr que Sienkiewicz soit vraiment ton genre non plus de dessin.
2: Je connais un peu, mais alors je l'imagine en version enfant et ça me fait peur justement.
0: Bah, là du coup, bah, c'est très, très simplifié. Et donc peu à peu, elle va se rappeler de sa naissance, de la mort de sa mère, sa tentative de suicide, ses années de formation avec un sensei, puis la rencontre de ninja mythique qui feront d'elle une des plus grandes tueuses de l'univers Marvel.
2: Electra.
0: Okay. Sachant que c'est un récit qui peut se lire, enfin il y a sa place dans la continuité, mais ça peut se lire totalement de façon indépendante. Et à un moment, elle va se dire que il faut qu'elle sorte de là. Elle va manipuler un des agents du Shield, John Garrett. Je vais pas en dire plus sur l'histoire. C'est un beau bébé. Il faut savoir qu'au départ, c'est Frank Miller, tout auréolé de son run sur Daredevil et de ses travaux. Qui n'ont jamais été dépassés sur Batman, à savoir Dark Knight Returns et Année 1, qui a demandé à Marvel d'être publié par Epic. C'était une branche Marvel réservée aux adultes, où ils pouvaient tout se permettre. Et il a demandé que ce soit Sienkiewicz qui dessine.
2: Okay.
0: Donc le projet est réfléchi dès le départ. Et à partir de là, Miller ne va pas y aller avec le dos de la cuillère, ça va être très violent. Mais bon, c'est un sujet qui s'appelle Electra Assassin.
2: Oui.
0: Et il va ajouter encore plus que dans Dark Knight, où il y avait une notion de second degré avec les flash infos, notamment, qui mettaient en parallèle avec ce qui se passait, un peu ce que fera de toute façon Verhoeven avec Robocop et Starship Troopers. Là, le second degré va être, pendant tout l'album, il va posséder sa logique interne. Naturellement, avec Miller, il ressort son discours politique habituel, tous pourris, menteurs, hypocrites, à moitié fous, surtout le président américain. Déjà à la fin des années 80.
2: C'est pas le même pourtant. Il y a une tendance. C'est le rôle qui veut ça.
0: Il y a peut-être
2: ça
0: à dire que. Ouais. Il y a peut-être un truc dans le diffuseur d'air à la Maison Blanche, on ne sait pas.
2: Dans le Coca-Cola.
0: Alors, l'histoire au premier degré, elle tient à peu près la route, mais là, quasiment. Pas d'intérêt parce que c'est une espèce d'histoire d'espionnage avec du ninja, des complots et du contre-espionnage. Pardon. Donc Miller pousse les potards à encore plus haut que ce qu'il a fait. C'est sublimé à mon sens.
2: Oui.
0: Parce que je peux comprendre que les Sienkiewicz est très particulier. Et les deux s'éclatent Sienkiewicz. On voit qu'il prend vraiment plaisir à... Enfin, il y a carte blanche. Miller lui a donné un vrai script super détaillé. Mais un gars qui fait pas de cases. Oui, oui. De toute façon, tu peux lui donner un. Enfin, il fait un peu de cases, Sienkiewicz, mais il peut avoir un script très détaillé.
2: Il tourne autour. Il s'amuse avec.
0: Il va s'amuser avec. Il va jouer dans tous les sens. Malgré tout, moi, j'avais lu quand c'était sorti à l'époque, donc j'étais trop jeune pour lire ça. Ça m'avait semblé être un espèce de collage psychédélique, un peu indigeste.
2: Et là, avec le recul, avec l'âge, avec l'expérience, pardon.
3: C'est joliment dit.
0: Tu vois, j'avais pas 15 ans quand j'ai lu, quoi. Donc,
3: ouais. T'es vieux, alors.
0: T'as des trucs que tu comprends pas tout de suite.
2: Maintenant que t'as le double, alors, ça donne quoi?
0: J'ai plus que le double. Hein. J'ai le triple passé.
2: Tu fais des compliments, il les prend même pas.
0: Bah non, mais c'est...
3: Ouais, mais t'es un garçon, il est peut-être pas intéressé.
2: Ouais, ça doit être ça.
0: Pour moi, de toute façon, c'est une BD qui est à la hauteur du talent des deux Loustic, sachant que Sienkiewicz, après, a pas vraiment refait beaucoup d'albums longs.
2: À part sur le président des États-Unis, est-ce que ça te semble encore d'actualité dans ce que ça raconte? Ça sortirait cette année. Est-ce que, un, ça serait d'actualité, et deux, est-ce que ça serait dans ton top 10?
3: Ressort, non? En réédition?
2: Je veux dire,
0: le truc de là, tout con, c'est le mois de 10 ans qui dit, c'est encore d'actualité, il y a des histoires de ninjas. Les histoires de ninjas, ça ne vieillit pas.
2: Après. Les nazis, comme méchants.
0: T'as la CIA, enfin, le Shield qui est un peu. Donc, ça brasse tellement de trucs ultra parodiques que pour moi, ça reste d'actualité, parce que de toute façon.
3: Ça a pas trop vieilli, alors.
0: La politique étrangère des États-Unis étant ce qu'elle est, ne variant pas beaucoup. Non. De toute façon, ça peut pas trop vieillir. Graphiquement. Certains peuvent trouver que ça vieillit, mais Martin Simons qui illustre Department of Truth. Et ouais. Dans la droite lignée de Sienkiewicz, alors en moins fou, on va dire. Ça reste plus collé. Pardon. Et il y a des effets de mise en scène qui font que chaque personnage a ses bulles de pensée d'une couleur qui lui est propre.
2: Bien pour la lisibilité.
0: Ça aide à la, parce que des fois c'est un peu confus.
2: C'est le bazar, ouais.
0: Et puis Miller, en fin de compte, bien qu'il ait donné un script complet, quand il recevait les planches, il réécrivait. Il s'adaptait. Ce qui est pas. C'était vraiment un dialogue entre les deux. Donc c'est très ironique, sarcastique. Vachard, il y a un côté gros défouloir sadique aussi. Et oui, si c'était sorti cette année, ce serait dans le top 10. Parce que quand deux génies se rencontrent, voilà.
2: On peut ne pas aimer quand deux génies se rencontrent.
0: Ah oui, non, on peut ne pas aimer. Mais.
2: Oui. Très bien.
0: Voilà. Donc, tu vois, je serais con, j'aurais mis dans mon top 10 et l'histoire m'aura donné les raisons. Bref. Donc, Elektra Assassin de Miller et Sienkiewicz est sorti chez Panini Comics en grand format. Franck, on va enchaîner avec toi avec La vie extraordinaire d'Arizona Joe.
2: Oui, qu'on a reçu en service presse d'ailleurs il n'y a pas longtemps, car c'est une BD qui est sortie le 27 mai.
3: C'est tout.
2: Oui, c'est récent pour une fois. C'est pas une réédition. C'est sous-titré Baby Boxer Bunker. C'est le tome 1 en fait d'une série. Je ne sais pas combien d'albums il y aura. C'est sorti chez Bambou. Donc un album de 72 pages, format classique. On a Stéphane Piatzek au scénario. Il avait fait La Cour des Miracles et on avait parlé aussi de Kilomètre Zéro. Qui se passait en France, l'histoire de la création de la première ligne de chemin de fer, et il y aura un lien avec cette BD. Au dessin, on a Fabrice Médour, qu'on a déjà reçu au festival.
0: J'avais parlé, et puis je crois que j'avais parlé de sa BD sur le tremblement de terre
2: de Piatzek.
0: Non, Médour.
2: De Médour.
3: C'est pas lui, et La Cour des Miracles, c'est le truc qui se passe.
2: On posait deux questions différentes, c'est bien. Pardon. La Cour des Miracles. Paris, pour moi, c'est vraiment cette époque-là, ouais.
0: Et c'était les gars de Stern, la Cour des Miracles, au dessin, Maffre. Oui, et Médour, je me demande si c'est pas lui qui avait dessiné le.
2: Non, je sais plus ce qu'il a fait.
0: Le truc sur San Francisco, le tremblement de terre de San Francisco au début du siècle dernier.
2: C'est possible, ouais. Je vais essayer de voir si je trouve les infos, mais. Pardon ?
3: On t'a coupé.
2: Non, c'est pas grave. J'ai essayé de vous retrouver ça après, mais.
0: Tu peux enchaîner.
2: Mais je continue, ouais, pas de soucis. En tout cas. Cet album se déroule à New York en 1876. Newland Harrow a 13 ans et il pleure toutes les larmes de son corps et de son cœur car sa mère est morte. Ça commence comme ça, c'est très gai, sauf que son père ne lui apporte aucun réconfort. C'est un banquier à Wall Street, hyper riche, qui n'est pas ce qu'on peut appeler un papa poule ou même un, ne serait-ce qu'un père aimant. Donc Newland va fuir les beaux quartiers dans un premier temps dans New York, va arriver dans des quartiers moins bien dotés, va se faire embêter par les gamins du coin qui vont bien voir ses fringues, voir que bah, il doit avoir du fric. Il fuit comme il peut et se réfugie dans un wagon, dans un train qui est sur le point de partir. Et là, dans ce wagon, un hobo, donc un, c'est pas les SDF, c'était vraiment le modèle des vagabonds, ceux qui voulaient vivre libre et sans attache aux États-Unis à l'époque. Un hobo, donc un colosse, un gars, mais vraiment va l'aider à entrer dans le train et à faire fuir les gamins, et va finalement lui faire découvrir cette vie de je sais pas comment dire, mais
3: cette liberté.
2: Ouais, cette vie de liberté, c'est exactement ça. Sauf que ce petit, enfin ce colosse qui s'appelle Arizona Joe, vit de petits larcins, vit de combines illégales. Donc c'est bien celui qu'on a dans le titre, mais est-ce que c'est vraiment celui du titre? On va y revenir dans un instant. Car quand ils vont quitter New York pour aller vers Philadelphie, notre héros Newland va découvrir la liberté, mais aussi la misère, parce qu'ils n'arrivent pas toujours à manger à leur faim, la débrouille, les petites joies. Il est fasciné par ce Arizona Joe, jusqu'à un drame, que je ne vais pas vous spoiler, un drame qui va finalement le ramener à New York, auprès de son père, qui s'avère être mourant. Toute cette première partie, c'est peut-être un tiers de l'album, on est dans des tons sépia, c'est fait en lavis, et sauf les cheveux du héros parce que c'est un héros roux, ce qui est très courant en BD. Le taux de roux en BD est exceptionnel parce que ça ressort bien, ça ressort bien. Et là, Newland va respecter un peu la parole de son père et va se ranger, va revenir, va reprendre ses études, va redevenir le bon fils de banquier riche, mais avec toujours un petit goût pour la rébellion, cette rébellion qu'il a acquis sur les rails. Donc il suit ses potes étudiants, mais en même temps il fait des petites conneries à côté, il va se mettre au combat de boxe, et à un moment on va lui demander son nom, il va choisir le nom de Arizona Joe. Je n'en dis pas plus, pour reprendre l'expression favorite de l'émission. On est sur quelque chose qui est à la fois une tranche de vie et à la fois une tranche d'époque. Un témoignage de ce que l'Amérique a été il y a maintenant 150 ans. Une Amérique qui tente, ou en tout cas New York qui tente de grandir, mais sur les ruines, ou en tout cas sur les restes des rêves des petites gens qui souffrent au quotidien. On voit bien ça. Y a un petit côté Gang of New York, tu vois, le film de Scorsese. Oui, c'est bien Scorsese. Les persos sont attachants. Enfin, moi, j'avais vraiment envie de savoir ce qui allait leur arriver à la lecture.
3: Et à la fin, ça se clôture ou il y a une suite ou c'est une fin ouverte?
0: Non, alors ce sera en deux tomes et le deuxième tome sort fin août.
2: Aussi rapproché que ça, d'accord, un diptyque, j'étais pas sûr. En tout cas, oui, c'est à suivre. Oui, c'est important d'avoir la suite, mais ça se tient déjà bien comme ça. D'accord, il y a quelques pages à la fin qui racontent le documentaire un peu sur la signalétique qu'il pouvait avoir, parce que les hobos se mettaient des symboles pour dire si la gare, le village, il est safe, pas safe, qu'est-ce qu'on peut y trouver, etc.
3: Un peu comme les langages de gitans.
2: C'est exactement ça. Ouais, ouais. Et donc les personnages humains, attachants, émouvants. Le dessin de Médour, je peux vous le passer, mais habituel dans ce qu'il sait faire.
3: Beau, hein.
2: Donc plutôt beau, c'est vrai, avec parfois un petit côté bancal, c'est-à-dire qu'il peut rater un visage, il peut rater, quelquefois il manque un bout de crâne quand tu fais gaffe, mais dans la continuité de l'album, de la lisibilité, enfin, c'est très lisible, ouais. c'est très facile à parcourir. Moi, ce que je retiens surtout, c'est qu'il est capable de générer des superbes ambiances grâce au lavis, grâce aux couleurs, enfin à sa qualité de peintre. Il y a pas mal de bonnes gueules dans les visages, tu vois, ils sont très typés. Il y a de l'action, il y a des beaux décors. Franchement, un album qui se lit très bien. Je serais curieux, je peux vous le passer là si vous voulez le feuilleter. Curieux de voir ce qu'ils vont en faire à eux deux. Ça s'appelle donc La vie extraordinaire d'Arizona Joe chez Bambou. Je sais pas si vous avez des questions avant de. Ça va vous voir.
0: Oui, c'est bon.
2: Et donc, c'est de Stéphane Piatzek et de Fabrice Médour.
0: Merci Franck. Farid.
2: Deuxième pause musicale.
0: Tu vas nous interpréter un deuxième titre. Alors, si tu suis l'ordre des titres que tu m'as envoyés, c'est Les Manteaux de pluie.
1: Voilà, donc Les Manteaux de pluie, c'est composition, ça a 26 ans en fait.
2: Oh.
1: Et j'ai jamais...
0: Hein. Ouais, juste une question, c'est une référence au Manteau de pluie de Jean-Louis Murat ou pas du tout?
1: Rien à voir, c'est un texte qu'un médecin est venu... Un médecin est venu me voir en concert, hein, pour faire vite, à une époque où j'avais un autre groupe, dans les années 2000. J'avais quitté Amiens et j'ai refait un groupe sur Saint-Quentin et... On avait un ami en commun avec le batteur, et cet ami-là, enfin voilà, il avait un ami qui était médecin, et il est venu, il m'a proposé des textes. C'est la première fois que je travaillais de la musique sur des textes, en français, parce que j'étais plutôt en anglais, comme le premier titre que j'ai joué. Et là, c'est devenu une passion, et j'ai fait de quoi faire un album, mais j'ai jamais réussi à faire cet album, qui, j'espère...
2: Il est dans les tuyaux, enfin il est dans les tiroirs,
1: il
2: pardon.
1: Il se prépare, voilà, il se prépare. Okay. Alors c'est Les Manteaux de pluie.
0: Ben vas-y.

0: Merci Farid pour ce deuxième titre, Les Manteaux de pluie. Sophie, on va.
1: C'était raccord avec la BD Arizona Joe finalement, pas quasiment. Hein.
2: Ouais.
1: Il y avait un air.
2: C'était très
1: raccord.
2: Ouais, très raccord.
1: Bravo à la programmation.
0: C'est préparé tout ça. Je peux pas croire. Sophie, tu vas nous parler d'un retour.
2: Oui.
0: Celui de Marion Montaigne.
2: Oui.
0: Dans l'espace.
2: C'est un retour et c'est une innovation en même temps.
0: Donc ça s'appelle Space Mountain.
1: C'est le meilleur titre, je trouve. De... Là, mais depuis un bout de temps, quelle idée.
2: Elle est douée. Hein.
0: Ouais. C'est sorti chez Dargaud.
2: Oui, ça s'appelle Les coulisses du best-seller dans la combi de Thomas Pesquet. Et en disant ça, j'ai tout dit.
1: Au revoir.
0: On s'arrête là. Elle fait Les guerres de Lucas sur sa bande dessinée.
1: C'est ça.
2: Comment?
0: Elle fait Les guerres de Lucas sur sa bande dessinée.
2: Ouais, voilà.
0: Pour rester dans l'espace.
2: Oui, je ne sais pas si ça vous parle, Les guerres de Lucas. En fait, c'est... on s'en fout.
1: Non, on s'en fout. Non, mais raconte. Peut-être qu'ils ne connaissent même pas la
2: combi de Thomas. Dans la combi de Thomas Pesquet, c'est le best-seller où, il y a 9 ans, elle a raconté les aventures de Thomas Pesquet. Comment est-ce qu'il... Son parcours personnel, son histoire... adolescent, jeune enfant, adolescent, comment il passe le concours pour être astronaute et comment il se prépare et comment, enfin voilà.
1: C'est l'étoffe des héros, si tu as une référence du vieux film, c'est l'étoffe des héros, mais juste pour Thomas Pesquet.
2: Elle est spécialiste. Je sais pas si vous l'avez lu, la bande dessinée. Farid, tu l'as lu?
1: Oui, c'est vrai.
2: Dans la combi de Thomas Pesquet.
3: J'ai vu une interview de celle qui l'a.
2: De Marion Montaigne.
3: Voilà, avec Thomas Pesquet, il n'y a pas longtemps.
1: Oui, bah c'était pour
2: la promotion de Space Mountain. Donc, en gros, elle est spécialiste de la vulgarisation scientifique avec le professeur Moustache. C'est des petites animations qui étaient diffusées sur Arte.
1: C'était un bouquin aussi d'abord.
2: Oui, aussi chez Ankama. Et maintenant, il y a 6 tomes. Et c'est Tu mourras moins bête, mais tu mourras quand même. Et en fait, elle pose des questions. Est-ce que les sabres laser, ça existe? Pourquoi est-ce qu'il y a toujours un obstacle à la sortie
1: des issues de secours.
2: Des issues de secours. Enfin bref, elle fait vraiment de la vulgarisation scientifique tu mourras moins bête, mais tu mourras quand même. Elle a fait aussi des bandes dessinées de sociologie avec Les pinsons Charlot, que j'aime beaucoup. Riche, pourquoi pas moi.
1: Mais sa plus grosse vente, ça reste cette association avec Thomas Pesquet, puisqu'à partir du moment où elle est partie dans l'espace.
2: Où elle raconte son histoire personnelle. Par contre, j'ai un chat dans la gorge. Et donc, là, elle a dérogé à sa règle, elle se met en scène. D'habitude, on voit un petit personnage tout avec une petite qui ressemble au professeur Moustache, mais là, c'est comment elle a écrit sa bande dessinée.
1: C'est elle l'héroïne, ouais, c'est pas Thomas Pesquet.
2: Ouais. Et il y a pas de, alors ça reste, et il y a pas de vulgarisation scientifique. Enfin, ça reste sourcé parce qu'elle fait un super travail, mais elle expliquait dans les quelques interviews que j'ai vues que ça fait 9 ans qu'elle dédicace et qu'il y a plein de gens qui lui ont demandé des astuces. Les offs de comment il a écrit cette bande dessinée. Et là, la bande dessinée, c'est les offs.
1: C'est sa réponse.
2: C'est tout ce que vous avez voulu savoir et que vous saviez pas. Ben, au lieu d'avoir une rencontre dédicace, ben, on a le off avec Space Mountain. Elle explique qu'elle, c'est une flippette 4000, qu'elle a peur de tout. Thomas Pesquet lui a dit, t'as pas le choix, il faut que tu voyages. Donc, elle est allée à Cologne.
1: Il l'a poussée en dehors de sa zone de confort extrême.
2: Donc elle explique qu'elle a perdu 5 kilos, 2 litres de sang, elle a eu une faiblite, elle a eu un passage aux urgences, elle avait très peur, elle aimait pas prendre l'avion.
1: Il lui a tout fait faire.
2: Ouais, elle a eu le syndrome de l'imposteur parce que elle estimait qu'elle était pas à jour, elle faisait des dessins, de la bande dessinée, et donc elle avait pas sa place parmi tous ces scientifiques super bac plus 12, et donc c'est le syndrome de l'imposteur, et elle a beaucoup d'humour, et c'est super drôle, c'est plein d'humour. Elle se met en scène, elle tape un petit peu sur Thomas Pesquet, elle déconstruit lui.
1: Ouais.
2: Elle dit que
1: déjà dans la
2: comédie beaucoup d'humour.
1: Dans la comédie de Thomas Pesquet, il y a des scènes où ils expliquent comment ils font leurs besoins dans l'espace et tout ça.
2: Oui, c'était
1: ça casse déjà un peu le mythe, mais à vrai dire de tous les astronautes.
2: Mais en plus, c'est lui qui la constate. Elle explique au début de la bande dessinée qu'en fait, elle l'a ghosté.
1: Oui, je suis au courant. Oui, parce que quand ils se sont rencontrés pour la première fois, c'est lui qui est venu vers elle.
2: Oui,
1: lui, il était blog. Alors inconnu, alors qu'elle, dans le milieu de la BD, elle faisait déjà des 150 000 ventes.
2: Oui,
1: elle avait, non, peut-être pas ventes, mais elle avait
0: suffisamment pour signer, enfin passer dans Kama.
1: Oui, c'est ça. Elle avait déjà son succès d'autrice. Et oui, elle l'a ghosté pendant plusieurs mois. Elle s'en foutait un peu de Thomas Pesquet au départ.
2: En fait, il a laissé un commentaire sur un de ses blogs. Elle avait un blog sur Internet. Il a laissé un commentaire qu'elle n'a pas vu. Et il y a elle voulait faire une bande dessinée sur les astronautes. Et il y a une de ses connaissances qui lui dit, au fait, t'as ghosté Thomas Pesquet. Elle dit, mais c'est qui? Et là,
1: Prochain à aller dans l'espace.
2: Ouais, c'est le prochain et c'est le français qui va aller dans l'espace. Et elle explique que si elle a fait ce projet, c'est grâce à lui qu'il a eu beaucoup d'humour et qu'il lui a dit, non, mais tu peux tout dire. La NASA a fait un costume où il y avait deux pieds gauches, il n'y avait pas le pied droit. Il l'a encouragé, soutenu.
1: À raconter les bêtises, à raconter les erreurs.
2: Ouais. Et à accepter d'être ridiculisée, à accepter.
1: Et là, elle en remet une couche, tu dis.
2: Oui, elle en remet une couche.
3: Elle ne comptait pas faire ça, en fait.
1: Mais elle ne savait pas, je pense. Comme elle ne connaissait pas Thomas, elle voulait faire quelque chose sur les astronautes, c'est
2: oui,
1: ça. Mais,
2: oui.
1: Mais le contenu est venu en l'accompagnant.
2: Avec un total respect. Il a forcé le passage pour qu'elle ait des accès qui, parfois,
1: les accréditations
2: qui lui étaient refusées. Il l'a imposé, il l'a traîné partout. Ils ont travaillé en totale confiance et grâce à Thomas Pesquet. Et là encore, elle montre tout ce qu'elle lui doit et comment, sans lui, la bande dessinée ne se serait pas faite. Et c'est plein d'humour. Elle se moque beaucoup d'elle-même, de ses peurs. Là aussi, c'est sur la création d'une bande dessinée. Ce n'est pas comme la fin de la fiction, mais c'est une autre forme. Mmh. C'est les offs de la combi de Thomas Pesquet. Donc c'est très rigolo. Et les deux peuvent se lire ensemble. La première, tu apprends comment les astronautes font caca. Qu'il y a un petit rétro et qu'ils apprennent à viser. Ah oui, Farid, il faut le lire.
1: Il n'y a pas que ça, ça ne se réduit pas à ça, mais c'est une scène qui est assez rigolote aussi.
3: On ne peut pas les chier là-haut, mais...
1: Non, c'est ça.
2: Et là, elle explique comment elle a écrit sa bande dessinée, comment elle a accepté, comment elle est sortie de sa zone de confort pour faire sa bande dessinée. Et c'est une chouette collaboration, parce que là encore, elle un bel hommage qu'elle lui fait, parce que sans Thomas Pesquet, aucun des bandes dessinées serait là. Donc, si vous avez aimé Dans la combi, là, vous avez le off avec beaucoup d'humour. Donc, allez-y, c'est super drôle.
0: Merci, Sophie. Farid, on va faire la troisième pause musicale.
3: Parce
1: qu'après, tant qu'on t'a sous la main, je crois qu'on profite, en fait.
2: Ouais, puis j'ai été bavarde.
3: Non, mais ça fait plaisir.
0: Donc, normalement, c'est Ceux qui parlent, le titre.
3: Ceux qui partent.
2: Tu sais pas lire.
0: J'ai mal écrit sur.
1: Ah ouais, ça c'est l'excuse.
0: Non, vraiment. quand tu veux.

0: troisième partie des Grains à la BD. Merci Farid pour ces trois morceaux. Je vais vous parler de Guts au scénario Fan. Enfin, il y a un scénariste non
1: Fan, c'est celui qui a fait plein de trucs sur les motos.
0: Oui, qui avait fait l'excellent Streamliner.
1: Et qui a fait Streamliner. Ouais.
0: Au dessin, c'est Casgrain. Qui a fait plein de trucs avec des épées.
1: Oh, non, j'exagère. Il a fait de la science-fiction.
0: Il a fait les adaptations de.
1: Carmen McCallum, quand il... C'était lui au début.
0: Ouais, mais les trucs de Bussy, c'était non, pas lui.
1: Si, l'adaptation de Michel Bussy, les Nymphées à Noir. Ah. Et puis il avait fait une note de Bussy qui est celle qui se passait à La Réunion. j'ai oublié le titre.
0: Avec un avion dans le titre, hein, c'était pas ça,
1: peut-être, ça comme un avion sans aile, peut-être.
0: Ouais, peut-être.
1: Comme la chanson, ouais, je pense que.
2: Ça vient de ressortir à 10 euros.
1: D'accord.
0: En format poche.
1: Non, mais il a fait différentes choses. Il a fait des choses qui sont très fleurs bleues et polar. Il a fait des choses de science-fiction. Il a fait des choses plus violentes.
2: Il est complet.
1: Il s'amuse avec son dessin, en tout cas.
0: Donc, scénariste non crédité, puisque c'est une adaptation indirecte d'une pièce de Jean-Paul Sartre.
1: Ah ouais.
0: T'as pas lu le.
1: Non, ça m'a.
0: Il est interviewé à la fin par Perna, je crois.
1: Bah, je crois que je l'ai lu en diagonale tellement j'avais aimé cette œuvre.
0: Il dit oui, je tenais à ce que ce soit mis sur la couve et c'est mis nulle part sur la couve. De quoi ça nous parle? Ça nous parle d'une planète colonisée par les derniers représentants de l'espèce humaine parce que la Terre, plus rien ne va, tout ça. On est dans le futur, ils arrivent sur Terre, ils veulent reconstruire un monde neuf et vont reproduire les systèmes classiques de colonisation tels qu'on les connaît.
1: C'est sur Terre ?
0: Non, c'est sur une autre. Ils quittent la Terre, ils vont sur une autre planète.
1: Ça,
0: mais ils vont reproduire les mêmes systèmes de colonisation face à des peuples qui sont en gros restés au stade médiéval, mais vraiment le début du Moyen-Âge. Ils sont encore organisés en tribus.
1: Il y a un côté viking, j'ai trouvé.
0: Moi, je trouvais que c'était un western. Mais...
2: Il y a bagarre.
1: Oui, et on va sortir.
0: Et donc on va suivre Guts, guerrier brutal, imprévisible, qui va devenir le symbole de la révolte
1: des peuples autochtones.
0: Quitte à sauter les lignes de hiérarchie au-dessus de lui.
1: De son peuple. Oui,
0: ouais, de son peuple. Il va déjà.
1: Si je fais un parallèle, c'est Braveheart. Tu vois, il attend pas que le roi d'Écosse ou que ses potes ils se mettent d'accord et ils font dans le tas.
0: C'est Geronimo, tu vois, pour moi.
1: J'ai pris une troisième. Bref, c'était pas les Vikings, mais c'est les Écossais.
0: Ouais, c'est pas grave.
2: On voit là où vos cœurs balancent.
1: C'est ça.
0: Donc on se retrouve dans un mélange fantasy SF.
1: Oui.
0: Qui peut c'est rappeler aussi vrai. Avatar.
1: Le démarrage fait énormément penser au film
0: l'installation
1: Avatar.
0: Des humains sur Terre et.
1: Sans les grands bonhommes bleus.
0: Et tout ça. Alors, graphiquement, Casgrain fait du super boulot. Alors, pour mes références à moi.
1: Oui.
0: Ça rejoindra ma conclusion après. La couverture m'a renvoyé à Slane de Bisley.
1: Oui.
2: C'est quoi? Je ne connais pas.
1: Un gros bourrin.
2: Ok.
0: C'est de la fantaisie britannique. Alors, les scénarios sont plus fins que ce que ça paraît.
2: Vous m'avez perdu, vous citez des références que je ne connais pas.
0: C'est le Conan des punks qui ont créé 2000 AD. Judge Dredd.
2: D'accord.
0: C'est à peu près aussi subtil que ça. Enfin, après... Slane, c'est plus compliqué parce qu'il y a des références à la mythologie celte et tout ça. Là, donc, on va suivre Guts. Le vrai point fort.
1: Je suis en train de lui montrer la couverture de Slane.
2: Ouais. Et j'ai fait une grimace. Et

0: Quand serait la couverture de Guts.
1: Et donc le Casbrun se fait plaisir. Là-dessus, il y a des grands panoramas d'un monde un peu bizarrement vide. Ça fait fort désertique aussi.
0: Je trouve qu'il manque de détails parfois dans les décors.
1: Et c'est pour ça que ça m'a fait plus penser à du western qu'à tes références à toi. On n'est pas loin de Monument de Vallée parfois. En plus grisâtre.
0: Si tu veux.
1: Alors le problème, ça essaye de brasser plein de thèmes. La liberté est-elle notre bien le plus précieux? Ils veulent un peu faire écho à l'actualité, sauf que pour moi, le problème vient vraiment, enfin vient plus du scénario que du dessin.
0: Ah, clairement oui. Ah, pardon.
1: Et en plus, par rapport aux attentes qu'envoie la couve, les coupes sont faites au moment où on pourrait arriver aux scènes de violence. Alors je parle même pas des scènes de sexe sous-entendu et systématiquement passées.
0: Ouais, il coupe juste avant. Oh les cons.
1: Mais non.
2: Tu vois, c'est lire son lecteur quinquagénaire. Mais ouais.
1: Il fait monter la sauce et systématiquement il coupe.
0: Il fait monter la sauce.
1: Et pour les scènes de violence, c'est un peu pareil aussi.
0: Ouais, je suis d'accord.
1: T'as l'impression qu'ils ont pas voulu aller à fond.
2: Vous faites vos quinquagénaires capricieux qu'on parle d'un dos.
0: Alors. Non, parce que t'as pas forcément besoin de ça. C'est vraiment le décalage entre l'attente qu'ils créent et le fait qu'ils y aillent pas dans un style d'histoire et de scénario où normalement, comme tu le dis, t'envoies tous les potards.
1: Bah, tu fais Slane.
0: Ouais. Pour moi, c'est du Conan aussi. Mais
1: ouais. Bah après,
0: t'as pas encore dit le mot, mais pour moi, c'est un Conan.
2: C'est pas abouti.
0: Bah, ils ont fait des drôles de choix.
1: Je sais pas pourquoi ils coupent systématiquement au moment où tu dis ah ça va. Enfin, et même ça aurait pu faire décoller le scénario ou quoi. Et systématiquement ça coupe à ce moment-là. Donc je sais pas si c'est l'éditeur, c'est eux qui ont eu des.
0: Oui c'est ça. Si on est tous les deux d'accord, c'est que c'est bizarre.
1: Et voilà.
0: Pas d'accord. Donc,
1: bah, on lit rarement les mêmes choses. Mais moi c'est vraiment ça qui m'a. Alors c'est pas de la frustration non plus parce que ça reste que de la lecture et tout, mais
0: la déception.
1: Mais t'es déçu par rapport à ce que tu crois avoir. Mm-hmm. Et c'est systématique. Au début je me suis dit bon le premier coup parce que de Guts à une esclave. Plus ou moins amoureuse de lui. Enfin, les relations sont pas super claires entre les deux.
0: Brad Pitt dans 3. Ça te parle ? Non, tu vois plus.
1: Donc, mais et donc il y a même des fois 2-3 pages où ils discutent et tu dis bon,
0: elle passe à la casserole là ou pas ?
1: Ouais, non, parce qu'elle le limite. Enfin, t'as l'impression qu'elle le provoque pour s'en prendre une et.
0: Oui.
1: Et
0: plus ouais, c'est ça. Non, ou bien c'est achève-moi.
1: Elle veut se faire taper et violer après.
0: Non, s'en prendre une, c'est vraiment. T'as l'impression qu'elle cherche à se faire tuer pour être débarrassée de la souffrance.
1: Ça retombe aussi. Enfin, voilà, c'est
2: ça. Je trouve qu'il a quand même un talent. Il a réussi à vous mettre d'accord. Sur une bande dessinée. Waouh! Voilà.
1: Donc, si.
0: Ça arrive de temps en temps.
1: Et donc,
0: ça
1: pas mauvaise, ça, ouais, de temps en temps. On en reparlera en fin d'année avec une BD de fantasy qui doit enfin sortir chez
0: Delcourt. Ouais, je vois laquelle.
1: Donc, voilà, si vous voulez lire de la bonne fantasy barbare, les éditions Delirium ont ressorti Slane par Bisley et
0: qui parle de l'autre.
1: En version remasterisée et tout, parce que les premières versions, c'était pas top. Il y a un vrai beau boulot.
2: Puis Delirium, ils font du bon travail.
0: Après, si tu premier degré Guts, histoire de bourrin, tu peux le lire, mais moi,
1: mais
0: il y a
1: ça
0: un
1: va
0: goût
1: pas à fond dans le bourrin.
0: Ouais,
1: c'est tu vois, tu c'est peux. Ça. Enfin voilà, donc Guts de fan et Casgrain, c'est sorti chez Glénat.
0: Ce qui est étonnant aussi d'ailleurs.
1: Bah, Comics Bureau est en contrat, en partenariat avec Glénat. Plutôt non quoi.
0: Ami lecteur, fais ton choix.
1: Franck.
0: C'est moi qui termine. Il me reste combien de temps ?
1: 4 minutes.
0: Eh ben, on va faire efficace. Allez, c'est parti. Ben voilà. Et puis comme ça, peut-être qu'on va achever Sophie après qui arrête. C'est ça. Je vais vous parler de Sorcier et Bourbier. Le tome 1 s'appelle Le Colosse Rouge. C'est sorti chez Delcourt aussi, 104 pages. Et pourtant, c'est un format qui fait penser à de la BD pour enfants. La couverture, ça fait penser à de la BD pour enfants. Pour ceux qui ont la rêve, ça fait penser à Bergère Guerrière. C'est Léa. Alors, je sais pas me relire. J'ai Léa Germain. Au dessin, si je dis pas de bêtises. Alex Chauvel au scénario et Catherine Avram à la couleur. Et c'est marrant parce que je vous ai chroniqué en début d'année Night Club d'Arthur De Pince et il y a un air de famille, c'est-à-dire qu'on est à nouveau avec une équipe de bras cassés. Mais sauf que c'est pas pour la jeunesse en réalité. On est dans un univers un peu médiéval, cap et épée, avec un poil de fantastique. Une jeune veuve, comment elle s'appelle, Ida, rentre chez elle. Elle est résignée parce que son père, qui est un salaud, la destine à être remariée à un vieux lubrique, et donc ils sont en train de passer dans la forêt avec son escorte quand déboule un gros sauvage, le colosse rouge en question du titre, qui s'appelle Rabban. Et qui va défoncer tout le monde, mais en fait il les défonce pas pour le plaisir, c'est juste qu'il a faim, une montagne de muscles comme ça, il faut s'alimenter, lui c'est les chevaux qui l'intéressent, sauf que la jeune veuve va être un peu subjuguée, va essayer de le suivre, le colosse la flingue pas, donc elle arrive à lui coller au basque, elle est un peu séduite, mais lui il sait pas trop, il a plus faim d'estomac qu'autre chose. Et ça va lancer une enquête de la part d'un inquisiteur, un moine soldat incorruptible, Albéric. Donc là, on arrive dans un village où il lance l'enquête. Se retrouve en prison une sorcière un peu indépendante, une petite vieille gaillardine, qui est avec un barde raté, qui s'avère être un chevalier errant. Enfin, à chaque fois qu'il y a des personnages où tu penses qu'il va dans une direction, ils prennent le contre-pied. Ils ont tous des secrets. Ils sont pas ceux qui prétendent être et pas ceux qu'on croit qu'ils sont. C'est assez curieux et ça part dans tous les sens parce que ça, c'est curieux comme mélange. Je ne sais pas dire si ça m'a plu parce que j'ai cru que c'était la jeunesse, mais il y a une part de sexe, il y a une part de violence assumée. C'est pas trop pour les enfants, mais le dessin et la thématique te fait penser plutôt à un truc jeunesse. Donc t'es le cul entre deux chaises, excuse-moi de l'expression. C'est barré. C'est ça qui est assez plaisant, c'est que c'est relativement barré. Ça mélange de l'humour et de l'aventure. Un dessin, faussement naïf, comme je vous ai dit, Bergère Guerrière. C'est curieux. J'aurais tendance à dire, j'attends le tome 2 pour me faire une vraie idée. D'accord. Autant tout à l'heure dans La vie extraordinaire d'Aris Nadjou, j'ai envie de savoir la fin, que là, c'est plutôt un côté dubitatif. Je me demande pour quel public c'est. J'ai l'impression que ça serait peut-être donc plus pour les pré-ados-ados peut-être, et encore, c'est pas ça qu'ils vont lire, quoi. Ou alors pour des enfants qui n'ont pas peur du sang, qui n'ont pas peur de ce que ça peut raconter.
2: Les contes de fées, c'est sanglant.
0: En un mot, oui. Pardon.
1: Parce que sinon, on parlera du colosse rouge.
0: C'est ça. Oui, il y a un côté, mais c'est pas forcément montré, c'est évoqué. Quand le loup mange... le petit chaperon rouge, ça gicle pas de partout. Il le mange, il l'a dans l'estomac et elle vit encore, quoi. C'est pas pareil à mes yeux. Donc, un drôle d'album. Je vous invite à vous faire votre propre opinion en allant déjà le feuilleter. Et puis, si ce que je vous ai raconté vous donne envie, n'hésitez pas. Ça s'appelle Sorcier et Bourbier. Le tome 1, Le Colosse Rouge, c'est chez Delcourt, de Chauvel, Germain et Avraham.
1: Merci Franck, c'est là-dessus qu'on se finit un peu à la bourre. Merci. Désolé. Sophie, merci Farid.
0: Merci, ouais, merci beaucoup.
1: On se retrouve ces interludes médicaux. Tous les trois, lundi
0: tous les
1: prochain.
0: Oui,
1: enfin, oui.
0: Non.
1: Ah oui, quatre.
0: Oui, compte-toi.
1: Ouais, bah, je ne me compte pas, moi, parce que je viens. Je ne suis pas dans le local aéré, moi.
0: Il est en train de cuire.
1: On se retrouve la semaine prochaine à 4. En attendant, portez-vous bien. Et à tout à l'heure, je suis où ? Dans vos rêves. Ah.

à vous, voilà d'Ange Grunts, votre repère façon rock, punk et metal, ainsi que tout leur sous-genre sur les ondes de Radio PFM tous les mercredis en direct de 18h30 à 19h. Vous êtes bien sur le 99.9, radio associative libre et sans pub et surtout un provisoire qui dure depuis 1981. Je reviens vers vous avec une playlist bien concoctée, ma foi, entre lumière et ombre un petit peu. Au début, ça sera énergique, ça groove, et après on partira dans des contrées du shoegaze et des trucs un peu indie, enfin voilà, un peu mélancolique tout ça, enfin voilà, toujours évidemment le spectre musical et les étiquettes sont larges parce que le spectre de fait de la musique est assez large pour que on kiffe beaucoup de choses. Voilà, on va être positif, on va être sympa. Sans plus grande cérémonie, on commence notre aventure sonore du côté de la Grèce pour un bon vieux mélange de surf et de garage qui sent bon les années 60 et la Californie, mais avec un petit arrière-goût de sauce tzatziki qui est non sans me plaire. Hein. Son nom c'est Coral Fuzz, hein, tout dans le nom. L'embrayage du pedalboard, ça rajoute certainement un truc en plus. Bon, honnêtement, ça révolutionne pas le genre, mais c'est très bien fait. Je les ai connus sur leur deuxième album, éponyme au groupe, qui vient tout juste de sortir sur les internets avant une sortie physique au mois de juin 2026. D'ailleurs, on sent l'enregistrement fait dans les règles du live, hein, et ça rajoute encore plus d'énergie dans tout ce processus assez DIY. Hein. Trêve de parlotte, on va s'écouter un titre de l'album en ouvrant le 158e numéro de Grunts avec le morceau Beach Ghost.

On écoutait la morceau Beach Ghost des Grecs de Coral Fuzz, donc tout est dans le nom, mélange de surf et de garage music. C'est très sympa, ça révolutionne pas le genre si on est vraiment très honnête, mais c'est très bien fait. C'est issu de leur album, le deuxième, qui est éponyme au nom du groupe. C'est sorti courant mois de mai, mois de juin 2026, entre la sortie, on va dire, en streaming et la sortie physique. Et c'est une autoprod. On fait un crochet par la ville américaine de la musique par excellence, Nashville, pour retrouver le stoner de All Them Witches après une absence de 6 ans quand même dans les bacs. Un nouveau scud d'ATW, ça a manqué. Ils nous sont revenus avec House of Mirrors, leur 7e album qui sonne comme un bon retour aux affaires après le départ de leur batteur emblématique, mais semble-t-il qu'il y avait encore quelque chose à faire avec le nouveau. Et d'ailleurs, ils le disent d'eux-mêmes, l'entente s'est super bien faite, donc ça leur a donné un petit peu d'espoir. En plus de ça, le groupe sort de sa zone de confort en proposant un son plus roots, bien blues, quelques pas de l'americana quand viennent les moments plus posés et mélancoliques de l'album. Pour le point technique, c'est enregistré même avec du matériel vintage pour avoir un peu cette immersion un peu granuleuse à l'oreille. Et c'est un album qui montre que All Them Witches en a clairement encore sous le capot et dont on s'écoute le morceau Hold Up, Say What pour un bon mélange de stoner et de blues. Vous êtes toujours dans Ange Grunts sur PFM 99.9.

on était à l'écoute du morceau Hold Up Say What des Américains de All Them Witches. Cette fois-ci, vraiment le blues qui intervient dans le stoner. C'est issu de leur dernier album qui vient de sortir courant mai 2026, qui est House of Mirrors, le 7e de All Them Witches. Après 6 ans sans sortie, ça manquait un petit peu quand même. Oui, vous êtes toujours dans Grunts sur BFM 99.9 pour le 158e numéro de Grunts entre lumière et ombre. On a commencé avec des trucs un peu groove, assez énergiques, et là on va commencer à partir sur des trucs un petit peu plus indie, un peu plus shoegaze. Ça va être bien. Et je parlais donc du shoegaze, petit passage par le Japon pour ce shoegaze avec Tokyo Shoegazer, tout est dans le nom, et qui nous sont aussi revenus dans les bacs après quelques années d'absence aussi. Ils nous ont pondu en fin de mois d'avril 2026 leur cinquième album qui est Remains, lequel est empreint d'un son bien noise, les guitares saturent encore plus que sur du shoegaze, comme si leur dissonance te plaquait vraiment au mur. Et à cette occasion, le groupe y convie une voix féminine dont les vocalistes se promènent vraiment dans le mix, comme si la voix devenait cet instrument en part entière qui vogue entre les instruments. Le genre d'album à écouter de nuit, sur la route, tranquillou, la fenêtre ouverte et le bras au vent, c'est ce qui m'est arrivé. Un bon album, même si des fois je trouve que les vocalistes sonnent un petit peu répétitives, mais franchement faut se laisser emporter par la vibe que procure cet album, dont je ressors le morceau Haze pour se faire une claire idée du son de Tokyo Shoegazer.

Qu'est-ce qu'on écoutait? On écoutait le morceau Haze des Japonais de Tokyo Shoegazer. C'est dans le nom, c'est du shoegaze. C'est issu de leur dernier album en date qui vient de sortir en avril 2026, qui est Remains. Et c'est une sortie Higher Hell Records. Bon, évidemment, une fois n'est pas coutume, hein, dans le Guns on fait un passage par l'Hexagone du côté de Laval pour le trio de Genuine Leather, cuir véritable ou véritable cuir, hein, ça dépend comment on le dit. Si on traduit littéralement en français, hein, ça me fait sourire, j'avoue. Un trio résolument rock, mais aux inspi blues et un peu country, je trouve, mais aussi très énergique et donc une certaine sincérité ressort de leur son. Le genre de découverte que tes algorithmes te montrent sur tes réseaux sociaux, et j'avoue que les quelques extraits que j'ai visionnés et entendus surtout m'ont donné envie d'en écouter davantage. C'est ainsi que j'ai écouté leur premier EP qui est Healing, EP 5 titres sorti le 30 juin 2025 qui vaut clairement le détour. Le tout enregistré en DIY, c'est ce qui rajoute un petit peu le petit bagou derrière. Écoutons-nous donc le morceau Broken Bell pour la dose bien sincère de la playlist, mais aussi pour quelques bons riffs de gratte au passage. On écoute ça sur les ondes hertziennes de la bande 99.9 FM de PFM Radio Provisoire.

On a blasté dans les baffles des studios de radio PFM le morceau Broken Bell des gars de Genuine Leather, trio rock, un petit peu inspi blues et country, mais pas seulement. Très énergique et sincère au passage, j'aime beaucoup. Et on finit notre playlist de nouveau du côté des États-Unis à Chicago pour une autre dose de musique pas trop bourrine mais bien faite avec Frico, l'indie rock dans ses meilleurs jours quand c'est Frico qui le pratique. Mais c'est parce qu'en ce moment je me suis fait Life is Strange, premier du nom. Donc je baigne dans l'indie rock et la chamber pop pour me remettre des événements du jeu, ma foi très traumatisants. Ceux qui ont joué sauront. Il y a quand même un petit côté expérimental aussi chez Frico et c'est plutôt bien sympa au passage. Frico s'était fait remarquer en 2024 avec leur premier album qui était Where We've Been, Where We Go From Here. Et ils ont publié leur second album qui est Something Worth Waiting For le 24 avril 2026. C'est toujours aussi cool. On va se quitter avec le morceau Balloon. Ça parle d'une montgolfière. Ça sonne moins bien en français, hein, j'avoue. 5 minutes sous guitare semi-acoustique et quelques bons coups de clavier. Et aussi quelques bonnes vocalises. Mais avant toute chose, on n'oublie pas de capter les rediffusions de Grunts. Il y en a 5 dans la semaine. C'est 5 redoses de Vivien à vos risques et périls. On se recapte le jeudi à 23h. Il y a aussi le vendredi à 22h. Juste après 22h30, il y a la rediff des comptines du Forgeron pour terminer votre semaine en beauté. Émission dans laquelle j'officie également. Attention, 2h de Vivien, gare à vous. Et également le samedi de 13h30 à 14h. Le samedi dans la nuit, je crois, de 3h30 à 4h du bar. Et enfin le lundi de 20h à 20h30. Et si vous n'êtes pas rassasié de m'écouter, c'est déjà très gentil, on peut se retrouver sur notre bon vieux site internet tout beau, tout mignon, tout rouge, qui est www.radiopfm.com, où j'essaye de mettre en ligne la dernière émission en temps et en heure. On se quitte donc avec un peu d'indie rock et pas seulement, avec Frico, sensation dans cette étiquette, avec le morceau Hot Air Balloon, bon, donc une montgolfière en français, hein. Ça sonne mieux en anglais, sur leur album qui vient de sortir, qui est Something Worth Waiting For, leur second album, sorti le 24 avril 2026, une sortie ATO Records. Et d'ici là, des bisous, des câlins, ne courez surtout pas avec des ciseaux, et de bonnes aventures et découvertes sur les ondes de Radio PFM.

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Bonne

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propos d'hommes bons, c'est l'excellent Adrien de Continue du Forgeron, sur Radio PFM aussi, qui m'a fait connaître Canteleu.

0: réalité, les étoiles, c'est des grosses boules de feu.
1: Oui, mais c'est aussi des planètes.
2: Mais est-ce que le soleil, c'est une étoile?
1: Non, même pas.
0: Si, c'est une très grosse étoile.
1: Ouais. Oui, mais l'étoile du berger, c'est aussi une planète.
0: Et c'est la première étoile.
1: Oui, parce que c'est une planète, mais tu viens de toi.

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Dans ce monde dangereux, nous devons être ensemble. Qui arrêtera la foule en colère si je ne suis pas avec toi, bébé? Avec ces magnétismes qui continuent à descendre, bébé.

0: Voilà, tout magnétisme descendu, les systèmes qui enclenchent la fermeture des portes des cages est inopérant. Les bêtes sont ouvertes et l'éclipse cache les chemins, mais nous nous retrouverons. En attendant, je te dis hasta pronto. Et surtout, surtout, n'oublie pas l'étoile du berger.
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Bonjour à toutes et à tous et bienvenue sur PFM 99.9. Si vous nous rejoignez maintenant, vous êtes dans l'absinthe. Et dans l'absinthe aujourd'hui, on est toujours en compagnie des personnages emblématiques de South Park. Et dans cet épisode intitulé « Il n'y a plus Internet », la famille marche et connectée jusque tard dans la nuit. Shelley chatte avec son petit ami Amir. Stan télécharge. Randy fait semblant de travailler alors qu'il regarde des vidéos porno. Et le lendemain, il n'y a plus de connexion chez les March. Ceci cause un chaos terrible dans la famille qui découvre que toute la ville est touchée et le journal télévisé ne peut plus informer personne. Toutes leurs informations provenaient d'Internet. Voilà pour ce tout nouvel épisode South Parkien de l'absinthe et je vous donne rendez-vous à la fin de cette émission pour vous annoncer la playlist musicale qui accompagne cet épisode et ce qui vous attend pour la semaine prochaine.

0: Ça suffit, Internet Stan. Tu dois aller dormir.
1: 5 minutes, il y a encore des trucs à faire.
0: Maintenant, Stanley. Internet peut très bien attendre demain matin. Éteins.
1: Oh, merde.
0: Shelley, déconnecte Internet et va te coucher.
2: Maman, vous pouvez en train de chatter avec mon petit copain du Montana.
0: Tout de suite, Shelley.
2: Pourquoi est-ce que tu me hais? Randy, tu peux te déconnecter?
3: Non, non, s'il te plaît, encore un peu.
0: Non, monsieur, il est l'heure d'aller se coucher.
3: Mais Sharon, je dois encore faire plein de trucs. Je dois vérifier le taux de crédit, je dois envoyer un email à Nelson et voir si l'agence de voyage a envoyé les photos.
0: C'est inutile que tu fasses tout ça maintenant. Je te laisse faire une dernière chose et tu viens te coucher.
3: Faire une dernière chose. Oh, la cochonne!
4: This, of course, is fine.

0: C'est quoi ce délire?
1: Stan! Stan, j'ai besoin de ton ordinateur.
0: Quoi?
1: J'ai plus Internet, j'ai besoin de me connecter. Allez, laisse papa tout seul 5 minutes, hein, tu veux?
0: Mais j'ai plus Internet, moi non plus.
1: Quoi?
2: Papa, il y a Internet qui veut plus marcher.
1: Oh, je suis au courant.
2: J'ai rendez-vous online avec mon chéri Amir avant de devoir partir à l'école. Randy, aucun de mes emails ne veut s'ouvrir.
1: S'il vous plaît, calmez-vous. Calmez-vous, compris? Tout va rentrer dans l'ordre. Il ne faut pas paniquer. Gérald, aide-nous, s'il te plaît. Randy, mais qu'est-ce qui se passe? À la maison, on n'a plus Internet.
0: Oh mon Dieu!
1: On n'a plus rien. Aucune connexion. C'est rien. Tu peux te servir de notre Internet en attendant le réparateur. Merci, Gérald. Bon, j'y vais en premier. Oh non, sûrement pas. Kyle, il faut que j'aille sur le net.
3: Je peux pas me connecter.
1: Quoi?
3: J'ai même débranché et rebranché la prise.
1: Oh non, notre Internet peut pas être en panne. J'ai besoin d'une pièce jointe que Larry m'a envoyée hier. Ça ne fonctionne pas, Gérald. Mais ça doit fonctionner. Peut-être que
4: t'as si... plus de connexion Internet, Gérald. Vois les choses en face.
3: Je dois me connecter avant d'aller à l'école.
0: Si on allait au Starbucks, ils ont le Wi-Fi.
1: Oui, le Starbucks. Prenez vos affaires. On y va avec ma voiture.

0: Eh, votre connexion Internet fonctionne ?
1: Non, plus personne ne l'a !
2: Mais qu'est-ce qui se passe ?
1: Mon Dieu, tout le monde va aller au Starbucks maintenant ! Tous dans la voiture ! Faut y être les premiers ! Oh mon Dieu, c'est tout le quartier qui est touché ! Pousse-toi de là, enculé !
3: Mes amis, on n'a pas Internet non plus, on n'a pas de connexion, je vous dis.
4: Y a pas de connexion chez eux?
1: Les enfants, en voiture, on fonce au Max Store.
2: Inutile, vous perdriez votre temps.
1: Et qu'en savez-vous?
2: On le sait parce qu'on en vient, justement. Et y a que dalle, pas le moindre atome d'Internet.
1: Comment ça se fait qu'il n'y a plus Internet nulle part? Mais qu'est-ce qui se passe?
0: Personne n'a un BlackBerry pour voir sur Drudge Report?
1: Bonne idée. Non, non, on ne peut pas avoir Drudge Report puisqu'on n'a pas Internet.
5: Il doit bien y avoir un moyen de savoir ce qui se passe.
1: On peut pas, vous comprenez pas, on n'a plus Internet pour nous dire pourquoi il n'y a plus Internet.
2: Comment on faisait pour avoir des infos avant qu'il y ait Internet?
1: Oh, la télévision!
6: Nous nous excusons une fois encore de ne pouvoir vous présenter aucune nouvelle. Il semblerait que nous n'ayons plus Internet ici à News 4. Nous nous ferons un plaisir de vous tenir informés dès que notre connexion Internet sera rétablie.
1: Seigneur, tout l'État est touché. Il se pourrait que ce soit tout le pays.
6: Allô? Avez-vous Internet? Ici, c'est Channel 4 News. Non, on n'a pas Internet non plus.
1: Plus d'Internet. Et c'est partout. Seigneur, alors nous sommes seuls.

0: sur PFM 99.9.
1: Qu'est-ce que tu as encore?
2: Je sais pas du tout. Faudrait que j'aille sur Mediconet pour savoir pourquoi je tousse, mais je peux pas.
1: Et si mon amoureux est en ligne et qu'il ne me trouve pas, il doit sûrement se demander pourquoi je ne suis pas connectée. Peut-être qu'il croit que je suis morte. Si mon ami chéri s'est trouvé une autre nana sur Internet, je vais le tuer. Et toi aussi.
2: Shelley, ça suffit. Stop.
3: Papa, fais quelque chose, elle devient folle.
2: Tu as raison. Ça ne peut plus durer. Il faut trouver une solution.
4: Mais enfin, Randy, vous allez où? On va filer vers l'ouest. Il y a une rumeur qui dit que là-bas, il y aurait encore un peu d'Internet. Alors, on va s'installer en Californie. C'est pas sûr qu'il y ait Internet en Californie. Ce qui est sûr, c'est qu'ici, on l'a plus. Peut-être qu'il serait temps que vous regardiez la réalité en face. Internet ici, c'est fini.
5: Il peut revenir.
4: Il se peut aussi qu'il ne revienne pas. Et moi, en attendant, j'ai une famille qui a besoin de se connecter. On va aller jusqu'en Californie et... on verra ce qu'on peut trouver. Allez, on y va, en route.
5: Randy, si vous trouvez de l'Internet, faites-le nous savoir.
4: Comment? Vous n'avez plus Internet?

0: Attendez, monsieur, dame, on est complet.
1: Vous sauriez pas où on pourrait dormir? On va jusqu'en Californie pour trouver de l'Internet.
0: Vous êtes comme tous les autres. Il faut vous installer au camp de transit avec tous ceux qui ont décidé d'aller en Californie. C'est 1 km en continuant sur la route.

Je roule sur cette route et je me sens mal. Je roule sur cette route et je me sens mal. Où je vous le dis, mon internet est mort, tout est fini.

0: Thank you.
1: Et vous, d'où venez-vous, vieil homme?
2: Kansas City. J'avais une jolie boutique là-bas, j'y vendais des trucs pour les ordinateurs. Quand Internet est parti, j'ai dû fermer la boutique.
3: Les choses vont être différentes quand on sera en Californie. Une fois qu'on aura retrouvé de l'Internet, tout sera plus facile.
4: Ouais, c'est sûr. Silicon Valley, à tous les coups, on trouvera de l'Internet par chez eux. À ce qu'on prétend, on peut même se rouler dedans, là-bas.
5: Quand j'aurai retrouvé de l'Internet, je m'en vais cliquer jusqu'à ce que j'ai vu tout ce qu'il y a dedans. Même que je cliquerai sur les fenêtres pop-up rien pour m'éclater.
2: Oh, moi, je vais m'installer devant Internet et envoyer des tas d'emails. Ouais, j'enverrai des emails jusqu'à ce que j'ai les os qui sortent du bout de mes doigts.
3: C'est sûr, ça va être génial.
2: Vous allez tous vous rendre à Silicon Valley?
3: Ouais, tout à fait, on a besoin de se connecter.
2: Se connecter, qui dit?
3: Qu'est-ce qu'il y a de si marrant?
2: Réfléchissez un petit peu. Combien d'entre vous veulent aller en Californie? 1 million? Plus? Et combien d'Internet y a-t-il là-bas, selon vous? Il doit y en avoir un petit peu, c'est sûr. Mais quand tout le monde va essayer de se connecter, vous n'allez avoir qu'un débit super lent. Si je vous dis ça, c'est que je l'ai vu. Mes deux enfants ont voulu charger une page sur le net. Ça leur a pris plus de 3 jours. Ils étaient là, assis, à attendre. Le temps que la barre de chargement soit seulement à la moitié. Et ils étaient morts. Morts de faim sur Internet. Avec leur petit ventre tout rond comme des vessies de cochon.
3: Bon, allez, viens, Stan. On doit se reposer.

0: plus l'amoureuse. Il me manque tellement.
1: Non, faut pas pleurer, Gilet. Tu pourras te connecter dès qu'on sera en Californie.
0: Yes.

0: Est-ce qu'il y a Internet chez vous?
1: Non.
0: Marche.
1: Bien. Nom du provider?
0: Net Zero.
1: Bien, restez dans la file. Une fois entré, un volontaire de la Croix-Rouge vous conduira à votre emplacement.
0: D'accord, mais il y a Internet ou non?
1: Faites la queue et allez à votre emplacement.
2: Get

0: Excusez-moi, mais nous sommes à la recherche d'un peu d'internet.
1: Ouais, ici, ils en ont.
2: Super!
3: Mais ils ont pas grand-chose à offrir. Tout ce qu'ils ont ici, c'est de l'internet en bas débit, avec tout au plus une barre de signal. Alors ils doivent le rationner soigneusement.
4: Vous inscrivez au bout et vous attendez qu'on vous appelle par votre nom. Chaque famille a droit à 40 secondes d'internet par jour.
0: 40 secondes? C'est même pas assez pour consulter Wikipédia.
4: C'est tout ce qu'on a. Faudra faire avec, mon vieux.
5: Regarde, chérie, j'ai commandé un bouquet sur Amazon.
4: C'est bon, terminé.
5: Non, non, attendez, j'ai pas le temps d'entrer mon adresse. Non, non.
4: Suivant, Grady John H.
0: Et comment je vais pouvoir regarder du porno sur Internet?
2: Qu'est-ce que tu as dit?
0: Tu vas aller devant, Sharon. Partage un peu d'Internet avec les enfants, je vais essayer de trouver un responsable.

0: Roll.
1: Et pour ce que nous en savons, il pourrait y avoir un peu d'internet en Californie et dans quelques zones de Floride. Pour l'instant, il n'y a toujours rien dans notre région.
2: Un fax arrive, t'as vu ça?
3: Oh ouais, un fax!
2: Un fax!
3: Oh ouais, un fax, un fax, un fax, un fax!
1: Oh, il dit, le gouvernement a envoyé ses meilleurs techniciens jusqu'à l'Internet avec pour mission de le réparer.
2: Il faudrait envoyer nos reporters jusqu'à l'Internet.
4: Il est où?

0: messieurs, le président est très mécontent. Pourquoi l'Internet est-il encore en panne?
1: On a tout essayé, monsieur, mais l'Internet fonctionne compte-gouttes et rien ne peut le faire accélérer.
0: Emmenez-moi au sous-sol, je veux voir l'Internet de mes propres yeux.
2: Le voilà, mon général, c'est l'Internet.
0: Et alors, qu'est-ce qu'il a?
2: Vous voyez cette diode orange qui clignote?

0: Shakidance.com. Je me demande ce que ça peut être. Cliquez sur le Shakidance, vous pourrez gagner un prix.
1: Ça suffit, c'est terminé.
0: Ah non, attendez, j'ai cliqué sur le petit jaune. Et j'ai gagné. Non, j'ai pas eu assez de temps. Non.
1: Suivant, Nelson Peterty.
0: Excusez-moi, j'ai besoin d'avoir un peu de temps privé sur le net.
2: Écoutez, nous on essaie de faire au mieux, tout le monde doit se contenter de ce qu'il y a.
0: Ça va faire 2 semaines que je me suis plus branlé.
2: Bah, branlez-vous.
0: Comprenez pas, j'ai besoin d'aller sur le net pour y arriver. J'ai pris l'habitude de voir tout ce que je voulais en un seul clic, alors... Une fois qu'on s'est branlé en battant des japonaises qui vomissaient dans la bouche, c'est difficile de revenir à Playboy.
2: Alors, que suggérez-vous? Qu'on installe l'ordinateur dans une tente, 10 minutes, rien que pour vous?
0: 3 minutes, ça suffirait.

0: Très bien, on a tous droit à un ticket. Et quand ce sera notre tour, on pourra utiliser Internet.
1: Quel numéro tu as, connard?
2: 851.
1: C'est le 923 maintenant.
2: Hé, hey, maman!
0: Je l'ai, tu veux bien rendre son ticket à ton frère?
1: Vous voyez donc pas que je souffre? Vous ne comprenez pas ce que c'est que l'amour? Amir et moi, on est plus proches que n'importe qui dans cette putain de famille!
3: Chut! Mais, venez voir!
4: Vous chercheriez pas du porno sur le net?
5: Ah ouais, comment vous le savez?
4: Presque tous les mecs de Scan sont venus pour cette raison. Maintenant, on a l'habitude de voir des choses tellement tordues et perverses sur Internet qu'il nous est difficile de revenir à Playboy.
5: Ah, oui, c'est absolument vrai.
4: Et c'est pour ça qu'on a créé un simulateur. Il suffit d'annoncer ce que vous voulez voir et de dire « clic ».
5: Simulateur de porno sur Internet?
4: Vous voulez l'essayer?
5: Tout ce que vous voulez voir en un clic, une japonaise qui joue à échanger leur fluide corporel. Clic! Oh putain, c'est naze, je peux même pas me branler avec ça! Bordel! Oh, bon, alors, gang bang interracial, clic! Oh! Les travestis, essayons les travestis, clic! Sophie Lee, clic, clic, clic, clic, clic! Ah oh, putain, oh! Un fétichisme brésilien du prout! Clic, clic! Non, ça vient pas, c'est trop nul! C'est vraiment pas la même chose!
4: Bah, je suis désolé, c'est 49 dollars, je prends les cartes de crédit.
6: Ah, au moins, ça, c'est pareil que sur Internet.

0: avons un envoyé spécial sur place. Retrouvons-le en direct.
1: Tom, je me trouve devant l'Internet où les délégués du gouvernement font de leur mieux pour le refaire marcher.
2: Très bien, Internet. Qu'attendez-vous de nous? Si nous vous avons offensé, dites-le nous.
3: Retentez une communication digitale.

0: Attendez une minute. Ce serait possible que...
1: Qu'est-ce qu'il y a, Kyle?
0: Je crois que j'ai trouvé ce qui déconne.
2: Ça prend beaucoup trop de temps. Pourquoi ils doivent tous se connecter sur le net?
0: Ça va être bientôt notre tour.
3: Bon, c'est l'heure d'aller se coucher. Plus de connexion pour aujourd'hui.
4: Là, non, on l'enferme jusqu'à demain matin. Tout le monde doit aller se coucher.

0: Enfin, ça y est! Je suis de nouveau en ligne! Ouais! Japonaise jouant à se vomir dans la bouche.
1: Alors, Kitty, kawaii desho? Chou kawaii!
0: Oh, génial!
1: Watashi wa! Daisuki!
0: Maintenant, un peu de zoophilie. Allez, un peu de fétichisme brésilien, de prout maintenant. Putain, je sens que ça vient.
2: C'est quoi ça?
3: On dirait que quelqu'un se fait dévorer par un tigre. Prends les clés, il faut rentrer tout de suite. Mais qu'est-ce que...
4: Papa? Andy?
0: Il y avait un fantôme. Oui, c'est de l'ectoplasme. Oh, vous avez pas vu le fantôme? Il a traversé la pièce et il m'en a mis partout.
3: Enfoiré de fils de pute.
0: Ah non, c'est pas moi, c'est un horrible fantôme.
5: Ceci est notre dernière chance. Ne trouvant aucune solution, le gouvernement a décidé d'autoriser un courageux enfant de 9 ans à tenter d'appliquer sa méthode pour refaire fonctionner l'Internet. Tout se résume à cela. Un petit garçon juif pourra-t-il faire revenir Internet? Où est-il parti? Pour toujours?
6: Paré pour la procédure.
7: Très bien. Alors allons-y.

0: Regardez, la diode clignotante orange est au vert fixe maintenant.
1: Il a réussi!
2: C'est bon, j'ai Internet!
1: Moi aussi!
3: Activité Internet dans tous les secteurs, monsieur!
4: Ouais! Bravo! Bon travail!
2: J'ai de nouveau Internet!
5: Moi aussi!
6: Il est revenu!
7: Il est revenu! Il est revenu!
8: Ça remarche! Je vais pouvoir rechatter avec Amir, mon amoureux!
2: Chez les marche?
8: Quoi?
2: Et chez moi? Amir?
8: Quoi? Chez?
2: Y a toute ta famille qui est venue avec toi?
8: Oui.
2: Alors, je t'enverrai un email dès que tu seras rentré chez toi.
8: Ouais, ok, c'est une bonne idée.
2: Ok, salut.
8: On s'est remis ensemble!

0: Qu'est-ce que cette aventure nous aura enseigné? L'Internet était parti, il est revenu. Mais pour combien de temps? Nous l'ignorons. Nous ne devons plus considérer l'Internet comme acquis, ce serait une erreur. Toute notre nation doit apprendre à ne plus se surconnecter. Nous devons utiliser l'Internet uniquement quand nous en avons besoin. C'est facile pour nous de penser que nous pouvons utiliser tout l'Internet que nous voulons. Mais si nous ne traitons pas l'Internet avec le respect que nous lui devons tous, il se pourrait qu'il parte pour toujours. Alors apprenons à vivre avec l'Internet, pas pour lui. Plus de recherches pour des raisons futiles, plus de surf insouciant sur nos portables tout en regardant la télévision. Et pour finir, nous devons apprendre à aller sur Internet voir des sites porno que 2 fois par jour. Max.
1: L'absinthe s'achève et je vais vous donner la playlist musicale de cet épisode. On a commencé avec Alien Sex Fiend et le titre The Impossible Mission. Ensuite, il y avait Chelsea Wolfe avec Color of Blood et Static Hum. Et puis derrière, il y avait Clan of Ximox avec Creatures et Test of Medicine. Ensuite, c'était Cold Kiss avec Eleven's Dream. Love Died avec There's Nothing. C'était le Dark Force Complex and Chopped and Daggered Remix. Touch par les BLVCK Sailing Remix également. Et puis ensuite, il y avait Dope DOD avec Mothership, Blao et Psychosis avec au featuring Sin Pais. Et puis, on a terminé avec les Foo Fighters, le titre Make It Right. Et puis My Vitriol avec plusieurs titres. Ode to the Red Queen, The Gentle Art of Shocking, Tongue Tied. Voilà pour la playlist. Et puis voilà le teaser de ce qui vous attend pour la semaine prochaine.

0: enfants, regroupez-vous. Bienvenue au village des pionniers. C'est une reconstitution des temps anciens du Colorado. Je vous présente à tous le pionnier Paul.
1: Salut et bienvenue dans mon village. Je me suis installé ici en 1864 avec ma mère et mon père. Pour sûr, j'ai jamais vu d'habits aussi étranges que ceux que vous portez. Pas plus d'ailleurs que ce curieux atlas jaune qui vous a amené jusqu'ici.
2: Oh, on va se faire chier.
1: Bon, quand vous serez fin prêt, allez jusqu'au village. Tous les villageois que vous croiserez répondront à vos questions. Bienvenue en 1864. Bonne balade.
0: Merci, pionnier Paul. Bien, les enfants, c'est vraiment très grand ici, alors vous allez vous choisir un compagnon et lui tenir la main.

0: Il est mort.
1: J'ai tué l'humain.
2: Quoi? Qu'est-ce qu'il y a?
3: Raconte-nous ce qui s'est passé.
4: Les gens n'approfondiront pas. Ils ne chercheront pas à savoir ce qui se passe ici, surtout.
5: Mais que se passe-t-il dans cette mystérieuse ville?
1: Vous voulez passer la nuit ici?
4: Oui.
6: Vous les connaissiez?
5: Une drôle d'histoire.
7: C'est vous qui allez m'écouter!
8: Vous croyez que le bien, c'est la lumière et que l'ombre, c'est le mal?
1: Vous ne me croyez pas?
5: Non.
8: Mais où est l'ombre? Où est la lumière? Où est la frontière du mal? Savez-vous si vous êtes du bon ou du mauvais côté?
1: Je suis le seul fantôme de cette histoire.
5: L'important est que la légende existe.

0: Et bonne nuit quand même.
1: Sous la lune blafarde, une rumeur se propage, une mélodie secrète venue du fond des âges. Dans l'atelier lugubre où la fournaise ronronne, le forgeron toujours en travaillant chantonne. Bonjour à tous et bienvenue dans la 11e saison des Comptines du Forgeron, votre émission métal tous les dimanches de 15h30 à 17h avec de multiples rediffusions tout au long de la semaine. Ravi de vous retrouver, ici Adrien au micro, et aujourd'hui je suis en duo, un dynamique duo si l'on peut dire, parce que Marco, tu es là, salut à toi.
2: Salut Bébou.
1: Un petit moment qu'on ne t'avait pas vu en direct, ça fait plaisir de te retrouver. Comment vas-tu ?
2: Content de revenir avec plein de choses dans ma besace, une actualité très chargée pour le plus grand plaisir de nos esgourdes.
1: Avec en plus pas mal de variétés, avec de la finesse, de la moins finesse.
2: L'air n'est pas trop à la finesse, l'air du temps est plutôt à la lourdeur et à la dégueulasserie, et j'ai ramené mon lot. De petites bizarreries dans ce genre-là.
1: On va découvrir ça avec plaisir. On a une petite pensée pour toute notre équipe qui aujourd'hui est bien occupée. On pense à Mavo notamment qui garde ses schtroumpfs. On pense à Laurie qui est par Mons et par Vaux. On pense à Julien qui aujourd'hui joue de la guitare devant du public et c'est toujours...
2: Bon courage, on t'observe secrètement.
1: Voilà, on a nos yeux magiques qui sont à Amiens en train de le regarder. On pense aussi à Vivien qui est actuellement à un événement de catch belge de Fort Bonaloi, on n'en doute pas. Et Damien qui est en train de travailler sur ces entrefaites. Bienvenue dans les Comptines du Forgeron et on va attaquer tout de suite avec le jingle de Marco qu'on a retrouvé dans les limbes, le jingle actualisé. C'est parti.
2: Sûr.
3: John Wick est un homme d'une grande concentration. Extrêmement tenace. Et déterminé. Oh putain que oui.

0: Il a tué 3 hommes dans un bar avec...
1: Avec un crayon, oui, j'ai déjà entendu cette histoire.
0: Avec un putain de crayon. Mais qui est-ce qui fait ça?
2: Eh bien, qui fait ça? Eh bien, Gérald Darmanin. Eh oui, avec 114 circulaires signés, cet irresponsable a noyé complètement sous les priorités les magistrats, les policiers, les services sociaux et tous ceux qui accompagnent les victimes. J'en sais quelque chose, hein, accompagner les victimes qui ne sont pas entendues et qui ne le seront peut-être jamais par les forces de l'ordre et la justice, c'est mon métier.
3: Effectivement, là, c'est l'idée de faire souffrir des gens avec un crayon, mais c'est beaucoup moins photogénique
2: en effet.
3: Que quand c'est Keanu Reeves qui le fait.
2: Bien sûr, trèfle de plaisanterie, c'est ça qu'il faut dire, je crois. Aujourd'hui, la sélection, elle est dense, elle est variée. Il y a plein de nouveautés, il y a plein de vieilleries dépoussiérées. Il y a des classiques très recommandables. On va commencer par évacuer les nouveautés. Vu qu'on parle de trucs dégueulasses comme notre ministre de la Justice, garde des Sceaux, blablabla, on va parler de Slam Death avec un truc qui s'appelle Devourment. Devourment, c'est un groupe génial. Franchement, si vous aimez ce qui est crado, ce qui est lourd, ce qui est gras,
3: c'est tout indiqué.
2: C'est tout parfait. Ils ont sorti un EP 3 titres de nulle part, qui est sorti tout récemment.
3: Qui était un peu leur grand retour. Ils sont restés absents quelques temps.
2: Ouais. Ça s'appelle Pius Impieti. Et alors, moi, je vous propose le single qui s'appelle Advanced Stage Decomposition. C'est très, très lourd.

0: C'était Advanced Stage Decomposition du nouvel EP de Devourment.
1: C'est beau le printemps. Hein.
0: Je vais dans le sonore et le dégueulasse, comme dirait l'autre.
1: Ouais, c'est un peu ça.
0: On va rester dans le sonore, mais un peu moins dans le dégueulasse. On va aller vers un groupe qu'on aime tous les deux beaucoup, beaucoup, qui s'appelle Dark Throne. Un groupe classique parmi les classiques.
1: Qui a sorti un magnifique album cette année.
0: Mais comme souvent, hein, le dernier était déjà très très bien.
1: Oui, enfin, c'est vrai.
0: Voilà, donc Dark Throne a sorti Prehistoric Metal. Alors, ne vous fiez pas à l'artwork, qui... peut-être discutable, mais qui décrit très bien ce qu'il veut décrire. Hein.
1: Qui est très raccord avec le vieux Dark Throne quelque part, tu sais. Les photos où tu voyais juste leurs tronches dans la forêt.
0: C'est ça, et au final, ça leur est souvent arrivé de faire des artworks comme ça, et souvent, ça a plutôt été des bons albums. Et donc, Prehistoric Metal est sorti le même jour que Catabasse de Galibo, quasiment.
1: Quelle journée.
0: Et c'est aussi l'un des albums de l'année en termes de black metal, clairement. Je vous propose un extrait de cet album super, tout est à recommander, et je vous ai proposé aujourd'hui le morceau Eat, Eat, Eat Your Pride.

0: Hit Your Pride de Dark Throne sur le dernier et excellent album Prehistoric Metal.
1: Excellentissime. Et, ouais. Et vraiment pour tous les goûts, parce que si vous aimez le vieux Celtic Frost, époque tout Megatherion, vous y êtes. Si vous aimez le Heavy, il y a des choses pour vous. Mm-hmm. Si vous aimez le HXC, il y a des choses pour vous.
0: Ouais, c'est vraiment. C'est un groupe qui est encore. Qui est trop peu reconnu à l'échelle, un peu à la grande échelle en fait.
1: Qui a une espèce de statut culte, mais qui, je pense, comme ils font très peu de live,
0: aucun.
1: Voilà, enfin ils en si je dis pas de bêtises, c'est arrivé qu'ils en fassent un à un Wacken une fois, mais
0: une fois, mais il y a très longtemps.
1: Mais voilà, mais je pense qu'ils ont pas forcément pu développer l'aura de groupes comme Mayhem ou Immortal, qui ont tourné pas mal, mais en même temps musicalement c'est immanquable quoi.
0: Ouais, carrément. Alors on va continuer sur du black metal. Alors cette fois-ci plutôt symphonique. Adrien, je sais que tu aimes beaucoup Cradle of Filth. Moi, j'ai jamais aimé. Par
1: c'est
0: contre,
1: pas grave.
0: J'aime beaucoup Dimmu Borgir.
1: Et moi, j'ai toujours bien aimé Dimmu Borgir aussi.
0: Chacun, voilà. Dimmu Borgir, ils nous ont sorti des super albums par le passé, des albums un peu moyens sur les dernières décennies, sur la dernière décennie en tout cas. Le dernier Olian, il est moyen, un temps sans plus, voilà. Et ils nous ont ressorti un album qui s'appelle Grand Serpent Rising, et en vrai il est vachement chouette. Je vous propose un extrait qui s'appelle As Seen in the Unseen. Vous allez voir, c'est un beau voyage.
1: C'est parti.

0: A Scene in the Unseen, un extrait du dernier album de Dimmu Borgir, Grand Serpent Rising. Et quel retour!
1: Très très bien. Franchement, en plus, on en parlait en off, mais ça négocie vraiment une espèce de retour aux sources. Ça nous fait pas mal penser à l'album Death Cult Armageddon,
0: qui était au final le milieu de carrière, hein, où ils sont beaucoup plus partis sur le côté synfo, grosse prod,
1: c'est
0: blockbuster.
1: Ça. Et où en même temps, t'avais quand même ce côté très appuyé. Je pense à Progenies of the Great Apocalypse, par exemple, où t'as une espèce de riff tout simple, mais qui donne en même temps ce côté donner du poing sur la table.
0: Et puis, ouais, ce truc d'avoir un peu des mosh part, en tout cas des gros ralentissements, un peu plus death metal.
1: Et puis, un bon sentiment d'épicness, quoi. C'est très, très sympa.
0: Carrément. Franchement, trop, trop bien. Je suis trop content de cet album-là. On va rester dans les nouveautés encore, avec cette fois-ci du français et du death prog, mais là, très, très prog, avec les Français, les Bordelais de Gorod, qui nous ont sorti un nouvel album, un nouveau morceau qui s'appelle Forgiveness, avec un superbe clip qui parle de la paternité dans un contexte de changement climatique, de monde qui se dégrade, de société qui se casse la gueule, et de la culpabilité de faire grandir ses enfants dans un monde qu'on va léguer complètement pas bien. Bref, c'est vraiment dans l'air du temps, et la performance est très très chouette. Voilà, Forgiveness de Gorod, bon voyage.
1: C'est parti.

0: C'était Forgiveness de Gorod. Quelle masterclass.
1: C'est balèze.
0: Quelle masterclass.
2: Et effectivement, super prog. Je pense que les gens qui aiment les arrangements à la Léprousse, on en parlait en off, vont être touchés par ça, parce qu'il y a des moments qui vont presque penser à The Price, et avec ce côté très saccadé.
0: C'est ça.
2: Et des très belles mélodies aussi.
0: Non, franchement, Gorod, c'est toujours une valeur sûre. Ils ont sorti plein de trucs, c'est des êtres humains super chouettes. Enfin bref, Gorod, on recommande à fond. On va passer un petit peu, je vois l'heure qui tourne, au vieux neuf.
2: Au vieux neuf.
0: Alors, qu'est-ce que c'est que le vieux neuf? Aujourd'hui, je vous propose un réenregistrement complet et un remaster.
2: Okay.
0: Wow, truc de fou. Le réenregistrement complet, c'est Bring Me The Horizon. Vous savez, peut-être que vous en avez entendu parler, c'est un groupe quand même qui est plutôt percé, qui a tendance, qui a démarré, hein, qui a fait partie des fondateurs du deathcore, qui est après parti dans le metalcore, qui aujourd'hui fait une sorte de metal pop super catchy et qui fait que ce sont aujourd'hui des têtes d'affiche, hein, clairement. Et ben en fait, ils se sont dit, si on n'est pas satisfait du premier album qui est sorti en 2005, si on le réenregistrait pour actualiser la prod, mais on le ressort tel quel. Et du coup, ils ont sorti le premier album qui s'appelle Count Your Blessings, qui est un monument du deathcore, qui fête ses 21 ans cette année. Et ils ont sorti un premier single qui s'appelle Black and Blue. Et vous allez voir, hein, c'est pas le Bring Me The Horizon que vous connaissez.
2: C'est parti.

0: Black and Blue de Bring Me the Horizon sur le réenregistrement de Count Your Blessings, l'album culte, pilier du deathcore des années 2000, sorti en 2005. Et ouais.
1: C'est excellent.
0: C'est... Ouais. C'est merci à BMTH de respecter son héritage et de le remettre parce qu'ils ont enfin, de le remettre au goût du jour dans le sens où ils ont plein de fans qui n'ont jamais probablement écouté ça. Et c'est cool, c'est cool. Et ça rappelle que le deathcore des années 2000, c'était quand même sacrément bourrin.
1: Ça tape très très dur.
0: Il va me rester deux morceaux. Je vous propose un autre vieux neuf. Et après, on va être sur du vieux, mais du vieux bien. Alors, je suis un énorme fan d'Entombed. Entombed sort là un remaster de l'album Inferno, qui n'est pas le plus connu, mais qui était vachement bien. Et du coup, ils ont sorti un remaster du morceau Retaliation, qui est le single de cet album-là, et qui était très très chouette. Je vous laisse en profiter.
1: C'est parti, on écoute ça tout de suite.

0: C'était Retaliation de Entombed sur le remaster de Inferno. Foncez, écoutez Entombed, c'est toujours trop bien aussi. Hein.
1: Fantastique, super lourd et super gras.
0: Très sludge.
1: Ouais.
0: Et ça tombe bien. Mon dernier morceau sera un morceau de sludge, mais le sludge qui fait pleurer. Cette fois-ci, on va à la Nouvelle-Orléans avec Crowbar. C'est un extrait de l'album Odd Fellows Rest qui est culte. Si vous ne le connaissez pas, c'est celui sur lequel Metallica a plagié la pochette pour s'en servir pour Hardwire to Self-Destruct. voilà, pour vous repérer, c'est celui-là. Ils ont un morceau dessus qui est un classique absolu qui s'appelle Planets Collide, que je trouve génial. Pareil, les paroles sont super chouettes. Et voilà, Crowbar, c'est pareil, c'est un immanquable. Et sur ce, bon dimanche.
1: Let's go.

0: De la finesse dans le gras, le groupe qui vous fait gagner plein de points d'IMC, qui s'appelle Baramine, mais qui nous propose quand même des petites délicatesses toutes douces. C'est Kraubar avec le morceau Planets Collide.
1: D'ailleurs, puisqu'on parle de délicatesses toutes douces, c'est le moment de la grande littératie.
0: La sucrerie de milieu d'émission.
1: Exactement, c'est parti pour la pause grind du jour. 24 secondes de bonheur.

0: La pause ring du jour, pardon, c'était le groupe Trappist avec le morceau Dude, Put Your Fucking Arm Down, une invitation à baisser le bras, et je pense qu'il y a un certain nombre d'entre vous qui voient de quoi on parle.
1: Le bras droit, bien sûr.
0: Voilà, donc baissez-le, voilà, ça, c'est, on vivra dans un monde meilleur si vous ne le faites pas.
1: Et si vous le faites surtout.
0: Enfin, si voilà, c'est bras. Si vous baissez le bras, voilà, c'est ça, c'est exactement ce que je voulais dire. Jingle, hein, ma foi, c'est parti, l'heure est venue.

0: vraiment, vous croyez au diable? Le diable, entre nous, nous savons bien qu'il n'existe pas. Mais chut, il ne faut pas le dire.
1: Il ne faut pas le dire, le diable n'existe pas et pourtant il est dans les détails. Je vais commencer ma rubrique d'aujourd'hui probablement en faisant un petit peu de peine à certains fans hardcore de Black Sabbath parce que, alors bien entendu, le monde du métal a été totalement endeuillé il y a relativement peu de temps par la mort de Ozzy et il faut que je vous fasse une confession. Alors ce serait quand même très malhonnête de dire que Black Sabbath avec Ozzy c'est pas bien, ce serait très malhonnête aussi de dire que la carrière solo d'Ozzy elle est pas bien, mais voyez-vous, le fan de heavy metal classique que je suis est vraiment beaucoup plus fan des chanteurs un peu lyriques, un peu explosifs, ça s'invente pas, je suis fan d'Iron Maiden et de Savatage. Et du coup, bah je dois reconnaître que la partie de Black Sabbath avec Ozzy, c'est pas forcément celle qui me plaît le plus dans le sens où elle est super bien, il y a des choses vachement inspirantes dedans, mais j'ai toujours un peu le sentiment qu'il manque quelque chose dedans.
2: Ouh!
1: Je sais, il y a un certain nombre de gens à qui ça va faire mal, mais aujourd'hui je vais vous passer du Black Sabbath qui pour le coup trigger mon imaginaire à fond, à savoir l'album Headless Cross où le chanteur de cette époque là c'était Tony Martin. Et alors je sais bien que c'est pas autant stoner que les tout débuts, que c'est un peu moins hard rock, que ça a un côté un petit peu plus hard FM clavier à la Dokken des années 80, les trucs qu'on entendait dans les Freddy de l'époque par exemple, mais je sais pas, il y a quelque chose qui me plaît là-dedans. Et au niveau des vocalistes, Tony Martin c'est quand même intankable, c'est un peu comme Ronnie James Dio quoi, il y a une espèce de talent pour faire exploser des aigus totalement dingues qui moi me parle à fond, donc je suis désolé pour les fans hardcore, je suis désolé si j'ai un petit peu écorné votre idole, ça veut pas dire que je l'aime pas hein, mais je donne un petit quelque chose qui est selon moi très oublié. C'est un peu comme la carrière de Motley Crue avec John Corabi, tout le monde a tendance à la glisser sous le tapis. Et bien voilà, je remets Tony Martin dans votre imaginaire avec le morceau Headless Cross, le morceau éponyme de cet album, et vous allez voir, il y a vraiment tellement de trucs qui me plaisent là-dedans. C'est parti.

0: Headless Cross de Black Sabbath. Si vous nous rejoignez, vous entendez bien du Black Sabbath, du comme on n'a pas l'habitude. Mais je suis désolé, moi je suis vraiment un super bon client pour ce genre de truc, quoi.
1: Bah ça marche bien, mais c'est vrai qu'il y en a beaucoup qui diraient que ce serait super si ça s'appelait pas Black Sabbath, parce que c'est très très ancré dans son époque.
0: Ouais, puis c'est très très à part. Il y a vraiment beaucoup moins le côté doom. Ça fait plus une espèce de heavy maléfique qu'un vrai doom comme t'avais sur le premier album, par exemple.
1: Et puis il n'y a que Tony Iommi d'historique dans le groupe à ce moment-là. Même Geezer n'est pas là.
0: Donc forcément, ça doit être désagréable pour un certain nombre de gens. Mais en même temps,
1: sur le morceau numéro 4 de cet album, tu as un solo guest de Brian May de Queen.
0: Classe. Et franchement, j'ai passé ma semaine sur cet album pour ne rien vous cacher. Et je m'étais dit qu'il fallait le remettre un peu en lumière parce qu'il est vraiment formidable, cet album. Je suis désolé. Pour la suite, on va se rapprocher un petit peu de notre localisation géographique. Alors, je ne sais pas si vous avez regardé les réseaux sociaux de Radio PFM et des Contines du Forgeron ces derniers temps, mais on organise un événement le samedi 4 juillet, juste en dessous de nos locaux, salle Marcel Roger, où on vous propose une affiche qui, de mon point de vue, est franchement exceptionnelle, avec Mindgriff, Hilder et Galibo en tête d'affiche. Et alors, je vais pas vous passer de Galibo parce que de temps en temps il faut soigner un petit peu nos addictions, mais je vais vous repasser un petit peu de Hilder pour enfoncer un petit peu le clou sur le fait que je trouve vraiment ce groupe exceptionnel. En 2026, ils ont sorti un EP de 5 titres qui est quand même assez conséquent, avec pas mal de morceaux de 6 minutes, donc c'est quand même un EP costaud qui est plus long que certains albums de Gorgoroth quelque part, et qui est un EP Unplugged, qui réinterprète certains de leurs morceaux et qui en amène aussi de nouveaux en acoustique. C'est pas ce programme-là que vous aurez le 4 juillet, mais voilà, je voulais juste enfoncer un petit peu le clou des qualités musicales et vocales de ce groupe, qui sera le deuxième de cette soirée. N'hésitez vraiment pas à prendre vos préventes. Déjà, nous, au niveau de l'orga, ça nous aide un petit peu à y voir clair. Et puis, parce que les places vont être limitées, donc tardez pas trop à vous décider quand même. Surtout que franchement, c'est 10€ pour ces trois groupes-là. À mon avis, vous aurez pas forcément beaucoup l'occasion dans le futur d'avoir ce tarif-là sur ces groupes-là.
1: Surtout pour Galibo. Hein.
0: Ouais, c'est vraiment en train de grimper. On va écouter tout de suite le morceau Woodland King. Et si ça vous plaît, encore une fois, c'est à Arras le 4 juillet.